0: c'était Timéo.
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3: Si vous portez le nom de famille Salin, restez à l'écoute. Et mais avant cela, je vais vous parler d'un bretonnisme bien connu qui est le lagen.
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3: Oh, je suis dans le lagen. Bon, voilà une expression typique dans le français local. C'est inspiré par notre belle langue bretonne. On l'entend souvent aujourd'hui, en particulier les lendemains de fête. Quand on est un peu dans le brouillard, on a tendance à dire « oh, je suis dans le lagen ». Alors ce mot a pourtant une signification un petit peu différente en breton. En breton, arlagen, c'est en général de la boue bien collante, impossible à cultiver, dans laquelle on a difficulté à marcher, voire on s'enfonce un peu. Mais pas que ça, ça désigne donc les fondrières, les mares d'eau boueuse. Donc Béa et lagen, être dans le lagen, c'est devenu une expression permettant de dire que l'on est dans un état qui n'est pas des plus sympathiques. Vous saurez maintenant que lagen, c'est pas la gueule de bois, mais c'est de la boue en langue bretonne, à lagen.
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3: Et j'en arrive maintenant à un nom de famille très commun. Vous en connaissez peut-être, hein, peut-être qu'il y en a dans votre entourage, ou peut-être le portez-vous vous-même. C'est Salin. Alors, déjà en breton, on prononce Salahune. Pas Salin, mais Salahune. Comme le célèbre ermite de la forêt de Landévennec, ou encore du Folgoat, près de l'Esnevin. Salahune, Arfol. Salin, dit le fou. Salin est donc un nom ou un prénom, et son origine remonte à loin, très loin, et vient aussi de très loin. C'est avec l'évangélisation de l'Armorique que ce nom est sûrement arrivé, car Salin, ou Salahune, n'est rien d'autre que l'adaptation bretonne du prénom Salomon, Salomon, fils de David, roi d'Israël. Donc, un nom de famille biblique aujourd'hui, Salomon, devenu Salahune en breton, mais aussi Salou ou encore Salik. C'est la même origine pour ces noms de famille. Salin ou Salomon, si vous voulez, fut d'ailleurs le nom d'un autre roi, mais de Bretagne, cette fois-ci au 9e siècle. Donc un nom de famille plus que royal. Les Salins pourront à l'avenir se vanter d'avoir un nom de famille prestigieux. Je vous dis à demain, même heure, même radio, en Mans. Ici Evel Just, Canemarquois.
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4: La nature.
5: Aux gens qui habitent à côté.
6: Bah moi, je sais pas, mais il y a monsieur le maire. Dans son prénom, il y a le maire. Bah, il y a la mère. Du coup, bah moi, du coup, je pense que c'est Ali.
7: Ah, tu penses que monsieur le maire est le propriétaire de la mer?
6: Oui.
7: Et comment on appelle les habitants de la mer?
6: C'est ceux qui habitent dans les îles.
7: Et est-ce que vous savez combien elle mesure, la mer? Est-ce que vous savez jusqu'où ça peut descendre?
6: 60 mètres. 3 kilomètres.
5: 100 mètres. 200 plus, plus, plus,
7: plus, plus, plus, plus. Quels sont les animaux qui vivent tout dans le fond, tout dans le fond, tout dans le fond de la mer?
6: Une raie. Une pieuvre.
5: Une tortue.
6: Les étoiles de mer.
5: Les corails.
6: Les requins.
5: Les poissons.
8: Et avec ceci,
9: oui,
8: ce sera tout.
9: Non.
8: Ce sera tout.
9: Non.
8: Ce sera tout.
9: Non.
8: Ce sera tout.
9: Non.
7: Comment ils font pour voir?
6: Ils ont une vision plus adaptée dans l'eau.
5: Ils ont des gros yeux.
7: Mais des fois, il fait vraiment très nuit. Hein, vous avez vu des images, des fois?
6: Non, parce qu'en fait, il y a des poissons ils ont une antenne où il y a une petite boule qui fait de la lumière.
7: Mais ils n'en ont pas tous. Alors comment ils font les autres, ceux qui n'ont pas de lampe?
6: Ils s'approchent d'eux et du coup, ils voient.
7: Tu penses qu'en fait, il y en a qui ont des lampes et ceux qui veulent voir, bah, ils suivent ceux qui ont des lampes?
6: Ouais.
7: Et quel est le plus gros des animaux, selon vous, qui vit sous l'eau, tout dans le fond de l'eau?
6: Une pieuvre. Les grosses pieuvres.
5: Des baleines.
6: Une grosse baleine.
5: Un requin.
6: La barrière des corails.
7: C'est quoi la barrière de corail?
6: Bah, ça permet pour pas que les requins aillent manger ceux qui sont après la barrière.
7: C'est comme une clôture, en fait?
6: Un peu. C'est comme un filet dans l'eau. Et c'est pour que les gens ils se baignent dedans et pour pas que les requins ils mangent les gens qui se baignent.
7: Parce que les requins, ça mange les gens?
6: Les requins, c'est méchant. Donc, moi, je pense que oui.
5: Des fois, je regarde des vidéos de requins. Et donc, du coup, je vois où des fois, ils en mangent, les gens. Et je pense que c'est très, très, très méchant.
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0: Arnaud Fromage est avec nous chaque matin. C'est l'heure de la nécessaire minute comtoise. Mon cher Arnaud, bonjour.
9: Bonjour.
0: Du côté des radars, il y a des petites surprises. On donne vraiment des drôles de noms aux choses, parfois, chez nous, en Franche-Comté.
9: Oui, et en voici un nouvel exemple. Alors, petite mise en situation. Vous êtes en voiture, vous venez de Belfort, et vous roulez en direction de la chapelle sous Rougemont. Bref, vous êtes sur la départementale 83. Vous passez de nez avant d'arriver à Rop. Là, vous passez devant la mairie, sur l'avenue Charles de Gaulle. Il y a Céline Coiffure, mais vous continuez. La petite patte d'oie à la Vermenoncourt, vous restez sur la route principale et vous avancez encore un petit peu. Il y a les jolies maisons typiques là sur le côté. Et c'est là, dans le virage, qu'il faut freiner, tout simplement parce qu'il y a un radar.
0: Bon, bah, pas mal la petite balade là autour de Belfort. Je vois pas vraiment où vous voulez en venir, Arnaud.
9: Eh bien, exactement à cet endroit précis, là, sous le radar, en face de la boîte aux lettres. Parce que ce n'est pas n'importe quel radar. C'est celui qui est surnommé le radar Johnny Hallyday. Mais alors, pourquoi, allez-vous me demander, maintenant que j'ai réussi à capter votre attention?
0: Eh ben oui, pourquoi le radar de Johnny Hallyday, Arnaud, oui?
9: Pour comprendre, il faut remonter à février 1970. L'idole des jeunes a donné la veille un concert à Strasbourg et doit se rendre à Besançon. 3000 personnes l'y attendent et il est 18h passé. Dans la DS Palace Citroën, qui roule à fond parce que, bah, années 70, il y a donc Johnny Hallyday et Sylvie Vartan, mais aussi Mickey Jones, le guitariste de Johnny, Jean Ponce, son manager, et Sacha Rull, son secrétaire. On est en février, il fait nuit, il fait froid, il y a du verglas et ça roule vite. Bref, Johnny perd le contrôle de sa voiture. Il glisse et se retrouve dans le fossé. Alors il parvient à reprendre le contrôle de son véhicule, parce que, ne l'oublions pas, Johnny Hallyday est un pilote, mais malheureusement, il y a un bloc de béton qui bloque le fossé et la voiture finit par s'y écraser. À bord, Johnny et son guitariste n'ont rien, mais son secrétaire et son manager sont blessés. Sylvie Vartan, elle, a carrément traversé le pare-brise, elle a le visage en sang. En 1970, la ceinture de sécurité est censée être obligatoire, mais dans les faits, personne ne la met vraiment. Les voisins viennent au secours des blessés, alors au départ, ils avouent ne pas vraiment avoir reconnu Johnny et Sylvie Vartan, parce qu'ils sont sous le choc, et les blessés sont conduits à l'hôpital de Belfort. Johnny s'empare du téléphone d'un riverain pour annoncer qu'il n'y aura pas de concert à Besançon ce soir-là. Sylvie Vartan, elle, s'exile quelques mois à New York, dans une clinique de chirurgie esthétique, où elle subira des dizaines d'opérations de reconstruction pour effacer les traces de l'accident. Alors voilà pour la petite histoire. Et c'est donc dans ce même virage, toujours à la sortie de Rop et toujours aussi dangereux, qu'a été installé en 2019 un radar, le radar Johnny Hallyday, pour nous rappeler que, star ou pas, il ne faudrait pas oublier de...

0: radar Johnny Hallyday. Voilà, on sait désormais où il est grâce à vous, Arnaud Fromage, pour la nécessaire minute comptoise. Vous menez les enquêtes dans tous les sens et vous nous faites revivre avec un superbe podcast La vie incroyable de Paul-Émile Victor, un jurassien qui, pour sa première expérience et sa première expédition, est parti au Groenland. On a entendu le premier épisode jeudi, à partir de dimanche, pardon, à partir de 10h. Et le numéro 2 est déjà disponible en ce moment sur l'application ICI. Vous allez véritablement découvrir ce qu'a enduré l'équipe autour de Paul-Émile Victor, une équipée qui a été véritablement sans danger, mais ô combien importante pour l'avancée de la science. Un podcast passionnant avec vous, mon cher Arnaud Fromage. Je vous dis à demain.
1: À demain.
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0: 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Le 30 octobre 1812 à Montpellier, le préfet de l'Hérault, Pierre Barthélemy Joseph, comte de Nogaret, a mis les petits plats dans les grands. Il organise un mirifique dîner pour faire plaisir à ses hôtes, mais surtout à un hôte, le comte de Borroméo, qui va intercéder en sa faveur auprès de l'empereur Napoléon pour le faire grand croix de la Légion d'honneur. Sa délicieuse épouse, Marie-Julie Boudon de la Roquette, a fait préparer des dindonneaux aux truffes et de la croustade de bécasse. On est nickel, les invités arrivent, parmi lesquels le fameux comte de Borroméo, général des armées, accompagné de son état-major. Il est en uniforme, il a des favoris noirs très beaux, il raconte aux invités ses faits d'armes, cette soirée est extrêmement réussie. Et là, bam! La porte du grand salon de la préfecture s'ouvre en grand. Le commandant de la gendarmerie déboule avec une dizaine de ses agents et se rue sur le comte de Borroméo. Monsieur le préfet hallucine. Madame la préfète Marie-Julie Boudon de la Roquette tape une crise de panique. Ses copines l'éventent et le comte de Borroméo est arrêté. Le comte de Borroméo, en vrai, il s'appelle Anthelme Collet. Et avant d'être général et avant d'être comte de Borroméo, il a été sous-lieutenant, déserteur, missionnaire dominicain, marquis, abbé à Gap où il a tapé 80 000 francs à ses fidèles, évêque sous le nom de Monseigneur Don Pasqualini, puis faux lieutenant, chanoine honoraire à Saint-Augustin, avant de enfin devenir le général comte de Borroméo, ce qui lui a permis de taper dans les caisses d'argent public par-ci par-là pour, prétendument, organiser l'armée de Catalogne. Et juste pour que le tableau soit complet, en 1812, Napoléon, il était en train de galérer au fin fond de la Russie. Vous voyez, je pense qu'il avait peut-être potentiellement d'autres choses à gérer que faire grand croix de la Légion d'honneur, le préfet de l'Hérault. Ah non, attendez, stop, pousse, c'est pas fini. Donc il fout Anthelme Collet en tôle, hop, au cachot, pendant 3 semaines. Et notre préfet, un gros malin, décide de sortir Anthelme Collet du cachot pour le présenter à ses invités lors d'un autre dîner, histoire d'amuser la galerie. Ils le mettent dans la cuisine, Anthelme Collet est seul. À la porte, il y a 2 gardes. Il avise une tenue de cuisinier, un gilet rond, un tablier, un bonnet blanc. Il enfile tout ça, prend 2 plats, hop, un dans chaque main, met un coup de pied vigoureux dans la porte de la cuisine, genre « je suis pressé, ok, il y en a qui bossent ». Il passe devant les 2 gardes et le voilà libre.
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2: Wikizef, petit guide à l'usage des étrangers du sud du péage d'Arras en vacances dans notre belle région.
3: Votre cousine a décidé d'organiser son anniversaire. Seulement, les temps sont durs. Elle voudrait réunir la famille, mais faire ça à moindre frais. Vous savez, les réceptions dans les grandes familles, ça fait vite cher. Hein. Rien que la famille proche, ils sont 25. 2-3 cousins en plus avec les gosses, on monte vite à 50. Alors elle a une idée. Elle se dit, je vais faire à manger des pentières au four avec des saucisses au barbecue. Et ils ramèneront chacun 1 ou 2 bouteilles. Et là, votre cousin, il dit, Vadius, je vais faire une paire de bouteilles. Ne paniquez pas, Wikizef est là pour vous aider. Votre cerveau s'est mis en route à essayer de compter. Et vous ne parvenez pas à trouver comment une 30aine d'adultes en ramenant 1 ou 2 chacun, voire 3, on arrive à une simple paire.
4: Définition.
3: Une paire de bouteilles. Beaucoup de bouteilles. C'est simple, hein. Mais attention, quand on dit une paire de bouteilles, c'est quand on sait qu'il va y en avoir beaucoup, peut-être même de trop, mais on ne sait pas combien. Et en acceptant ce qui va par paire naturellement, les chaussures, les tototes, les chaussettes, les prunes et les jumeaux. Par contre, à un colloque de jumeaux, on peut dire, des jumeaux là-bas, il va y en avoir une paire. Et si on va par là, dans le dressing de votre femme, je suis sûr que des chaussures, il y en a aussi une paire.
4: Exemple.
3: Une paire de manifestants selon la police, une belle paire de manifestants selon les syndicats. Je crois qu'on a fait le tour. Depuis le temps des Wikizef, je crois, j'en ai fait une paire, je suis sûr.
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5: Le bâtiment rondouillard au toit de chaume de l'ancien Courtepaille à Cussy-les-Forges a pourtant bien failli disparaître. Ce restaurant grill, dont le néon rouge a éclairé pendant des années l'entrée de ce village de la Vallonnée, a accueilli pendant plusieurs décennies les vacanciers en voiture qui descendaient dans le sud ou rentraient chez eux par l'ancienne Nationale 6.
6: Pas moyen d'avancer. Qu'est-ce qu'ils font devant aussi? Et l'autre Thierry, il n'y a vraiment pas de quoi. Ah, ils sont en panne par-dessus le marché, c'était bien la peine de nous doubler tout à l'heure. Ah, si j'avais su, je serais jamais parti en vacances.
5: Le Courtepaille de Cussy-les-Forges a même une histoire particulière. Construit en 1964, c'était le deuxième établissement de la célèbre chaîne, devenu au fil du temps le plus ancien encore debout en France. Dans une archive de 2020, André Leroy, qui en a été le directeur pendant 30 ans, se souvient d'une salle de resto restée dans son jus.
7: Elle est d'origine avec ses rideaux verts, ses banquettes, tout est resté dans son jus comme elle a été faite en 64. C'est magnifique avec ses vieilles tables, ses vieilles chaises, ses briques, la cheminée qui n'est pas la même, les banquettes vertes, des lanternes, c'est vraiment joli.
5: Ce décor authentique a même vu défiler des vedettes des années 70 sur la route de leur tournée, comme Michel Thor ou Claude François. Puis le rideau est tombé en 2020. Le restaurant a fermé et le bâtiment est resté 5 ans à l'abandon. La belle histoire, c'est qu'il a été repris il y a un peu plus d'un an par Christopher Bertrand, un ancien serveur de la chaîne.
8: J'ai démarré chez Courtepaille, j'avais 16 ans. Je travaillais à Courtepaille d'Apoigny, donc en faisant des études pour exercer le métier de tailleur de pierre. Donc ouais, rien à voir du tout. Et je suis revenu chez Courtepaille à Cussy-les-Forges. Les choses, parfois, vous savez, vous avez des opportunités dans la vie, il y a des petits clins d'œil, des petites choses.
5: Sous son impulsion, Courtepaille est devenu Courtepatte, un magasin spécialisé pour animaux. Une nouvelle enseigne qui vient de fêter ses 1 an d'existence. Le lieu a changé d'activité, mais il n'a pas perdu son âme. La preuve, toutes les semaines, des automobilistes s'arrêtent encore. Pensant venir manger, ils grimpent le petit escalier jusqu'à la porte avant de réaliser que les grillades ont laissé place aux croquettes pour chiens.

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0: C'est quoi votre passion, Eric ?
1: Alors moi, c'est le chant lyrique italien.
0: Vous avez toujours fait ça ?
1: Non, pas du tout. J'ai commencé à chanter depuis à peu près 2 ans.
0: Vous faisiez quoi avant alors ?
1: Alors avant, moi j'étais plutôt dans le côté sportif. J'étais joueur de foot national. J'ai eu la chance d'être professionnel pendant un petit peu de temps. Et ensuite, j'étais entraîneur de football.
0: Et alors comment votre vie a basculé ?
1: Alors tout simplement, ça a été un concours de circonstances. J'étais dans un camping. Anne-Laure Cibon, qui a fait la finale à la Star Academy, m'a entendu ma voix et m'a proposé de faire sa première partie.
0: C'est un conte de fées.
1: Complètement, surtout que j'avais jamais fait de scène de ma vie.
0: Il y avait des chanteurs quand même dans votre famille ou pas du tout ?
1: Oui, j'avais ma maman qui était chanteuse, qui devait rentrer au conservatoire de Paris. À l'époque, c'était Jean Nouin et Régine. Et ben, je me sens un peu coupable parce que elle venait d'accoucher et donc elle n'a pas pu continuer son rêve.
0: Le chant italien, c'est important, ça n'est rendu compte.
1: Absolument. J'ai mes ancêtres qui habitaient Palerme et j'ai quand même baigné un petit peu dans le chant italien avec ma grand-mère qui adorait les chants italiens.
0: Les fauteuils se sont retournés. Dites-nous pourquoi je dis ça.
1: Oui, j'ai eu l'occasion, comme ça, c'est un concours de circonstances. J'étais sur un bateau en croisière et j'ai une amie qui était avec moi qui m'a dit « Rick, il y a The Voice sur le bateau ». Donc, je ne le croyais pas. Et donc, j'ai fait les auditions. On était 47. Il n'en gardait plus que 7. Et j'ai eu la chance de pouvoir chanter, d'aller en finale. Et donc, c'était l'Italie contre la France. Hein. Mais j'ai perdu contre une sacrée chanteuse, une fille qui était superbe.
0: Vous chantez où alors aujourd'hui ?
1: Actuellement, je fais des petites scènes, mais alors quand je dis les scènes, c'est des salles des fêtes et dans les petits villages. Et j'ai eu l'occasion de faire l'année dernière le tremplin musical à Muret, où il y avait des artistes, auteurs, compositeurs, et j'ai eu la chance de gagner le prix du jury, le coup de cœur du jury, et ils m'ont offert la première partie des Vendredis de l'été qui se font chaque année sur Muret.
0: Vous y pensez régulièrement à votre maman, du coup ?
1: Absolument, oui. En fait, j'ai une coach qui s'appelle Aurore Massad, qui est ma coach et qui chante avec moi, qui me fait penser beaucoup à ma maman, parce qu'elle a à peu près la même voix. Et c'est vrai que ma maman, quand je chante, j'ai l'impression qu'elle est à côté de moi. Et jamais j'aurais cru qu'un jour j'arriverais à chanter, et je sens qu'elle est avec moi.
0: Vous envoyez en tout cas, on finit par Caruso ?
1: Allez, si vous voulez.

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1: Aujourd'hui, on est sur une méthode qui date à la fois de l'époque moderne, tout ce qui est technique de ferrage. Quant au matériel et la position, ça a évolué au milieu 20e siècle. Mais on reste sur des choses assez anciennes.
2: Ouais. Donc là, on a sorti une jument, c'est ça ?
1: C'est ça, oui.
2: Ponita ?
1: Oui, c'est ça, oui, Ponita. Donc c'est une jument qui a une bonne quinzaine d'années. Hein, on peut un peu le voir à sa morphologie, un petit peu encellé, un petit peu démusclé sur le dos. Donc on va rester sur une ferrure plutôt classique parce qu'elle n'a pas de problème particulier. Donc on va commencer donc les soins sur Ponita. Là, ce qu'on va faire, on va commencer par dériver, c'est-à-dire un petit peu défaire les lacets de la ferrure, un petit peu comme nous les chaussures. Okay. Donc ça, c'est la première étape.
2: Qu'est-ce qu'on utilise ?
1: On va utiliser une maillotche en cuir et un dérivoir.
2: Ça lui fait pas mal, on est d'accord. Aucun moment, ça lui fait mal.
1: Non, du tout. On travaille que sur l'ongle, donc c'est pour ça qu'on a des outils spécifiques, position spécifique pour éviter de leur faire mal.
2: Donc là, l'idée, c'est que je me mets à côté de lui et je vais lui demander qu'il me donne... Moi, je dis sa patte, mais son sabot, quoi.
1: Alors, on parle de membre. Tu te positionnes devant.
2: Là, et là.
1: Et alors, il faut que tu mettes le membre sur toi. Hein. Faut pas que t'aies peur. Faut un peu forcer quand même, voilà. Et là, tu viens dériver ce clou, là, celui-ci, là.
2: Celui-là.
1: Eh bien, c'est pas mal. Voilà, vas-y, repose. Comme ça, lâche tout. Voilà.
2: Donc là, on vient d'enlever le fer avec une tricoise. Je pensais que ça allait lui faire mal, mais en fait, pas du tout. Et là, maintenant, c'est quoi ? C'est un peu la séance manucure.
1: Oui, exactement, c'est ça. Le pied bien à plat. Donc, on est un bon parage. Plus notre parage est réussi, plus la ferrure sera réussie.
2: Là, tu viens d'essayer le fer le zéro.
1: Ouais, voilà, c'est ça. Oui. Donc là, on essaie la taille zéro. C'est une taille qui correspond. Donc au niveau du travail sur mon fer, c'est qu'on mette les clous dans cette partie-là qu'on appelle la ligne blanche. Faut pas les mettre en paroi parce que c'est passé sous que ça va éclater. Ouais. Faut pas les mettre trop par ici, parce qu'on va être dans ce qu'on appelle le pied de chair et on va lui faire mal. Donc là, l'idée, c'est qu'on tombe bien sur la ligne blanche. Donc quand je le présente, on voit ici que mon pied dépasse un peu du fer, donc il faudra que j'ouvre un peu cette partie-là du fer.
2: Là, c'est quoi l'étape ? C'est de le mettre au feu. Le réchauffer, le chauffer.
1: Ouais, c'est ça. Là, on va le mettre dans ce qu'on appelle une forge. On va le travailler, on va le mettre à la tournure du pied. Donc là, on a vu ce qu'il fallait faire. On a mémorisé la tournure du pied. Donc on va reproduire cette tournure du pied sur le fer. Et ensuite, on va aller porter à chaud.
2: Donc là, on a sorti le fer et on le met directement.
1: Voilà, alors il a refroidi un peu. Et là, tu vois ce que je disais, nos contre-perçures. Donc il faut que nos contre-perçures tombent sur la ligne blanche. Là, tu vois, elles sont un petit peu sur la paroi. Donc je vais pouvoir modifier un petit peu ma branche.
2: Et donc, la dernière étape maintenant.
1: On va poser le fer sur le pied. Donc, okay. C'est l'étape du brochage. Alors, je vais ouvrir mes talons.
2: Et ça lui fait pas mal.
1: Non, du tout. Si on a bien ajusté notre fer, on broche dans ce qu'on appelle la ligne blanche.
2: Et là, notre pépère, il est tout prêt.
1: Voilà. Là, il est tout beau. On peut lui rendre sa liberté.
2: Tu vas être libre, mon petit. Merci, Emmanuel, de nous avoir montré ton travail.
1: Eh bien, avec plaisir.

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1: Le bateau s'appelle l'Antilope. C'est le premier hein, quand on arrive.
2: Ça, oui. Nous sommes 14 bateaux sur cette portion-là de la zone 10ZBL. Voilà.
1: Dis quoi ?
2: Zone de bateau logement. Il y a des bateaux qui ont été vendus, même certains plusieurs fois. Il y en a qui sont en vente actuellement. Les gens viennent un peu visiter pour voir plutôt comment c'est agencé. C'est quand même quelque chose de particulier parce que il y a quand même de l'entretien à faire. Hein, quand
1: c'est
2: vous
1: à
2: regardez,
1: dire
2: il faut faire de la peinture, il faut laver le bateau assez régulièrement. Hein. Si on laisse la peinture s'encrasser, on n'arrive plus à l'avoir propre. Hein.
1: Vous payez un loyer ?
2: Ah oui, tout à fait, oui. Convention d'occupation temporaire.
1: D'accord. Ah, renouveler tous les ans ou...
2: Non, c'est tous les 3 ans. Là, on est dans la timonerie. En fait, c'est facile. Le timonier manipule le timon dans la timonerie.
1: Et le timon, c'est ce que j'appelle le volant. Ça tourne.
2: Ou le macaron, voilà, dans le terme fluvial.
1: Vous êtes né sur un bateau, m'a-t-on dit ?
2: Oui, tout à fait. Je suis enfant de marinier. 10 jours après ma naissance, le premier voyage, c'est Strasbourg-Bâle.
1: D'accord.
2: Voilà, donc j'ai navigué en permanence avec mes parents jusqu'à l'âge de 7 ans que je suis allé à l'école. Et après, j'ai passé toutes mes vacances scolaires, je les ai passées à bord.
1: Ah oui, c'est ça, parce que vous, il fallait bien que vous soyez à terre pendant qu'eux, ils travaillaient. Donc voilà. Vous avez été à l'internat très jeune, j'imagine.
2: Hein, voilà, c'est un internat spécialisé pour les enfants de bateliers et de forains, donc qui ne fermait pas les week-ends, donc on restait aussi à l'internat les week-ends.
1: Oh, tu loulou tout seul tout le temps à 7 ans.
2: Oui, mais bon, ça forge plutôt un caractère. Bon, c'est pas grave, hein, je veux dire, la preuve, hein, ça m'a
1: bah,
2: pas...
1: Oui.
2: Voilà quoi, hein, donc après, on a certes une façon et une vision différente des choses de la vie, quoi.
1: Ah,
2: hein. On a toujours voyagé.
1: On peut descendre.
2: Vous descendez en marche arrière.
1: Oui, c'est un peu abrupt comme escalier.
2: Vous avez la longueur totale du pied qui est posée sur la marche.
1: Voilà. Oh là là, voilà. Super. Donc là, on est vraiment chez vous, quoi.
2: Si le bateau avait été un bateau de commerce, on serait dans la cale où on met la marchandise. J'ai habité une maison pendant 22 ans, un appartement pendant une quinzaine d'années. Je suis revenu à mes sources parce que je ne me sens pas bien à terre et que je suis mieux sur l'eau. Étant né sur un bateau de commerce, je suis revenu à mes sources, voilà.
1: C'était votre métier ?
2: Non. J'avais compris dans les années 70 que c'était un métier en perdition. Tout commençait un petit peu à aller de travers. D'ailleurs, mes parents ont arrêté dès 76 de naviguer en France. Ils naviguaient principalement en Allemagne et aux Pays-Bas. C'est là où la navigation est le mieux entretenue et fonctionne le mieux. Et puis, il y avait beaucoup de transports, il y a toujours beaucoup de transports dans ces pays-là à réaliser, ainsi qu'en Belgique.
1: Vous le pilotez, ce bateau, il bouge ?
2: Oui, bien sûr, oui, tous les ans. Tous les ans. Finalement, on part en vacances sans faire de valise, on n'oublie rien. C'est quand même super, quoi. Je veux dire, il y a pas mieux, quoi. Par exemple, l'année dernière, je suis parti entre Breda et Rotterdam pour sortir le bateau de l'eau. Donc, je suis descendu la Moselle, le Rhin, et puis le Val, jusque donc Drimlen. Et puis après, une fois que les travaux étaient terminés, puisque j'ai réalisé des travaux sur la coque. Je suis remonté par des petits canaux qui sont en parallèle de la Meuse jusque Maastricht. Et là, de Maastricht jusque Nancy, j'ai pris la Meuse sur la totalité.
1: Vous avez des cartes alors ?
2: Oui, ça c'est une carte allemande.
1: Mitteleuropäische Wasserstraße.
2: Nein, Mitteleuropäische Wasserstraße.
1: Ah, très bien.
2: Les voies bleues, c'est le fleuve. Mm-hmm. Voilà. Et puis après, vous avez les grandes rivières.
1: Ouais.

0: C'est très compliqué.
1: Qu'est-ce que ça apporte de naviguer comme ça? C'est paisible? Qu'est-ce que ça apporte de naviguer sur les canaux comme ça?
0: Ça apporte de la zénitude, du calme. On voit du paysage, on le voit totalement différemment que si vous suivez le canal en vélo. Vous avez une vue qui est totalement différente sur la nature. On est vraiment très proche de la nature. Et on voit un paysage qui est magnifique. Hein, il y a des endroits où c'est vraiment très, très, très joli. Hein.
1: Et puis c'est la lenteur, quoi. Hein?
0: Ah bah oui, hein, quand vous vous déplacez une dizaine de kilomètres heure, vous avez le temps de voir les choses.
1: Vous vous ennuyez pas, vous, hein?
0: Jamais.
1: Merci beaucoup, je vous tiens au courant.
0: Merci bien.
1: Vous allez faire quoi, là, maintenant?
0: Pour retour, eh bien, maintenant, je vais aller me faire une petite balade, comme il ne pleut pas.
1: À pied.
0: Puis, voilà, et puis, bon, j'ai des articles encore à faire sur Facebook, voilà.
1: D'accord, ça marche, super, bon après. Bah oui, vous avez le wifi, hein?
0: Oui, oui,
1: ah, oui.
0: Par téléphone. Mon modem, c'est le téléphone.
1: Le téléphone, c'est ça. Allez, super. J'enjambe le truc, je ne tombe pas à l'eau. Bon, bonne fin de journée.
0: Merci.
1: Merci, au revoir, je vous tiens au courant.
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1: Vous aimez manger des fruits de mer ?

0: Alors vous allez adorer ce dont on va vous parler maintenant. Parce qu'en matière de fruits de mer, il y a ceux qui les pêchent, ceux qui les mangent et ceux qui les déshabillent avec une dextérité déconcertante.
1: Je m'appelle Lucie Descharles et je suis vendeuse à l'aubette du Berlioz à Étaples-sur-Mer.
2: C'est pas l'homme qui prend la mer, c'est la mer qui prend l'homme. Ta-ta-tin.
0: Mais alors, c'est quoi le Berlioz exactement, Lucie ?
1: Le Berlioz, c'est un chalutier de moins de 12 mètres qui fait de la coquille Saint-Jacques d'octobre à mai. C'est le chalutier de mon mari et de mon beau-frère Bertrand Descharles.
0: Et alors vous, votre rôle, c'est de vendre évidemment la marchandise, mais en plus, vous la déshabillez.
1: Ouais, on décoquille devant le client il aime bien ça, et moi j'aime le contact avec les clients directement qui demandent ce qu'on veut, et puis on a le produit de la pêche de littoral.
0: Et ben alors allons-y, des coquillons, mais avec doigté.
1: Alors, on prend la coquille dans la main, on lève avec le couteau, il y a un petit trou sur la gauche, c'est bien fait la nature. On racle bien pour pas abîmer la coquille, on enlève la première barre, deux, et puis on racle bien la belle coquille Saint-Jacques de nos côtes.
0: Ah oui, c'est beau.
1: Voilà, magnifique.
0: Et c'est sûrement bon. Et ça fait longtemps que vous déshabillez les coquilles Saint-Jacques ?
1: J'ai fait des études de comptabilité, j'ai rencontré mon mari, il avait un bateau de 25 mètres. À un moment, il s'est dit, on arrête les 25 mètres, on va prendre un 12 mètres, mais on va ouvrir une étale de pêche. Et je ne connaissais rien du tout, parce que moi, je suis une bureaucrate. Je me suis dit, allez, je me lance. Et j'ai appris moi-même les poissons, j'ai appris à décoquiller, et j'ai adoré le contact avec les clients, j'ai adoré sortir de mon bureau.
0: Lucie, vous êtes une femme heureuse de septembre à mai, mais alors le reste de l'année, qu'est-ce que vous faites ?
1: Le matin, je fais la coquille, l'après-midi, je suis dans mon bureau, et de mai à septembre, quand on ne travaille pas, je suis au bureau, et je m'ennuie de mes clients, et je m'ennuie de l'ambiance des aubettes.
0: Alors Lucie, sérieusement, ce boulot, ça ne doit pas être facile tous les jours, vu la météo.
1: Mais ça va, en fait, le sourire des clients, c'est génial. On oublie, en fait, le froid. Puis ça conserve bien, en plus.
0: Oui, et ça laisse les coquilles Saint-Jacques à bonne température. Bon, alors il ne reste plus qu'à passer à la dégustation. Et puis vous, n'hésitez pas à passer par Étaples-sur-Mer pour rencontrer la belle petite famille et déshabiller l'une ou l'autre coquille Saint-Jacques.
1: Moi, c'est ici, dans les aubettes d'Étaples-sur-Mer, que j'ai du plaisir à vendre la pêche de mon mari et de rencontrer des personnes merveilleuses.
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5: Itinéraire bis en balade dans le Sénonais cette semaine. Et aujourd'hui, je me suis arrêtée dans la commune de Gron. Élodie Conat, bonjour.
6: Bonjour Catherine, bienvenue.
5: Bienvenue chez Déconnecteur. Alors Déconnecteur, Élodie, c'est quoi ?
6: Déconnecteur, c'est d'abord la marque de mes céramiques artisanales. Et c'est aussi bientôt une place où vous pourrez venir à l'atelier.
5: Qu'est-ce qui vous a donné envie de vous lancer dans la céramique ou la poterie ? On dit céramique ou poterie dans votre cas ? Qu'est-ce qu'on dit, Élodie ?
6: Alors moi, j'aime bien dire les deux, parce que les deux se rassemblent. Il y a un côté un peu plus artistique pour le céramiste et un côté plus utilitaire pour la poterie. Et moi, ma technique mêle les deux. Ce qui m'a donné envie, en fait, ça a été les circonstances de la vie où j'ai eu un licenciement. Et en fait, la vie m'a permis de prendre ce chemin-là et puis de découvrir. En fait, ça a été magique. Ça a été une rencontre avec la terre, le tour de potier et ça ne m'a plus lâché.
5: Alors, vos céramiques, vos poteries, quelles sont leurs caractéristiques ?
6: Alors moi, j'aime bien ce qui est fin, élégant, et j'aime bien la couleur bleue. Donc c'est vrai que ça va être une tendance sur mes poteries. Et j'aime bien que l'art soit dans le quotidien. C'est-à-dire que votre tasse du thé du matin ou du café du matin, et bien que vous ayez plaisir vraiment à la prendre et que ce soit un objet joli, mais utilitaire.
5: Il y a aussi des sculptures. On peut parler de sculptures ?
6: Alors sculpture, parce que par-dessus un vase, je mêle une autre technique, mais je ne fais pas de sculpture type buste ou animaux, par contre. Mais voilà, je m'autorise en tout cas à faire des œuvres un peu plus décoratives, mais toujours utilitaires. C'est-à-dire que le vase, vous pouvez quand même mettre des fleurs fraîches dedans.
5: L'année dernière, vous avez fait le Salon Made in France à Paris. Qu'est-ce que vous en retenez de ce Salon Made in France et comment ça s'est passé ?
6: Alors, le mot à retenir, c'est intense, aussi bien sur la préparation que sur l'événement. Donc oui, c'était 4 jours et j'en garde forcément un magnifique souvenir et des belles rencontres, des gens intéressés, intéressants, de beaux compliments. Donc ça rebooste aussi et ça fait du bien au moral et de rencontrer d'autres artistes aussi, c'était chouette.
5: Déconnecter, Élodie, ça existe depuis combien de temps ?
6: Eh bien, je viens de fêter mes 3 ans.
5: L'avenir, alors, c'est cet atelier qui va s'ouvrir ici à Gron ?
6: Oui, j'ai hâte. Oui, un nouvel atelier, un espace vraiment cosy, pensé, et du coup, pouvoir accueillir pour faire des cours et partager cette passion aux gens.
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5: Itinéraire bis dans le Sénonais cette semaine, et aujourd'hui, je me suis arrêtée à Sens, chez l'Ultimat. Damien Bonvarlet, bonjour.
7: Bonjour.
5: L'Ultimat, Damien, c'est quoi ? C'est 2 choses très différentes.
7: Alors, ça vient déjà, à la base, c'est un atelier de lutherie, donc depuis 2004, donc 21 ans. Et depuis une quinzaine d'années, j'ai ajouté une activité purement commerciale, donc un magasin de musique. Donc, double casquette, commerçant et artisan. À la base, je suis luthier en corde pincée, donc effectivement, la part belle est accordée pour la guitare, la basse, mais on n'oublie pas la partie piano numérique et sono, mais c'est vrai qu'on trouve essentiellement de la guitare avec environ 350 à 400 guitares en stock permanent.
5: Ce métier de luthier, vous l'avez appris de quelle façon, vous ?
7: Alors, partie autodidacte, mais aussi avec des échanges avec déjà des luthiers qui étaient déjà installés. On continue tout le temps d'apprendre, en fait. Pour moi, je considère que je n'ai pas fini d'apprendre.
5: Ici, on répare et on crée.
7: Alors, on répare essentiellement. J'ai pas mal créé par le passé. J'ai mis une pause pour différentes raisons. J'espère revenir à la création. Mais c'est essentiellement de l'entretien, de la réparation, de la modification. Voilà.
5: C'est-à-dire, quand on est face à une guitare que l'on doit réparer, quelles sont les premières choses à faire ?
7: Un diagnostic. Faire le tour de la guitare, bien voir les problématiques, parce que des fois vous avez des choses qui peuvent être impressionnantes visuellement, mais en fait elles sont très simples à réparer. Et à l'inverse, vous avez des fois des choses qui paraissent très très simples, et au contraire on est sur une complexité qui est beaucoup plus importante.
5: Il y a des souvenirs de luthiers comme ça qui vous viennent en tête, des guitares que vous avez dû réparer, qui ont eu une certaine importance dans votre vie professionnelle?
7: Oui, on a eu plusieurs. Alors, on pense effectivement des fois à des instruments assez rares et prestigieux, mais les meilleurs souvenirs, c'est plutôt des instruments qui peuvent paraître quelconques, mais qui sont avec un affect très particulier. Donc, j'ai 2-3 souvenirs comme ça d'instruments qui ont été réparés, notamment d'un jeune qui est décédé. Donc, ce sont les parents qui ont décidé de faire réparer un instrument. C'était une promesse qu'ils avaient fait avant le décès de leur fils. Voilà. Donc, là, c'est. L'instrument n'a pas forcément de grande valeur commerciale, mais il y avait une valeur affective assez importante, et de pouvoir rendre cet instrument et de voir des larmes de joie auprès des parents, ça dépasse la valeur de certains instruments.
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5: Itinéraire bis dans le Sénonais cette semaine, et aujourd'hui, eh bien, je me suis arrêtée à Sens pour faire la connaissance d'une artisan d'art, Fabienne Roch, bonjour.
8: Bonjour.
5: Votre spécialité, Fabienne, expliquez-moi, c'est assez pointu quand même.
8: Je suis donc restauratrice de faïence, porcelaine, céramique, aigrée.
5: Qui fait appel à vous ? J'imagine que les demandes doivent être nombreuses, parce qu'autour de nous, il y a beaucoup de choses, il y a beaucoup de pots en céramique, en grès, etc., etc. Quelles sont les personnes qui viennent vous voir et pourquoi viennent-elles vous voir ?
8: Alors, ce sont des clients privés, majoritairement, suite à des casses chez eux, dû à un chat, au moment du ménage, bref, toutes sortes de choses, ou des objets qu'ils ont retrouvés dans leur grenier, qui appartenaient aussi à des grands-parents, des parents, et également les musées. Là, dernièrement, j'ai travaillé pour le musée l'abbaye de Saint-Germain à Auxerre, qui préparait l'exposition 4000 ans d'histoire de céramique. Il a fallu que j'aille pour dépoussiérer, nettoyer, faire quelques consolidations. Voilà.
5: Quelles sont les qualités qu'il faut avoir pour pouvoir restaurer des faïences, des céramiques anciennes, par exemple ?
8: Alors, je pense en premier, la patience. Parce que j'ai beaucoup de clients qui me disent « Oh non, on n'aurait pas la patience de faire ça ». Donc, je pense que c'est quelque chose qui est flagrant. La patience, la minutie.
5: Vous aimez faire des puzzles ?
8: Oui, ça aussi. Des fois, oui, voilà. Il faut être aussi doué en puzzle. Parce que des fois, on m'apprend des choses très, très cassées.
5: Vous avez des souvenirs de pièces assez fabuleuses qui sont passées entre vos mains ?
8: Alors justement, la salle d'Ecmule d'Auxerre, les deux vases, deux beaux vases de la Compagnie des Indes, qui étaient en très mauvais état, déjà restaurés, enfin bref, beaucoup de travail, et c'était des très belles pièces qu'on peut d'ailleurs voir quand on va visiter cette salle d'Ecmule.
5: Vos autres références, c'est quoi ?
8: Alors, le Louvre, il y a une quinzaine d'années, pour préparer les salles des arts de l'islam. Et donc, on a passé pendant 4 ans à restaurer tous les carreaux qui servent à faire les panneaux sur les murs, plein de céramiques islamiques. Également au musée de Sèvres. Et aussi, dernièrement, c'était pour Monaco. Des grands panneaux de Roger Capron qui représentent des animaux un peu fantastiques, des animaux marins fantastiques. Un travail qui a pris beaucoup de temps.
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5: Itinéraire BIS dans le Sénonais cette semaine, et aujourd'hui je me suis arrêtée à Sens, place de la République, juste à côté du très beau marché couvert de Sens. Colette, bonjour.
9: Bonjour.
5: Ici, racontez-moi, nous sommes où ?
9: Alors, vous êtes dans une confiserie, la confiserie Morissut, voilà, qui existe depuis 1929. Alors, l'usine existe depuis 1929, mais la boutique, elle est ouverte depuis 6 ans maintenant.
5: Une boutique où, quand on rentre, eh bien, on a envie de s'installer et d'ouvrir tous les paquets. Parce que ici, qu'est-ce qu'on trouve dans cette boutique incroyable ?
9: Alors, principalement du nougat, de la praline, des boules coco. Vous avez du bonbon ancien, du berlingot. Et puis aussi, on fait des produits locaux, tels que les nonnettes, la bière de Sens, la moutarde, des biscuits aussi, Eugène Blond, d'Inquiète. Turquoise, Penven. Alors ça, c'est parce qu'en fait, depuis 6 ans maintenant, on fait partie du groupe Comptoir des Flandres.
5: Morissut, je voudrais qu'on revienne sur cette confiserie créée en 1929 à Véron. Au départ, qu'est-ce qu'on fabriquait à Véron ?
9: Du nougat, de la praline aussi, et les boules coco sont venues après avec le berlingot.
5: Vous, qu'est-ce que vous préférez dans les gourmandises de chez Morissut ?
9: Ah, j'avoue, si j'ai une petite fringale, je pourrais manger du nougat royal. Alors le nougat royal, c'est quoi ? C'est un nougat avec de l'amande, de la pistache, de la noisette et du miel.
5: Parfait.
9: Très bon, effectivement. C'est celui que je vais manger si vraiment j'ai une petite fringue. Après, on fait aussi de la praline enrobée de chocolat, et ça, c'est très bon aussi.
5: Et puis, il y a cette fameuse bûchette sénonaise. La bûchette sénonaise, c'est quoi, Colette ?
9: Alors, c'est un praliné feuilleté à la noisette et à l'amande. Voilà, c'est une coque en sucre bruni, et à l'intérieur, il y a un feuilleté noisette et amande.
5: Et puis moi, j'ai mon péché mignon chez vous, chez Morissut. C'est la nougatine là, que vous avez dans les mains, Colette. Une nougatine particulière, c'est ça, nougatine dure, hein ?
9: Oui, tout à fait. La nougatine, elle est dure. Et chez nous, on la fait avec de l'arachide. Donc, ce qui la rend craquante et un petit peu friable. On s'abîme quand même pas trop les dents avec, c'est bien.
5: Vous, Colette, qui vivez tous les jours dans cette boutique, vous craquez de temps en temps ou pas ?
9: Oui et non, on va dire. Pour bien le vendre, il faut quand même aussi le goûter. Hein.
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5: Itinéraire BIS dans le Sénonais cette semaine. Et aujourd'hui encore, on va se régaler. C'est presque une semaine gourmande, hein, cette semaine. Je suis en compagnie d'Élodie. Élodie de Conservionne. Élodie, bonjour.
10: Bonjour Catherine, bonjour tout le monde.
5: Conservionne, c'est quoi, Élodie ?
10: Nous sommes transformateurs. Donc en fait, on essaie de valoriser à notre façon les ingrédients de notre territoire pour réaliser des recettes atypiques tout en gardant ce côté traditionnel de la conserve. C'est-à-dire que nous, on a l'élément clé, c'est notre autoclave, c'est-à-dire c'est un stérilisateur professionnel dans lequel on met les bocaux, ça monte à haute température dans un temps donné. Et du coup, on n'en met pas de conservateur, on met non plus pas de colorant artificiel. Ici, on parle de bocaux, beaucoup font encore des confitures, mais moins dans le salé.
5: On va parler des recettes, ça sent bon ici, hein, dans votre petit laboratoire. Qu'est-ce qui mijote ?
10: Alors là, on est en train de réaliser notre velouté de sucrine du Berry à la coriandre. Donc la sucrine du Berry, c'est une courge de la famille courge musquée. C'est vrai que c'est réconfortant. Donc là, vous prenez notre sucrine, vous la réchauffez. Vous pouvez mettre des morceaux de gâteau émietté. Moi, j'aime bien avec le pain d'épices, par exemple, ou ce qu'on a dans le tiroir. Hein, si vous avez du petit beurre, c'est très bien aussi. Un bon bol comme ça le soir, c'est vraiment agréable.
5: D'autres veloutés ?
10: Oui, alors nous avons aussi travaillé le potimarron avec la patate douce, le potimarron au colombo. Avec le potimarron, on a travaillé aussi une seconde recette, c'est potimarron au gingembre. On a travaillé le chou rouge au cumin.
5: Ce qu'il faut dire, c'est que chez Conservion, elle dit, on travaille avec des produits le possible en direct.
10: Oui, c'est vrai que, par exemple, nos sucrés sont réalisés avec des ingrédients d'ici. Donc, on parle des pois chiches, on parle de la patate douce, on parle de l'huile de tournesol. C'est valoriser les produits du coin, les produits en direct, autant que possible. L'idée, c'est de garder les saveurs et les textures naturelles des légumes. Donc, c'est ça, en fait, notre secret, c'est de prendre le temps d'avoir cette patience-là.
5: Tout le monde a envie de goûter vos produits. On les trouve où, les produits de chez Conservion ?
10: Alors, nous sommes présents dans des épiceries fines et on est présents aussi dans les Leclerc. Et notre dernière supermarché, c'est le Super U de Hayens-sur-Tholen.
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0: Stéphanie Hackett, Amour charnel. 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
0: 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Émilie Mazoyer et Mélissa Laveau.
2: Une artiste absolument formidable qui a grandi au Canada. Elle est d'origine haïtienne. Elle est désormais installée en France depuis quelques années. Vénard que nous sommes d'avoir avec nous Mélissa Laveau.

0: autrice, compositrice, guitariste et chanteuse Mélissa Lavaux est ce soir dans Décibel pour célébrer la sortie de son ébouriffant 5e album. Vous allez adorer At My Softest, I Am The Most Dangerous, un album dans lequel elle revient sur tous les moments de sa vie, et il y en a de nombreux, où elle a échappé à la mort. C'est une artiste que j'adore, mais je vais carrément vous dire que c'est ma star, ma merveille. Elle est dans le studio, Mélissa Lavaux, bonsoir.
1: Bonsoir Émilie.
0: Bienvenue dans Décibel. Je l'ai dit tout à l'heure pour te présenter très très rapidement. Tu as grandi au Canada, tu es d'origine haïtienne et t'es installée en France depuis de nombreuses années maintenant. Et t'as même la nationalité, ça y est.
1: J'ai la nationalité depuis 2019.
0: Et voilà, tu peux voter et tout ça.
1: J'ai voté.
0: À voter, Madame Lavaux, bravo. Et a sorti des albums magnifiques. Le tout nouveau, donc, s'appelle At My Softest, I'm the Most Dangerous.
1: Exactement.
0: Qui veut dire, je vais te faire traduire plein de trucs ce soir.
1: À ma plus douce, je suis ma plus dangereuse.
0: C'est ça. Parce que, évidemment, la douceur, vous l'entendez dans la voix de Mélissa, mais sachez que, voilà, elle est également féroce quand il le faut et quand le monde le réclame. Mélissa, le fait que tu aies ce parcours avec plein de lieux dans ta vie, donc le Canada, Haïti, la France, etc., ça infuse beaucoup dans ta musique. Comment tu décrirais le style musical de ce nouvel album ?
1: Eh bien, j'étais en train de mettre l'album sur Bandcamp ce matin.
0: Ah, et donc il faut le définir.
1: Et du coup, il faut le définir. Et j'ai genre afro, psychedelic, pop rock.
0: Ouais,
1: et je trouve que c'est de la pop, mais c'est surtout du rock, et puis c'est afro psychédélique.
0: Et puis ton jeu de guitare, il est quand même très blues, quoi qu'il arrive.
1: Il est percussif. Oui. C'est marrant parce qu'il y a pas mal de gens qui reconnaissent le bluegrass dans mon style de finger picking. Je sais pas comment dire ça en français.
0: Ce qu'on fait avec les doigts.
1: Le doigté,
0: comment tu pinces les cordes.
1: Exactement.
0: Et voilà. Elle est donc guitariste, autrice, compositrice, chanteuse. Alors sa voix est très voilée ce soir parce que Mélissa, t'as déjà commencé la tournée.
1: Mais franchement, j'ai l'impression que les gens ils remarquent pas parce que normalement ma voix de chant n'est pas pareille de ma voix
0: parlée,
1: habituelle, usuelle.
0: Ouais.
1: Et là, en fait, ça match.
0: Ça. Elle a une voix de chanteuse quand elle me parle. Elle est encore plus mystérieuse. Alors Mélissa, rentrons dans le vif du sujet parce que des concept albums, j'en ai écouté des kilomètres. T'aurais pas voulu les faire à pied, mais là, franchement, un concept dans lequel une jeune femme d'une quarantaine d'années arrive à sortir autant de chansons racontant les moments où elle a frôlé physiquement ou métaphoriquement la mort, je suis épatée. Ça t'est arrivé tellement de fois. Tu penses que ça arrive à tout le monde de frôler la mort et qu'il faut juste avoir les bons yeux pour s'en rendre compte ?
1: Oui, je pense qu'on est beaucoup plus proche de la mort qu'on ne le pense et que c'est beaucoup plus banal que ça en fait.
0: Ouais.
1: On vit, on meurt, comme on mange, comme on pète. Genre c'est tout
0: c'est
1: monde.
0: De la poésie québécoise. Comme on vit, comme on pète.
1: Mais c'est vrai, mais tout le monde y passe.
0: Oui, bien sûr, tout le monde y passe. Ah oui, c'est la fin de l'histoire pour tout le monde.
1: Oui, et je trouve que c'est si on écoute la dernière chanson de l'album, c'est genre c'est pas ton dernier rodéo.
0: Ouais.
1: Et il y a ce truc où moi j'ai grandi avec des parents qui avaient perdu tellement d'amis avec la dictature en Haïti, que c'était absolument normal de parler de la mort comme quelque chose, et c'est absolument normal de parler des gens qu'ils avaient perdus comme présents quand même, qu'ils n'avaient pas entièrement perdu, que ces gens étaient présents dans leur quotidien.
0: Et puis aussi, dans la culture haïtienne, on a un autre rapport avec la mort.
1: Absolument, un autre rapport avec la mort. Il y a un mois entier, vous célébrez la Toussaint pendant un jour.
0: Un jour.
1: Les Haïtiens célèbrent tout le mois de novembre.
0: C'est ça. Et du coup, c'est vrai que en plus de tout ça, de toutes ces explications-là, il se trouve que depuis que t'es petite fille, de toute façon, ce qui est macabre, tu trouves pas ça laid ?
1: Non, parce que j'adore les films d'horreur. Ma mère était moins maman hélicoptère. que ma sœur, par exemple, ma sœur et maman hélicoptère, mais vraiment sympa. Ses filles sont adorables.
2: Mais donc elle les surveille tout le temps.
1: Tout va bien. Ouais. Maintenant, ces filles, elles vivent leur vie, elles sont très indépendantes. Et ma mère était un peu laxe parce que, et je me suis rendu compte que les films d'horreur, le premier film d'horreur que j'ai regardé à 4 ans.
2: Ah, c'est tôt.
1: C'est Child's Play.
2: Oh purée, c'est Chucky, c'est la poupée de Chucky.
1: La poupée de Chucky.
2: Mon Dieu, mais Mélissa a 4 ans.
1: Et j'avoue que j'avais peur parce que j'ai demandé à ma mère de recouvrir toutes mes poupées et j'en avais beaucoup. Il faut recouvrir les poupées, je peux pas les voir.
2: C'est horrible parce que en plus Chucky il est tellement méchant, il parle trop mal, il dit des gros mots et tout.
1: Mais il y a une cérémonie vaudou. Oui, en plus. Personne se souvient, mais il y a une cérémonie vaudou au début et ça a commencé mon histoire d'amour et de haine avec les films d'horreur parce que il y a des films d'horreur où moi je suis comme oh ben ça bon ça va c'est bon et après ça il y a des trucs où je suis comme il y a des films d'horreur par exemple avec des nonnes The Omen quand ça se passe dans l'église catholique là je suis genre j'ai vu des choses. J'ai déjà vu des choses, ça c'est pas si loin de la réalité que ça.
2: Vous dites film d'horreur, je dis documentaire. C'est ça. Mélissa Lavo, cet album est une merveille, alors par quel bout le prendre? Eh ben, je vous propose de vous faire écouter une première chanson, elle s'appelle Yemaya. Là, ça raconte cette chanson un souvenir récent et la narratrice de la chanson, c'est toi, puisqu'en fait, selon les moments de ta vie et selon l'approche que tu as eue ou pas de la mort, il y a des narrateurs et des narratrices différents dans tes chansons. Là, c'est toi qui raconte un souvenir.
1: C'est moi qui raconte. On était en tournée au Brésil et on était à Bahia. Et sur les plages de Bahia, en fait, les vagues sont assez violentes. Et moi, j'avais pas remarqué qu'il y avait un énorme drapeau rouge. Mais le drapeau rouge qui fait parce que...
2: Il fait la taille du studio.
1: Il fait la taille du studio. Et moi, je suis genre, j'ai ignoré le drapeau rouge et c'est flag pour moi. Et du coup, je rentre dans l'eau parce que moi, j'adore être dans l'eau avec mes lunettes. J'adore regarder les petits poissons. Je suis très myope. Sauf que une vague arrive et je suis prise à genoux. Et en fait, je trouve ça tellement drôle. C'est comme si on m'a raconté une blague. Et je ricane hyper fort. Mon pote, qui est mon bassiste, qui est de l'autre côté de la plage, il dit, on t'entendait de hyper loin. Et tu riais, tu ricanais comme si t'étais possédée. Et je suis genre, oups. Et du coup, moi, je ris, mais j'ai même pas le temps de sortir de l'eau parce qu'une autre vague arrive qui est deux fois plus haute que celle-ci. Et ça bouffe mes lunettes. J'avais des Ray-Ban hyper belles de nuit. Ça bouffe mes lunettes et du coup je dis bon ben c'est ça, heureusement j'ai des lunettes backup de scène pour terminer cette tournée. Et quand on a joué ce soir-là à Bahia, les gens, j'ai raconté cette histoire, ils disaient Yemaya, t'as pris tes lunettes, ah quelque chose de très bien va t'arriver. Et en fait j'ai juste quitté mon ex quelques mois plus tard.
3: Bah, c'est pas
1: parce
3: mal,
1: que
3: ça.
1: J'ignorais le gros drapeau rouge dans ma vie. Et comme j'ai ignoré le gros tapot rouge
2: de la plage à Bahia. Alors Yemaya, c'est la déesse de la mer.
1: C'est la déesse de la mer qui adore venger les femmes. Et c'est pour ça que j'ai pris ça personnellement.

0: fois dans l'album et dans les histoires qui accompagnent l'album que tu ignores des recommandations. Il y a une autre chanson comme ça qui s'appelle The Rain, The Dogs, The Beach, The Ghost. La pluie, les chiens, la plage, le fantôme. Où une gentille vieille dame te dit à toi et à ta sœur, n'allez pas par là.
1: Non, c'est une copine. Ah. Ma sœur n'a jamais été à Marie-Galante. Je lui recommande, mais elle n'est pas une grande voyageuse.
0: D'accord. Donc c'est à Marie-Galante.
1: Ouais. À Marie-Galante, je suis avec une copine parce que je jouais à Terre de Blues. Et en fait, elle me dit, hey, on n'irait pas escalader les roches sur la plage. Je me dis, ok, pourquoi pas. C'est la journée off. Et du coup, on marche. Au fur et à mesure qu'on marche, énorme pluie, déluge tombe sur nous. On est comme, c'est pas possible. Du coup, on rentre dans un petit boubouille. Et il y a une dame qui nous offre des snacks, qui nous permet de donner des serviettes pour se sécher. Puis elle dit, ah, vous allez quoi? Vous faites quoi ici? En tout cas, journée off, on va sur les pierres et les roches.
0: On va escalader.
1: Non, vous ne devez pas y aller. Et puis, c'est le dernier jour, demain on part et tout. C'est la dernière journée pour un peu découvrir l'île. Et je ne conseille pas d'y aller. Elle nous dit trois fois, ne veux pas.
0: C'est fou.
1: Et trois fois, c'est genre.
0: Ce qui est intéressant, c'est que donc, déjà, il y a la pluie torrentielle qui devrait t'arrêter, elle ne t'arrête pas. Ensuite, tu as la dame, la messagère, qui te dit trois fois, n'y va pas.
1: Et vous avez dit, bon, mais vous faites comme vous voulez. Donc, nous, on sort du oui-oui. Et il y a un chien de rue qui commence à nous suivre. Là, on est comme, ok, tant qu'il ne nous mord pas, c'est bon. Au bout d'une demi-heure, il y a un deuxième chien de rue qui commence à nous suivre. Et puis là, on marche 2 heures et il y a les chiens de rue qui sont encore en train de nous suivre. Et puis on se dit, bon, bah, c'est nos chiens, c'est fini. Et on arrive à la plage, on se met à grimper les roches et c'est des roches volcaniques, donc c'est un peu...
0: C'est
1: assez effilé, ouais. Et moi, j'ai mes petites noix de princesse guitariste et du coup, je suis comme, mais je grimpe quand même. Et moi, mon chien... parce qu'on a chacune notre chien, mon chien commence à me mordre. Je suis comme, non, c'est pas possible. Déjà, les pierres, elles font hyper mal. Mais aussi, d'avoir le chien qui mord, c'est pas possible. Et je me rends compte que le chien est en fait en train de prendre mes mains, et les attraper et les retirer de la roche. Et moi, je suis genre, mais c'est pas possible. Et du coup, à ce moment, je dis à mon ami, écoute, je veux pas continuer. Je pense que j'ai eu assez de signes. J'ai eu trois signes.
0: Trois signes énormes.
1: J'ai eu la pluie. J'ai eu les chiens, j'ai eu la vieille dame. C'est bon. Et puis elle dit non. Et comme ça, on fournit un peu. Et je suis comme non, s'il te plaît. On descend. La minute que nos pieds touchent la plage, les chiens, ils disparaissent. Comme ils partent. Ils sont comme, c'est bon, on a accompli notre mission.
0: On a sauvé les meufs.
1: Et je demande à cette copine, du coup, c'était quoi le nom de la dame par curiosité? Et puis elle me dit, c'était Brigitte. Et du coup, moi, n'étant pas vaudouisante, je cherche vaudou haïtien, Brigitte. Et maman Brigitte, c'est la femme de la mort. La femme de la mort, et la mort étant Baron Samedi. Et du coup, quand c'est ton jour pour toi, c'est le jour pour toi que tu meurs, elle t'amène vers son mari. Mais si c'est pas encore ton jour, elle te prévient, elle est comme non.
0: Ne va pas.
1: Viens par ici, je t'amène ailleurs. Et on est repassé par le Wibri, sa petite boutique, son kiosque, et c'était fermé comme si c'était fermé depuis des mois ou des années.
0: Ouais, parce qu'elle avait plus besoin d'être là.
1: Elle avait plus besoin.
0: Voilà. Le genre d'histoire incroyable dans l'album de Mélissa Lavaux. Et là où Mélissa, je te remercie d'avoir fait ça, c'est que toi tu chantes, alors tu peux chanter en français, en créole haïtien, en anglais évidemment, mais pour qu'on comprenne bien, en fait, tu as créé les petites histoires qui vont avec les chansons. C'est un synopsis, en fait, pour chaque chanson, pour qu'on ne soit pas paumé et pour qu'on puisse comprendre toutes ces aventures-là et tout ce chemin.
1: Ce sera développé en un petit carnet. J'essaye de me dépêcher, mais il y a tellement de travail en ce moment. Mais ce sera un petit carnet et comme ça, les gens ils pourront lire les histoires individuellement et puis s'imprégner un peu de l'atmosphère dans laquelle j'étais plongée.
0: Eh oui, et croyez-moi, vous avez envie de voyager avec Mélissa Lavaux. Alors, on n'est pas toujours complètement en sécurité, mais on ne s'ennuie pas. On peut dire ça comme ça, Mélissa?
1: On peut dire que je prends beaucoup de risques.
0: On peut se dire que ce n'est pas le moment d'ouvrir une agence de voyage.
1: Non.
0: Mais voilà, vous pouvez. Elle a quand même les meilleures anecdotes. Les soirées diapo chez Mélissa Lavaux, ce n'est pas emmerdant. Voilà, c'est l'avantage.
1: Je songerai.
0: Do As I Say, c'est une chanson qui est intéressante aussi dans ce qu'on disait tout à l'heure. Alors, tous les moments où Mélissa Lavaux a côtoyé la mort. Alors, parfois, oui, c'est la mort, vraiment, c'est le baron samedi. Et puis, parfois, c'est juste une déception, un trauma, du mal, de la peine qui peut nous faire décliner. C'est,
1: ouais.
0: C'est ça, un peu, Do As I Say.
1: Là, c'était mon coming out à mon père. Mon coming out à ma mère a été assez... C'est pour les deux parents, mais là, c'est spécifiquement en pensant à mon père.
0: Parce que t'as pas fait ton coming out en même temps avec ton père et avec ta mère.
1: Non, parce que je l'ai dit à ma mère et elle a fait chanter une messe parce que, à la maison, parce qu'il y a un prêtre qui habitait au sous-sol
0: normal.
1: À l'époque. Normal. Qui a essayé de me convaincre que les Noirs ne sont pas homosexuels. Et après ça, a chanté une messe. Après ça, ma mère a demandé à ce que sa fille soit mariée à un homme grand. Elle a insisté grand. C'était assez drôle qu'elle fasse des enfants.
0: Okay.
1: Et moi, j'ai insisté que ma mère comprenne que je connais l'amour de Dieu. Et l'amour de Dieu est inconditionnel. Et je sais que Dieu m'aime. Et j'espère que ma mère, elle m'aimera comme Dieu m'aime. Et ma mère a dit, sors de chez moi, espèce de démon, tu n'es pas ma fille. Et elle a raconté à mon père que j'étais lesbienne. Et un mois plus tard, je tournais, parce que là, j'habitais déjà en France, et je tournais à Toronto un mois plus tard. Et du coup, en tournant à Toronto, mon père, il avait prévu de me voir, d'aller au concert. On a déjeuné et il a dit, oui, ta mère m'a dit ce que tu lui as dit. De toute façon, tout le monde pense que c'est une phase.
0: Ah.
1: Et après ça, il a enchaîné avec, tu veux plus de saucisses? Genre, mon père est tellement déconnecté des fois. Il a littéralement dit, on est entre brunch, il a dit, tu veux plus de saucisses.
0: C'est magnifique. Ah là là, les psychanalystes se régalent. Et là, Mélissa a dit, non, je voudrais des huîtres, s'il te plaît, papa.
1: J'adore les huîtres en plus, j'adore.
0: Ben voilà.
1: C'est même pas un euphémisme, j'adore les huîtres.

0: juste une phase pour Mélissa Lavaux. Peut-être aussi c'est juste une phase pour ses parents qui vont, à un moment ou à un autre, la regarder avec l'amour inconditionnel qu'elle mérite. C'est un peu ça que dit cette chanson, à la fois souvenir super traumatique et chanson très joyeuse. Pourquoi ?
1: Parce que je me dis que je suis peut-être pas ici pour longtemps, mais au moins je serai ici pour un bon temps.
0: Ouais.
1: Et que mais c'est tellement plus facile de voir les choses, de repositionner les choses de manière joyeuse. Tellement j'ai vécu des couilles que c'est plus facile de les repositionner de manière joyeuse, comme des choses que j'ai traversées, des choses qui ont fait en sorte. Il y a cette citation que j'adore et je sais pas de qui elle vient. En général, j'aime bien, mais là c'est tu ne sais pas combien, quelle dureté ça a pris pour me rendre aussi douce. Et ça aurait pu être le titre de l'album, mais je me suis dit non, c'est trop dur. Je voulais un truc un peu plus solaire, mais aussi un truc qui tenait les gens à carreau, genre.
0: Ouais.
1: Même si je suis assez vulnérable en ce moment, ça veut pas dire que on peut me faire d'autres couilles. J'en ai eu assez.
0: Elle a eu sa dose. Lassie Miel, c'est une chanson de l'album, celle avec qui on se dira au revoir tout à l'heure, mais je trouve qu'elle est très intéressante parce que là encore c'est toi qui racontes ton histoire. Et ce que je ne savais pas, c'est que ton prénom Mélissa, ça veut dire abeille, et les abeilles c'est pas n'importe quels animaux dans ta culture.
1: Non, mais pas seulement dans ma culture, mais dans presque toutes les cultures, les abeilles représentent des messagères entre le monde des vivants et des morts. En Amérique du Nord, on dit toujours tell it to the bees, va le dire aux abeilles, va le raconter aux abeilles. S'il y a une naissance, s'il y a un mariage, il faut que les ancêtres ils le savent.
0: Et c'est grâce aux abeilles.
1: C'est grâce aux abeilles.
0: Pourquoi c'est pas ça chez nous? J'ai trouvé ça super beau comme.
1: Les Anglais par exemple, si les charmeurs ou les charmeuses d'abeilles meurent dans la famille, il faut cogner trois fois sur la ruche pour dire s'il vous plaît les petites abeilles ne nous quittez pas. Votre maître ou votre maîtresse est partie, mais ne nous quittez pas.
0: C'est
1: et
0: beau.
1: Et je trouve ça tellement beau. Et à chaque fois. Il y a une sorte de relation et tout. Et du coup, j'aimais beaucoup cette histoire des empereurs, des pharaons d'Égypte qui se mettaient en sarcophage avec leur peau de miel et embaumaient leur corps de miel aussi pour mieux le préserver. Et je trouvais que quand je me suis confrontée à la maladie, je me suis dit, en fait, il va falloir que je fasse un choix. C'est soit le choix de genre me laisser pourrir ou de me battre jusqu'au bout, et que tant que je suis vivante, que je vais me battre pour ce corps en fait, et que ce corps je vais être très gentille. J'ai été pas très gentille avec ce corps pendant beaucoup d'années parce que voilà, la société nous dit de détester nos corps, que
0: surtout quand on est des filles,
1: c'était trop moche, blablabla et tout. Et là, je me suis dit non, je vais l'accepter de manière radicale et je vais être hyper sympa avec, je vais être hyper douce avec, et c'est là. Et puis du coup c'est un peu le résumé de l'album aussi où je parle de moi comme si j'étais une abeille.
0: Ouais, et à la fois c'est vrai que c'est quand même dingue, enfin je vais pas te dévoiler toutes les chansons, mais ton parcours et la façon dont tu croises la mort assez régulièrement, c'est quand même assez dingue. Déjà quand tu nais, tu sauves la vie de ta mère.
1: Bah, oui, parce que ma mère avait un cancer du col de l'utérus.
0: Et en fait, le fait d'être enceinte,
1: oui, ça donne des cellules souches gratuites. Du coup, c'est un traitement assez efficace contre le cancer. Et puis en même temps, ma mère elle a galéré à arriver à l'hôpital. En fait, personne ne voulait l'emmener. Donc c'est cette histoire-là que je raconte. Et puis après ça, tout le monde disait mais Mélissa, à chaque fois, elle tombe malade, elle va pas survivre, passer l'âge de 6-8 ans. Et puis en fait, on voyait grandir. Oh, elle tenue.
0: Elle tient.
1: Tiens.
0: C'est fou. Mélissa Lavaux, donc c'est à la fois des histoires, voilà, extrêmement terre à terre, et à la fois super poétiques. Ça nous amène dans des mondes avec lesquels on ferait pas d'habitude. Et merci pour le voyage, hein, parce que ça vraiment, ça nous fait du bien.
1: Merci.
0: Je pense que c'est aussi une de tes missions sur cette terre, quand même, c'est de nous ouvrir un peu l'esprit.
1: Ah, moi je trouve que j'ai tant la tentation de voir les choses un peu plus positivement et de d'être en fait ça prend tellement peu d'efforts d'être sympa en fait.
0: C'est vrai.
1: Ça prend tellement peu d'efforts d'être sympa. Il y a régulièrement moi je me reprends et je suis genre tu sais pas ce que vit cette personne et tu sais pas dans quel état elle est, juste donne-lui un peu de grâce. D'accord. Tu vas te calmer, tu vas donner un peu de grâce. Et ouais, et après ça, j'aime être conteuse, j'adore faire rire les gens, j'adore faire rire ma sœur. C'est un peu ma mission de vie, c'est de faire rire. Et je suis malheureusement pas clown, je suis musicienne.
0: Heureusement pour nous, une musicienne en tournée. Bonne route, ma chère Mélissa.
1: Merci, Émilie.
0: S'il y a des signes sur le chemin, hein, des red flags, des dames qui disent « Ne prenez pas ce chemin !» Cette fois-ci, tu les écoutes?
1: Je les écoute, mais surtout, je les accueille.

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2: Un de vos compositeurs de musique de film préférés. Serra ne monte pas ce soir les marches du Festival de Cannes comme il avait fait en 88 pour la première présentation du Grand Bleu dont il a signé l'inoubliable musique. Non, il est avec nous en direct dans Décibel pour célébrer ses 45 ans de création musicale et vous présenter la tournée anniversaire qu'il fera voyager partout en France à l'automne prochain. On y plonge. Bonsoir Eric.
3: Bonsoir.
2: Bienvenue dans Décibel. On est ravis de vous recevoir à nouveau. La dernière fois, c'était la première saison de cette émission, je me souviens. Et vous étiez déjà en train de nous parler de live et de concert. C'était autour de la musique du Grand Bleu. Là, c'est autour de tout votre répertoire. Mm-hmm. 45 ans de création musicale. Bon, vous les faites pas. Ça ouais. Fait mal de compter ou pas?
3: C'est horrible.
2: Et à la fois, ça veut dire que voilà, c'était plutôt une bonne voix, cette histoire de musique de film quand même.
3: Oui, oui, oui, je suis très... je me rends compte de la chance que j'ai justement d'être encore là, après tant d'années, mais en même temps, ouais, je préférais quand ça faisait 5 ans.
2: Alors justement, tiens, est-ce que quand vous aviez 5 ans, 6 ans, 10 ans, quand vous étiez gamin, vous rêviez d'être compositeur de musique de film? Je vous pose la question, parce qu'à vos débuts, vous partiez pas tellement dans ce sens-là. On vous a entendu notamment aux côtés de Higelin.
4: Qu'elle manque de place.
2: De la scène avec lui, du studio, vous avez même écrit des chansons ensemble.
3: Ouais, celle-ci d'ailleurs.
2: Oui, je ne l'ai pas choisie au hasard, on bosse un peu, c'est le service public.
3: C'est la toute première, celle-là, en plus, et ça devait faire 15 jours que j'étais avec lui.
2: Ouais. Et il vous a fait confiance?
3: Bah, en fait, j'étais en train de jouer de la basse comme ça, et puis j'étais en train de faire ce gimmick de basse, et il a dit oh, c'est quoi ça, et puis il a commencé à chanter dessus, et voilà, c'est devenu une chanson.
2: Ouais, donc à ce moment-là, vous pensiez déjà aux musiques de film, ou bien vous voyez musicien, peut-être même chanteur, ou en tout cas guitariste, etc.
3: Ouais, non, moi j'avais commencé ma carrière très jeune, à 17 ans, j'étais musicien professionnel, et j'étais parti pour faire une carrière d'instrumentiste. C'était ça qui me fascinait et dont je rêvais depuis que j'étais gosse. Et j'avais jamais pensé faire de la musique de film, ça m'intéressait pas particulièrement. C'est vraiment Luc Besson qui m'a demandé ça. On s'est rencontrés quand on avait 18 ans. Et moi, j'étais donc déjà musicien professionnel. Lui, il avait encore rien fait. Il avait été assistant sur un film, je crois. Et en fait, il a fait son premier court-métrage quelques temps après ça. Et il m'a demandé de composer la musique. Et au départ, moi, je lui ai même dit non, je suis pas compositeur. Je suis juste musicien. Ouais. Mais il a insisté parce que il sentait quoi que si je devais être compositeur, parce qu'il m'avait vu improviser, c'est ça qui lui faisait penser que j'étais compositeur. Et puis évidemment quelques années plus tard, je l'ai beaucoup remercié d'avoir insisté, mais vraiment non, j'avais jamais pensé faire ça et j'ai jamais été particulièrement intéressé par la musique de film.
2: C'est intéressant que vous disiez qu'il vous a beaucoup remercié, que vous l'avez beaucoup remercié, pardon. Mmh. Et j'allais dire, lui aussi peut vous remercier parce que vos musiques, elles ont donné une dimension vraiment supplémentaire au film. Je pense, Subway. Il y a des moments comme ça, on voit les images. Enfin, c'est complètement collé, corrélé. Et puisqu'en ce moment, c'est le Festival de Cannes, je me posais la question, qu'est-ce que vous pensez, vous, de la place qui est donnée aux compositeurs de musique de film? Par exemple, à Cannes, il n'y a pas de prix pour la meilleure musique.
3: Ouais, je sais.
2: Il y a un César quand même, que vous avez eu d'ailleurs.
3: Ouais.
2: Mais à Cannes et dans plein de festivals de films, finalement, la musique, c'est un peu la cinquième roue du carrosse, on n'en parle pas, quoi.
3: Ouais, je suis d'accord que c'est pas normal et c'est dommage parce que. Enfin, d'ailleurs, je sais qu'il y a beaucoup de gens qui se battent pour ça, notamment à Cannes, pour qu'il y ait un prix pour la musique.
2: Ouais.
3: Mais apparemment, ils y sont pas encore arrivés. Mais c'est vrai que c'est dommage et puis il n'y a pas de raison. En plus, il devrait y avoir un prix. Il n'y en a plus non plus d'ailleurs aux Victoires de la musique.
2: Ouais. Mais il n'y a plus rien aux Victoires maintenant. Il y a 5 catégories, il n'y a vraiment plus grand chose aux Victoires.
3: Hein. Ah bon ?
2: Ah bah oui. Ouais. Ouais. Non, il n'y a plus l'album rock, il n'y a plus l'album électro. C'est, tous les albums, ils sont dans une seule catégorie. Il n'y a plus de niche.
3: Ah, je ne savais pas. Vous voyez,
2: c'est bien, ça vous passionne.
3: À quel point je suis. Ouais.
2: Mais c'est vrai que le compositeur de la musique, il est co-auteur du film, officiellement, au même titre que le réalisateur avec le scénariste. Et il me semble parfois, oui, qu'ils ne sont pas autant considérés que les autres.
3: Ben oui, je ne saurais pas vous dire pourquoi.
2: Je sais pas, faut un autre ministre de la culture, j'en sais rien, mais je trouve que c'est important parce que en plus c'est une façon de faire de la musique qui est différente et qui pourrait parler à plein de gamins qui font de la musique aussi, enfin parler de ce métier-là. Il faut faire de la musique de jeux vidéo, faut faire de la musique pour les séries, enfin c'est
3: ouais. Non, il y a beaucoup de travail là-dedans et c'est passionnant. Hein, je dois dire que même si tout à l'heure je disais que j'avais jamais été intéressé par la musique de film. Depuis que j'en fais, par contre, oui, j'adore ça. C'est passionnant à faire. Ça, je m'y intéresse toujours pas plus que ça, mais comme travail, quoi. C'est extrêmement passionnant. C'est magique, en fait. Quand on commence à travailler sur une scène, et puis dès qu'on trouve le truc, quoi, soudain, c'est magique. La scène prend une autre dimension. Soudain, et même soi-même, le compositeur, on se fait attraper nous-mêmes, quoi. C'est vraiment magique. Et l'avantage aussi de la musique de film, par rapport à la musique sans film, c'est que on peut passer d'un style à l'autre,
2: oui,
3: sans que ça dérange personne. Alors que si on est chanteur, ou c'est difficile, si on peut pas faire un album de rock et puis après faire un album de jazz, les gens ils vont pas comprendre, quoi.
2: Oui.
3: Alors que dans la musique,
2: faut être Gainsbourg. Je vais faire du reggae, mais c'est pas tout le monde.
3: Oui, ouais. Oui, c'est vrai. Gainsbourg, il s'est permis. Et
2: oui,
3: il
2: mais pouvait... c'est rare.
3: Mais enfin, ouais. Et puis, ouais, puis en plus, c'est pas exactement. C'était du reggae, c'était la mode de ce moment-là. En fait, il était juste dans l'air du temps, quoi. Et alors que la musique de film, donc, ça a cet avantage, c'est que d'un film à l'autre, moi, j'ai fait des musiques totalement, enfin, plutôt rock, comme Subway, c'était ambiance groupe de rock. Ensuite, Le Grand Bleu Nikita, c'était plutôt, c'était l'ancêtre de l'électro.
2: Ouais.
3: Ensuite, j'ai commencé à intégrer du symphonique là-dedans. Ensuite, j'ai fait certaines BO entièrement symphonique. Enfin bref, ça m'a permis vraiment de passer d'un monde à l'autre sans que ça gêne personne.
2: Ouais, c'est ça. Donc pas de frustration de musicien qu'on peut avoir quand on est, c'est vrai, oui, quand on est dans un style.
3: Ben voilà, du coup, pour moi, c'est passionnant, ça, c'est génial. Mmh.

0: Mystery. Subway, je résiste pas au plaisir d'écouter It's Only Mystery. Parce que ça aussi, c'est chouette quand même, Eric Serra, de se dire, oui, je fais de la musique de film, mais je fais aussi des tubes du top 50 dans mes musiques de film. Ah ouais?
1: Oui, j'ai pas fait exprès. Hein. Je suis ravi que ce soit un tube.
0: Eric Serra n'a pas fait exprès. Ça, dès le départ, vous vous êtes dit, Eric Serra, que quand vous ferez des musiques de films, vous alliez mettre aussi des chansons dedans, parce que c'est pas obligé, on peut juste faire le score, faire comme ça des musiques instrumentales.
1: Ben, disons que moi, j'avais pas prévu de faire de la musique de film. Du coup, j'ai pas du tout été influencé par ce qui se faisait en musique de film. Donc moi, mes influences et ma culture, c'était surtout à cette époque-là, c'était surtout le rock, tout simplement. Ouais. Moi, je venais de là, et du coup, pour moi, faire des chansons comme ça, c'était assez logique. C'était, puis même le style de musique de toute la BO de Subway, par exemple, c'est de là que je venais. Et je m'étais pas du tout intéressé à ce que faisaient les autres en musique de film. Donc, voilà, moi j'ai fait c'est pour ça d'ailleurs, pendant des années, ça me dérangeait qu'on dise que j'étais compositeur de film. Parce que moi j'étais juste musicien, et ok, compositeur, mais pas, je me sentais pas faire partie d'une espèce de confrérie de musique de film. Alors, et cette chanson, je tiens à préciser.
0: Oui.
1: Je ne l'ai pas faite tout seul. On l'a composée ensemble avec, enfin, je l'ai composée.

0: partie du spectacle Eric Serra Live, qui va donc célébrer, je le rappelle, vos 45 ans de création musicale. Ça ressemble à quoi?
1: Oui, cette chanson en fera partie, évidemment, parce que je suis un peu obligé, quand même.
0: Je pense que les gens attendent quand même moment.
1: Et puis, contrairement à certains, malheureusement, je n'ai pas fait que des tubes. Donc, les quelques tubes que j'ai faits, il faut qu'ils soient dans le spectacle.
0: Ouais.
1: Je pense à ça parce que l'autre jour, c'était il y a quelques années déjà, mais j'étais à un concert de Sting et j'étais avec lui dans sa loge avant le show, juste avant qu'il monte sur scène. Et il avait sa setlist à la main. Et du coup, j'ai tiens, fais voir. Et j'ai regardé la setlist. Et là, j'étais assez impressionné quand même parce que c'était que des tubes.
0: Que des tubes.
1: C'était 100% de méga tubes planétaires.
0: Ouais.
1: Là, effectivement, du coup, ça calme.
0: Donc, il y aura les tubes, Eric Serra live. Est-ce qu'il y aura des extraits de films? Est-ce que c'est un son et lumière? Parce que alors, moi, j'ai lu des trucs formidables. On me dit que sur scène, vous serez tour à tour bassiste, chanteur, chef d'orchestre. Il y a plein de musiciens avec vous. Ça ressemble à quoi, le show?
1: Alors, on va être environ une trentaine de musiciens, ouais. C'est un genre de groupe pop, entre guillemets. C'est-à-dire batterie,
0: groupe
1: guitare.
0: Pop, ils sont trois, hein. Donc là, c'est 10 groupes pop, vous.
1: Non, mais c'est parce qu'on est un groupe façon, un peu le même que la même formation que j'avais pour le ciné-concert Grand Bleu.
0: Ouais.
1: C'est-à-dire deux batteries, deux claviers, un sax, une guitare. Moi, principalement à la basse, deux choristes et une vingtaine de cordes. Et moi, j'ai l'intention, oui, de jouer un peu de tout. Je vais m'amuser, comme j'ai la chance de savoir un peu jouer de plusieurs instruments. J'ai envie de m'amuser, quoi. Alors, c'est pas un ciné-concert, contrairement au Grand Bleu. C'est un spectacle musical qui retrace toute ma carrière, quoi. C'est une rétrospective. Il y aura parfois quelques projections, mais c'est pas l'essentiel du spectacle. La plupart du temps, ce sera des lights, des décors, des ambiances qui nous replongeront dans l'ambiance des films, mais sans pour autant avoir des images du film.
0: Vous avez parlé du Grand Bleu, il faut qu'on en parle évidemment du Grand Bleu, parce que votre musique, Eric Serra, cette BO, on parlait des tubes de Sting, là c'est un énorme succès, c'est 3 millions d'exemplaires vendus, et en 4 secondes, vous êtes sous la flotte avec Jacques Mayol. Et c'est dingue. Vous nous ayez dit que voilà, vous n'aviez finalement pas tant d'expérience que ça en composition de musique de film, parce que tout colle parfaitement, les scènes de comédie.
2: Ayuda !
0: Là, moi, je vois la tête de Jean Reno immédiatement. Immédiatement, il y a des moments romantiques. Et les moments sous l'eau.

0: C'était un travail solitaire, cette BO.
1: Ah bah, c'est toujours un travail solitaire quand on compose, on est tous, enfin moi je suis en tout cas, moi je suis toujours, je suis enfermé dans mon studio tout seul pendant des mois.
0: Ouais.
1: C'est toujours un travail solitaire. C'est comme écrire un bouquin, c'est un travail solitaire.
0: Alors à part que vous, vous n'avez pas été que enfermé dans votre studio, vous avez pris des cours d'apnée pour essayer de comprendre le personnage.
1: Oui, mais ça c'était avant.
0: Ouais.
1: C'est avant de commencer à écrire. C'était oui parce que je voulais absolument ressentir ce dont parlait Jacques Mayol, le vrai Jacques Mayol, dans son documentaire sur lequel il y avait sa voix en voix off. Et ça m'avait complètement bouleversé, ce documentaire. Je trouvais

0: Parce que c'était à la fois un exploit sportif de très haut niveau, il était champion du monde, et en même temps c'était très spirituel, très zen, très philosophique. Et cette combinaison me convenait parfaitement. Donc je voulais absolument aller ressentir ce dont il parlait, parce que je sentais que ça avait l'air tellement fort et tellement beau que je voulais aller le ressentir moi-même. Et pour ça, du coup, je me suis entraîné. Ouais, on a eu de la chance parce qu'on a été initié par Jacques Mayol lui-même.
1: Le champion du monde d'apnée qui vous apprend l'apnée.
0: Voilà, qui nous a appris sa technique et après, on s'est entraîné grâce à sa technique et c'était. C'était incroyable.
1: Et ça vous a inspiré ?
0: Énormément, oui. Ouais. Alors, l'inspiration, elle vient pas instantanément. C'est-à-dire que quand j'étais sous l'eau pendant plusieurs minutes.
1: Combien vous avez fait ?
0: J'ai fait 45 minutes.
1: Non, je t'es fou. Non, mais parce que vous n'aviez jamais fait d'apnée.
0: J'en avais jamais fait. Et en fait, quand on a commencé à s'entraîner, au bout de 3 semaines, j'avais 2 minutes 30.
1: Ah ouais ?
0: Ce qui est déjà pas mal, ouais.
1: Oui. Là, moi, par exemple, 2 minutes 30, j'ai le temps de mourir, donc bravo.
0: Oui, quand on n'est pas entraîné, en général, en moyenne, on doit tenir, je sais pas, à 30 secondes.
1: Ouais, c'est ça.
0: Mais dès qu'on s'entraîne, assez rapidement, on atteint des chiffres comme ça.
1: Okay.
0: Après, on est loin des records. Hein. Les records, c'est 7, 8 minutes, même plus que ça,
1: incroyable.
0: Je crois. Mais déjà, 2 minutes 30, ça permet quand même de ressentir des choses qui ressemblent à rien d'autre. Quoi. C'est unique ce qu'on ressent. Et du coup, c'est très fort comme émotion. Et en fait, c'est ces émotions et la puissance de ces émotions qui sont une nourriture idéale pour la création et la créativité et l'inspiration. Mais c'est pas au moment où j'étais sous l'eau que j'entendais la musique du Grand Bleu. Non, ça c'est pas vrai. Ça c'est pour la version dessin animé.
1: Oui, c'est ça. Project UMO, c'est le nom de votre dernier album, Eric Serra. Ouais. C'est pas une bande originale de film.
0: Non, c'est mon deuxième album.
1: En 45 ans, bravo.
0: Voilà, ouais. Je suis pas ce qu'il y a de plus prolifique, ouais.
1: Ouais, mais l'idée est géniale. Vous êtes passionné par l'espace depuis que vous êtes tout petit, c'est un truc de gamin.
0: Ouais. Oui, c'est un truc de gosse. J'ai vu quand j'étais gosse les premiers hommes marcher sur la Lune.
1: Ouais.
0: Et à l'époque, c'était de la science-fiction absolue, quoi. Donc, ça m'avait totalement fasciné. Et depuis, j'ai toujours été passionné par ça, ouais.
1: Alors, l'album nous emmène dans tout un tas d'endroits du cosmos, de la galaxie, et donc dans la station spatiale internationale, the ISS, le Lebaye.

0: 14 titres. Ça commence avec Astronaute et ça finit par Return to My Planet. Donc c'est quand même un petit peu un film, puisque oui. Y a un voyage.
1: Oui, oui, d'ailleurs je l'ai conçu effectivement comme un film. C'est-à-dire chaque scène, chaque...
0: Ben, vous voyez, chanson.
1: chaque morceau représente une phase de l'aventure que vit un astronaute quand il va passer 6 mois dans l'ISS.
0: Ouais.
1: Donc chaque morceau est une phase de ça. Donc c'est comme un film effectivement. Et j'ai fait valider les phases en question par des astronautes.
0: Oui, par une astronaute en particulier. Parlez-nous de votre rencontre.
1: Alors non.
0: Ah.
1: Elle, je suppose que vous parlez de Sophie Adno.
0: Oui, Sophie, qui est en ce moment dans l'espace.
1: Oui, donc Sophie, je l'ai rencontrée en juillet l'année dernière. Donc l'album était déjà presque terminé. Donc elle ne m'a pas beaucoup inspiré puisque l'album était déjà fait. Non, j'avais d'abord rencontré il y a longtemps Thomas Pesquet, Luca Parmitano, qui est l'homologue italien de Thomas, Jean-François Clairvoy, qui est un astronaute des années 90. Donc, c'est surtout mon expérience personnelle déjà, et des discussions avec eux qui m'ont beaucoup inspiré, beaucoup nourri pour faire ce projet. Ensuite, j'ai rencontré Sophie qui m'a fait un cadeau magnifique. Elle m'a invité à venir assister à son lancement. Donc, j'étais là-bas à Cap Canaveral. J'ai assisté à ça. Et du coup, à cette occasion, j'ai rencontré plein d'astronautes d'un coup. Là, j'en connais plein maintenant.
0: Il y en a plein dans son téléphone.
1: Voilà.
0: Ouais.
1: Et du coup, j'ai sympathisé notamment avec Claudie Aigneret et son mari Jean-Pierre,
0: ouais,
1: qui sont d'ailleurs adorables comme tous les astronautes que j'ai rencontrés. C'est des gens qui m'impressionnent beaucoup.
0: Ça, quand même, dans votre vie, vous en avez croisé. On parlait tout à l'heure de votre rencontre avec Jacques Mayol, un apnéiste incroyable. Là, des astronautes. Enfin, c'est des gens comme nous, mais ils ne sont pas comme nous. Je veux dire, il y a un côté...
1: Ouais, ouais, non, ils ne sont pas comme nous.
0: Alors, si on devait nous faire confiance pour faire tourner la station spatiale, autant vous dire, ce serait compliqué, quoi.
1: Mais justement, j'ai, comme vous venez de le dire, j'ai eu la chance de rencontrer beaucoup de gens dans différents domaines, et beaucoup de gens pour qui j'ai beaucoup d'admiration, ouais, de respect, etc., qui m'ont impressionné, qui étaient très accomplis dans leur domaine. Ce qui m'étonne le plus, ce qui me surprend le plus avec les astronautes, et d'ailleurs, je me suis rendu compte que c'est tous les gens qui travaillent dans le spatial, c'est-à-dire,
0: ouais,
1: c'est pas que les astronautes, c'est les gens de l'Agence spatiale européenne, ouais, les gens de la NASA,
0: les ingénieurs,
1: les gens du CNES, tout ça.
0: Ouais.
1: C'est tous... J'ai jamais rencontré des gens aussi accomplis dans autant de domaines. Parce que, vous voyez, les autres gens impressionnants, quoi, que j'ai rencontrés, ils sont accomplis dans leur domaine,
0: oui,
1: éventuellement dans un ou deux domaines. Mais les astronautes, c'est à la fois des athlètes de haut niveau,
0: c'est
1: des scientifiques de haut niveau, et notamment, ils ont un don pour la communication. Ils sont extrêmement attentionnés, pas du tout méprisant, alors que, ben, notamment quand je suis arrivé à Cap Canaveral, j'étais un peu, au départ, j'étais un peu intimidé, parce que j'arrive là-bas, j'étais le seul artiste,
0: ouais,
1: dans tous les gens qui étaient sur place, et vraiment, ce qui m'a sidéré, c'est que je me suis senti, mais adopté, et accueillis dans leur monde, mais vraiment comme une adoption, quoi. C'est-à-dire que je n'ai jamais senti la moindre fraction de seconde
0: de supériorité,
1: voilà,
0: de leur part.
1: Ouais.
0: Ouais. C'est beau, ça.
1: Et pour ça, je trouve qu'ils sont admirables. Et vous leur posez des questions techniques, par exemple, de vous expliquer comment marche l'orbite, vous expliquez l'orbite. Eh ben, il vous explique ça et c'est super clair. Vous comprenez tout de suite. Donc, bref, c'est les gens les plus accomplis que j'ai rencontrés dans ma vie.
0: Alors, cet album, vous leur dédiez, hein, Space Project UMO, il est disponible. Allez l'écouter, le streamer, puisque maintenant, on peut faire ça de manière dématérialisée. Vraiment, vous allez passer un moment dingue. Et il y aura, j'imagine, des extraits aussi sur votre tournée, Eric.
1: Oh bah oui, j'ai envie, c'est mon dernier album, j'en suis très très fier. Et du coup, évidemment, j'ai envie de jouer, donc il y en aura, je sais pas, un ou deux. deux ou trois morceaux, je ne sais pas.
0: Alors, Space Project, UMO, Subway, Le Grand Bleu, Nikita, Léon, GoldenEye, James Bond, Le Cinquième Élément, Rollerball, Arthur et les Minimoys, Lucie, Anna et Trois Points de Suspension. Vous allez aimer cette série de concerts. Eric Serra live. Bon anniversaire, Eric. Merci. Hein, à votre carrière.
1: Ah,
0: c'est un concert anniversaire.
1: Ah oui, c'est vrai.
0: 45. Enfin, c'est ce qu'on m'a dit.
1: Oui, oui, j'en ai entendu parler.
0: Et bonne tournée, en tout cas, et merci d'être venu nous voir.
1: Ben avec plaisir, merci à vous.
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2: 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Et j'étais au théâtre de Paris, je faisais un concert, je dis à Jean-Louis, écoute, je vais faire découvrir une chanson qui s'appelle Marcel aux gens. 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
2: Bonjour, bonjour. J'espère que vous allez bien et que vous avez pu observer l'éclipse solaire d'hier soir. C'était très chouette. Nous sommes ensemble jusqu'à 13h pour profiter des meilleurs moments au taquet avec Valérie Damido et Eric Bastien. Aujourd'hui, nous apprendrons grâce à Esther comment ne pas faire la queue et passer devant tout le monde. Nous découvrirons grâce à Sandrine qu'en cuisine, rien n'est simple. Et nous rigolerons avec Christian, tombeur dans sa jeunesse, ce qui lui a posé des petits problèmes au travail.
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0: seront en concert en octobre à Paris, Caleb et Naudet, Les Innocents, un homme extraordinaire sur votre radio ici. Et ceux qui sont extraordinaires, ce sont les candidats d'Otaquet, bien sûr, Dominique d'ici Berry, avec une histoire de doudou, et Esther d'ici Saint-Étienne-Loire, et son audace pour passer devant tout le monde. Cela a beaucoup plu à Valérie Damidot et Éric Bastien.
1: Alors, mon ami Dominique, qui joue avec ici Berry, qui habite à Saint-Denis-de-Jouet, qui est peintre en bâtiment. Alors, il paraît qu'une fois, il t'est arrivé une aventure, et tu vas m'expliquer parce que j'ai un petit doute. Tu es en vacances à Royan avec ta fille, qui a 4 ans, et tu perds ton petit doudou, enfin, elle perd son petit doudou.
2: Oui.
1: Et donc, tu fais le chemin inverse avec ta chérie pour retrouver le doudou. Et là, tu la vois à l'intérieur d'une voiture sur un tableau de bord.
2: C'est ça, c'est tout à fait ça.
1: Et alors, que se passe-t-il?
2: Bien, on essaye de contacter le propriétaire du véhicule pour récupérer le doudou. Et mission impossible. Et donc, ma femme a essayé d'ouvrir la porte à tout hasard et c'était ouvert. Donc, on a repris le doudou et on est reparti.
1: Bon, maintenant, tu peux l'avouer, à prescription, ta fille est beaucoup plus grande. T'as pété la vitre.
2: Non.
1: Bon, si.
2: C'était ouvert.
1: Hein?
2: C'était
1: ouvert en 2016? Il y a des gens qui laissent leur voiture ouverte à la plage?
2: Apparemment.
1: T'as pété la vitre? Non, mais tu peux le dire. Moi, j'aurais pété la vitre. Hein. Si elle a le doudou de ma fille à l'intérieur, j'en ai rien à foutre, hein, je te le dis. J'aurais mis mon nom, évidemment, avec mon numéro de téléphone. Mais d'ailleurs, que faisait le doudou dans une voiture?
3: On a toute l'équipe de 90 minutes enquête qui est sur le coup. Hein. On est au courant de tout. Hein. La vitre, on est au courant, Dominique. Hein, donc,
1: Il y a des images de la plage à Royan.
3: On a les preuves.
1: Alors, tu es un petit peu... tu adores taquiner tout le monde, y compris ta sœur.
3: On a des preuves. Le 90 minutes enquête aussi. Hein.
1: On a les envoyés spéciaux sur les batailles de coussins. Il paraît que quand t'étais petite, t'as fait une bataille de coussins avec ta sœur. Et du coup, elle a voulu éviter ton coussin dans la tronche. Et puis, elle a baissé la tête. Et du coup, elle s'est tapée où?
2: Dans le lit. Dans le bois de lit.
1: Et alors, qu'est-ce qu'elle est arrivée, cette pauvre gosse?
2: C'est terminé. Une dent au moins.
1: Ta mère, elle a dit quoi?
2: Je me rappelle plus. Mais sûrement pas quelque chose de gentil. Je pense pas.
1: Tu te rappelles pas si t'as eu une punition?
2: Oh, sûrement, je pense que oui.
1: Tu te rappelles pas de la punition?
3: Ça rappelle de pas grand-chose. Hein.
1: Oui, j'ai l'impression. Hein.
3: On a le témoignage de Monsieur Occhio, de son prénom Pin. Pinocchio, qui était sur l'oreiller, il s'en souvient encore.
1: Alors, mon petit chou à la crème, voici le moment où tu peux marquer 5 points de plus. Ça m'arrangerait que tu marques. Écoute, c'est une question parfaite. C'est une question fastoche. Tiens, un petit... Écoute bien. Poum! Oh là!
3: Oui, c'est rapide.
1: Oh, c'est rapide! J'ai pris la balle dans la tronche. On va parler de golf. Combien y a-t-il de trous dans un parcours de golf standard? Combien y a-t-il de trous dans un parcours de golf standard? Top chrono, 10 secondes.
2: Non, j'en ai aucune idée.
3: Oh là là!
1: Ah, réfléchis, c'est fastoche.
2: Je veux dire.
3: Quand je pense que Esther a travaillé dans un golf.
1: Bah oui, c'est pour ça que c'est pas à elle qu'on pose la question. 18 trous, il y a aussi des parcours à 9 trous, mais c'est 18 trous, mon chat. Oh là là. Bah, il va te rester que le bingo si tu veux gagner. Hein.
3: Bon, Esther, ça aurait été bien cette question pour toi, mais on va voir dans un instant. Ouais, non, on va voir dans un instant. Alors, Esther, à Firmini, je me suis laissé entendre que tu étais assez culottée. Et que tu détestais attendre, mon Esther, et que tu t'es débrouillée toujours pour passer devant tout le monde.
4: Oui, c'est vrai.
3: Ouais, tu veux l'exemple du concert de Grégoire? Madame Esther Boulette au premier rang. Alors comme ça, on a profité d'une dame en fauteuil. La dame, elle attendait devant l'entrée qui était fermée. Et toi, t'as dit, comment ça se fait qu'on laisse cette dame en fauteuil comme ça, ne pas passer? Et t'as utilisé ça pour rentrer avec elle.
4: Eh oui. Oui, mais d'empêche, on a eu les meilleures places. Hein.
3: Ah bah oui, tu m'étonnes. Oui, t'es rentrée, t'as dit qu'elle t'accompagnait, tu t'es installée. Et alors, attends, il y avait 12 places au premier rang. Il paraît que t'as mis des foulards sur tous les 12 premiers rangs.
4: Oui, c'est vrai.
3: Mm-hmm. Pour réserver pour les copains et la famille.
4: Voilà, pour ma famille.
3: Ah d'accord, ok. Et après, attends, c'est pas fini. Après les dédicaces, t'es passée devant tout le monde en faisant croire que ta fille était enceinte. Non, mais c'est limite quand même, hein.
4: Ah bon?
1: T'es une petite coquine.
3: Quand même, c'est un peu...
4: Ma fille, quand je lui ai raconté, elle me dit, bah, j'espère que t'as pas dit ça. Hein. Parce que les gens, ils vont dire, bah, dis donc, cette culottée, là.
3: Ah oui, les culottées,
4: rien. Hein.
3: Non, mais on aime les gens qui ont de l'audace. Mais là, je trouve que... Quand même,
1: de l'audace, toujours de l'audace.
3: L'audace, là, Esther. Bon,
4: c'est
3: pas méchant. Oui, non, c'est pas méchant.
1: Non, bah non, on n'a pas dit ça.
3: Mais que ça donne pas d'idée aux autres non plus.

0: C'était ici, les oies sauvages, version Yann Muller. Valérie Damido et Eric Bastien sont maintenant avec Isabelle d'ici Roussillon et Jérôme d'ici Dromardèche. Tous deux vont nous raconter comment ils ont rencontré leur chérie. Et le moins qu'on puisse dire, c'est que dans un cas, ça a été très rapide, contrairement à l'autre.
1: Isabelle, hein, on n'a pas parlé de la rencontre avec Patrick, son chéri. Eh oui, parce qu'ils se sont rencontrés à la sortie d'une boîte de nuit. Hein. Alors... Ben, ça fait 44 ans, hein, donc on a pris un tube bon, de 1982, ça me rajeunit pas, mais c'est à peu près ce que je dansais. Alors, tous les jeunes du coin, comme tous les jeunes de l'époque, hein, avaient l'habitude de se retrouver devant la boulange pour taper les pains au chocolat en sortant de boîte.
2: Délicieux.
1: Et voilà, et alors vous êtes vus la première fois sur le parking. Et alors là, coup de foudre absolu, puisque vous êtes mariés 6 mois après. Qu'est-ce que c'est que ce coup de foudre? Il était si beau, il sentait le sable chaud? Raconte.
3: Oui, tout à fait, c'était ça.
2: Ah ouais, il sentait le bitume avec le parking plutôt, hein, le sable chaud.
3: Non mais la place c'était après.
1: Oui, n'intervenez pas dans les histoires d'amour, vous êtes.
2: Oui, c'est vrai.
1: Alors donc, tu l'as vu, il t'a plu et pof, t'avais 17 ans.
3: Ouais.
1: Et alors c'était.
3: Oui, en effet.
1: 6 mois plus tard, le mariage, c'est dingue.
3: Oui. Et ça dure depuis 44 ans.
1: Mais c'est dingue. C'est lui qui t'a demandé?
3: Un peu forcé quand même.
1: Ah pourquoi?
3: Parce que à l'époque, ma mère devait repartir. Elle avait posé une disponibilité dans la région où nous étions natifs.
1: Ouais.
3: Et la disponibilité venant à sa fin, il fallait qu'elle revienne dans la première région pour reprendre son poste, sans quoi elle le perdait. Donc, au moment de partir, elle a posé un petit ultimatum à mon mari, à mon futur mari, en lui disant, ben, je reprends ma fille. Ou si je la laisse, il faudra qu'elle soit mariée.
1: Oh la vache! Ah bah il était très amoureux alors, dis donc.
3: Alors il a choisi le mariage.
1: Oh là là, c'est trop mignon. T'as toujours ta robe de mariée ou pas?
3: Ben non, puisqu'elle n'était pas à moi.
1: Ah, on t'a prêté la robe, d'accord, ok, très bien.
3: Oh, bah, écoute. Ouais, à l'époque, mes parents n'avaient pas suffisamment d'argent pour financer la robe.
1: Eh ben donc,
3: et donc, c'est ma cousine qui s'est proposée de me prêter sa robe et j'ai eu sa robe. J'ai détesté, mais bon.
1: Bon, tu t'es mariée, c'est déjà bien. Bon, ma chérie, je te propose de marquer 3 points de plus avec la question à choix multiples. Je te pose la question, il y a 4 propositions, et tu me donneras ton choix. Tiens, je te fais écouter Bilal.
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1: Alors, attention, on va parler de royauté. Quel roi français détient le record du règne le plus long? Henri IV, Louis XIV, François Ier, Bastien 37. Quel roi français? J'ai même pas, mais bien sûr, ça s'apprend à l'école, ça. Mais il a régné sur la France pendant 72 ans, pépère. Alors, il est monté à 5 ans sur le trône, pauvrette. Eh ben, bravo, ça te fait 3 points de plus, tu as 4.
2: Jérôme, t'es mon roi, t'es ma team, t'es mon champion, toi, mon Jérôme. T'es mon poulain, toi, mon Jérôme. Eh oui. On va parler de la rencontre, parce qu'on a aussi parlé de la rencontre avec Isabelle. Bah, la tienne aussi, elle est quand même assez jolie et sympathique. Alors c'est Nathalie, et cette rencontre elle s'est faite lors d'un voyage scolaire. Ça veut dire que vous étiez jeune, hein, déjà, vous aviez quel âge?
5: 12 ans.
2: Vous vous rencontrez au fond d'un car. Le bus, la sortie scolaire.
1: Mais oui, le
2: mais
1: fond
2: attends,
1: du car.
2: Mais quand t'en as 12 ans, tu t'es dit quoi quand t'as vu cette petite fille?
5: Que je sais pas, il y avait quelque chose, j'ai dit c'est elle ou c'est pas elle, voilà.
2: À 12 ans? Wow.
5: Alors, moi je suis assez comme ça.
2: Ah mais je vois ça, alors il se dit ça, ok, les filles faisaient un peu de bruit, la remarque, elle semblait être rigolote. Bon, le souci c'est que les années passent, et le bus est arrivé à destination et vous ne voyez pas pendant très longtemps, hein, il me semble, hein, très très longtemps.
5: Oui, il me semble 5, à peu près 5 ans.
2: Non mais ça veut dire que pendant 5 ans, tu continues à penser à elle.
5: Oui.
2: Alors que t'as 12 ans, donc t'as déjà 17 ans, tu penses encore à elle.
1: C'est trop mignon.
2: Attends, c'est pas fini, il la cherche. Partout, il n'y a que la vérité qui compte et ça n'existait pas à l'époque. Il la cherche, il la trouve pas, ils n'étaient pas là, Bataille et Fontaine. Elle habitait à 70 km de chez toi, donc tu pouvais la chercher, mais c'était pas très loin, mais pour toi, pour l'enfant que t'es, c'était quand même loin, quoi. Tu pouvais pas savoir.
5: Oui, il n'y avait pas les moyens modernes qu'on a maintenant, hein, les réseaux sociaux. Ouais.
2: Et un jour, en mobylette, il la croise sur le bord de la route. Attends, tiens-toi bien, Valérie. Il la reconnaît, donc on est des années après, il s'arrête pas.
1: Mais pourquoi?
2: Mais qu'est-ce qui se passe?
1: Pourquoi tu t'es pas arrêté?
5: Parce qu'elle était pas toute seule, elle était avec sa grand-mère.
6: Et alors ?
1: Et alors ? 5 ans que tu la cherches ?
5: Et alors, après, je suis allé dans le village où j'avais un copain et je lui ai dit « Est-ce que tu connais Nathalie ?» Et il me fait « Mais c'est elle qui passe là en bas. »
2: Oh là là !
5: Ah oui, d'accord, elle est dans ce village, donc.
2: Et oh vous là. Avez fini par vous parler, l'histoire est folle quand même. Hein. Ça fait 40 ans qu'ils se connaissent, donc ils avaient 12 ans. Ça fait 30 ans qu'ils sont mariés, c'est les noces de perles depuis cette balade dans le bus.

titre mythique du film Dirty Dancing, The Time of My Life, Bill Medley et Jennifer Warnes. Une sortie, une activité, une découverte dans votre région, c'est votre agenda d'été, près de chez vous, dans 30 secondes sur votre radio ici.

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1: Et pour la musique, Alain Bachung à présent, avant de retrouver les meilleurs moments d'Otaka avec Valérie Damido et Eric Bastien, Osez Joséphine sur votre radio ici.

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1: Alain Bachung dans la playlist d'ici, Osez Joséphine. Passons maintenant quelques minutes avec Christian d'ici Berry, un tombeur de première dans sa jeunesse, ce qui lui a posé quelques soucis, et Sandrine d'ici Saint-Étienne-Loire. Elle, elle a des problèmes en cuisine, une catastrophe. Si elle vous invite à manger, refusez. Heureusement, elle en rigole avec Valérie Damido et Eric Bastien sur votre radio ici.
2: Dis donc Christian.
3: Oui.
2: J'apprends que quand t'étais jeune, t'étais un peu comme dans la chanson. Un tombeur. Il paraîtrait...
3: Oh,
2: j'ai des informations. Il paraît que quand t'étais jeune, tu devais régulièrement changer de boutique parce que t'avais souvent des aventures avec la femme de ton patron.
3: Ah, ben oui, ça c'était... Mais c'était pas moi qui attaquais.
2: Ouais, enfin...
3: T'étais madame, hein.
2: Oui, bien sûr, tu te laissais faire. T'étais une victime.
3: Ah ben sûrement, oui.
2: Sûrement qu'il me dit celui-ci.
4: Il est chaud là-bas, Limousin, là. Hein.
2: Mais bien sûr, mais il séduisait les femmes de ses clients quand il était chauffeur-livreur. Un séducteur, je vous dis. Et alors, dis donc, je vois que t'es divorcé, mais que quand même, t'aimerais bien rencontrer une chérie.
3: Une compagne, oui. Une chérie, bon, c'est un grand mot.
2: Bah attends, ça veut dire un coup, quoi. Tu veux juste... parce que là, moi, je dis gentiment une chérie, toi, tu me fais oui, ou bon...
4: La compagne.
2: Oui, quand même. Oui, oui. Ouais, d'accord, il veut un coup, le gars. Bon.
4: Non, il veut du love.
2: Ah, il veut du love, ouais, c'est ça, ouais, t'as raison. Allez, mon petit séducteur, je fais un petit appel dans la région. Tu habites dans le Limousin, t'as envie de t'amuser avec Cricri, vas-y, appelle-nous 0810 055 056. Écoute bien, c'est la question à choix multiple. Je vais te poser la question, te faire des propositions de réponse. Et à mon top chrono, t'auras 10 secondes pour me donner la réponse. T'as une ambiance.
4: Ah,
2: ça, c'est l'arrivée de Eric Bastien.
4: Ça me rappelle mon arrivée, ça. Ah oui.
2: Ça, c'est...
4: C'est quand je gagne tout, ça.
2: Ah, c'est quand il met pas ses lunettes et qu'il se cogne dans la porte, surtout.
4: Alors, avez-moi.
2: Écoute bien la question, mon petit cri-cri. Quel est le nom de l'astronaute française qui a récemment rejoint la Station Spatiale Internationale? Alors, comment s'appelle l'astronaute française qui vient d'arriver à la Station Spatiale Internationale? Claudie Aigneret. Samantha Cristoforetti, Sophie Adenau ou Dora Bastien.
4: Bien sûr.
2: Alors, qui est l'astronaute qui a rejoint la station? Claudie Aigneret, Samantha Cristoforetti, Sophie Adenau, Dora Bastien. Top chrono, 10 secondes.
3: Sophie Adenau.
2: Et c'est une... bonne réponse.
4: Bravo.
2: Elle est anciennement pilote d'essai de l'armée de l'air.
4: Bien
2: et
4: sûr.
2: Elle a été sélectionnée en 2022. Bravo, ça te fait 3 points de plus, tu as 4.
4: Bon, alors 4, ça veut dire qu'il est à égalité avec Sandrine. Vous me confirmez, là, du coup.
2: Absolument.
4: On est sur du 4-4.
2: Ouais, 4-4.
4: C'est un 4 heures, ça, non, le 4-4, non?
5: 4-4.
4: Oui, là, 4-4, oui, voilà, c'est ça. Je vois qu'on a les mêmes refs, hein, d'ailleurs, Sandrine. Oh, elle était faite pour teamer ensemble.
2: Ah. Et ça y est, voilà le séducteur des becs à sable de Radio France qui ramène sa petite fraise.
4: Ah, moi, je suis en mode séducteur. Hein, Bonsoir, Sandrine. Ah, bonjour,
5: bonsoir, Eric. Alors,
2: elle est.
4: Vous voyez, je sais, Sandrine est en couple.
2: Voilà.
4: Oui.
5: Ouais, je suis prise.
4: Et Sandrine est avec Mickaël. Et je vais vous dire, vous savez pourquoi elle est avec Mickaël? Parce que Mickaël, il cuisine super bien. Alors, heureusement. Parce que Sandrine, et là on va se mettre du cauchemar en cuisine, parce que Sandrine, c'est le cauchemar. C'est elle le cauchemar.
2: Ah.
4: Pareil que t'es une calamité en cuisine, raconte-nous.
5: Ah, moi, c'est une catastrophe, hein, je rate tout. Hein. Même les desserts où tu as 1, 2, 3 en étape, j'arrive à rater la deuxième. Hein.
2: Mais pourquoi? Parce que tu oublies les trucs ou?
5: Ah ben j'ai oublié d'y mettre ça faire chauffer, moi je t'ai mis dans le saladier, je t'ai mis dans le four et c'est tout. Avant, tu sais comme il faut délier. C'est pas fait.
4: J'en ai une autre. Ouais, là, on est énorme. Elle nous fait des omelettes aux pommes de terre sans faire cuire les pommes de terre.
2: Ah merde.
5: Oui, j'ai mis en dernier dessus. C'était joli, hein.
4: Bien sûr. Avec la peau.
5: C'est dur à digérer.
4: Voilà. Oh, c'est pas fini. Vous pouvez continuer avec le générique de cauchemar en cuisine. Mais il va adorer Philippe Etchebest. Pour le flan tout prêt, qu'est-ce qu'on oublie? Il est prêt.
5: Ben, c'est ça, j'ai oublié de faire cuire, mais j'ai fait des endives aussi au jambon. Personne m'a dit qu'il fallait faire cuire les endives.
4: Ah, d'accord.
5: Ouais. Avec le jambon et la béchamel.
4: En fait, tu sors le truc du plastique et tu le mets sur la table, toi. Et tu dis pas qu'il faut cuisiner un peu. Ah non, mais elle est formidable. Bon, alors, nous allons jouer tout de suite.
2: Oui, on va jouer parce qu'on a déjà une minute de retard.
4: Exactement,
2: hein.
4: On est
2: Allez.
4: Bien. Alors voici cette question, on est en France et on oublie tout, les vacances.
6: Vacances, je vais tout. Vacances, rien à faire.
4: Du tout.
6: Je
4: En l'air, bah oui, c'est bientôt Pâques en plus. Hein. Vacances, j'oublie tout, en France, de quelle année datent les congés payés? Quand est-ce qu'ils sont apparus, ces congés payés? En 1929? Ou bien en 1936? Ou alors en 1968? Ou en 1969, année érotique, mais sans l'argent qui va avec? Top chrono.
5: Les congés payés, moi j'aurais dit...
4: 29, 36, 68, 69, année érotique. Allez, vite, vite.
5: Je vais dire 36.
4: 36, oui. Ils sont instaurés par le gouvernement du Front Populaire. On est en 36, c'est Léon Blum. La loi qui accorde, à l'époque, 2 semaines de congés payés

0: Le dernier titre de Céline Dion, écrit par Icard. Bonjour, pardon, merci, sur votre radio ici. Je vous propose maintenant de jouer au quiz musical avec nos candidats. Rémi, d'ici Brézizel, et Laetitia, d'ici Armorique. Comme c'était le 1er avril, Valérie Damido et Eric Bastien avaient choisi des chansons décalées à deviner sur votre radio ici. Allez-vous trouver les interprètes ?
1: Au taquet, avec Valou et Chonchon des Bois.
2: Très bien, on peut le remettre celui-là.
3: On
2: peut le remettre s'il vous plaît, qu'est-ce que c'est que ça?
1: Au taquet, avec Valou et Chonchon des Bois.
3: Oh, il nous a fait des petites surprises, trop on mignon. L'adore.
2: Merci Alain, c'est Alain la voix de
3: ici. Je sais, c'est Alain, merci Alain, j'aime bien les surprises moi. Alors, est-ce que tu aimes chanter ma petite Laetitia?
4: Pas trop.
3: D'accord, est-ce que tu t'y connais un peu en musique? Parce que là, notre Chonchon des Bois nous a fait une spéciale, évidemment, 1er avril.
2: Bien
3: donc
2: sûr.
3: Avec des chansons que tu sais même pas que c'est des chansons tellement c'est rigolo.
2: Ça pourrait être une farce, quoi.
3: Ouais, ça pourrait être une farce, mais c'est des vraies chansons. Hein. C'est des tubes, tout le monde les connaît. Donc, il y a une chanson après l'autre. Si tu me trouves les deux, tu marques 2 points. Attention,
4: d'accord.
3: Première chanson.

0: C'est génial. Ah,
1: alors c'est qui c'est qui chante? 10 secondes.
2: Alors là, je...
0: Ah, c'est l'homme orchestre, le gars. Eh ouais.
1: Oh, ma chérie, tu te rappelles pas de lui, c'est Rémi Bricard. Il avait, une batterie devant, plein d'accessoires pour chanter. Il avait plein d'animaux, une colombe sur lui, c'était l'homme orchestre.
0: Et il se produit toujours?
1: Mais je sais, Rémi Bricard.
2: Oui, mais je suis trop jeune pour ça.
0: Oh non.
1: Alors, le Tussia, quand même, t'as l'âge de Chonchon des Bois, il connaît bien Rémi Bricard.
0: Bien sûr, c'est un ami.
1: Bon, alors, deuxième chanson, est-ce que tu vas trouver? C'est très facile aussi. C'est qui, tu m'as dit?
2: Jordi.
0: Ah oui.
1: Oui, Jordi. D'être un bébé. Dur, dur d'être un bébé. Fais pas ci, fais pas ça. Ce pauvre enfant qu'on a trimballé dans le monde entier, il avait même pas 4 ans, il était tellement mignon.
0: C'est pour ça que, mais à l'époque, les gens ont pensé que c'était une blague, hein, mais non, c'était un vrai business.
1: Il a bien chanté. Moi, j'aimais bien. Il avait son autre chanson, c'était comment?
0: Dur d'être un bébé, non?
1: Non, l'autre chanson, c'était sur sa copine. Alison, c'est ma copine à moi. Alison,
0: elle est calée, elle est plus coquine.
1: Voilà, un truc ça.
0: C'est ça, ouais.
1: Bah, Laetitia, ça te fait un point.
0: Quel âge il a aujourd'hui?
1: Ah,
0: il a bien 40 ans.
1: Elle a bien 40 piges, ouais.
0: Ah ouais, 35, bah, quelque chose comme ça. Bon, Rémi, tu les avais? Rémi Bricard, il porte le même prénom que toi, tu l'avais ou pas?
3: Non, je l'avais pas, non.
0: Tu l'avais pas? Ah ok, un peu dur
1: d'arriver.
3: J'avais pensé à Claude François.
0: C'est un festival aussi, c'est vrai. Bon, mon Rémi, Rémi qui est en Bretagne, rappelons-le, qui nous a présenté son Kigarfarz. Ça va? Je gère. Je suis au cours de Bretagne.
3: Oui, c'est bon.
0: Allez, on y va. Pour le 1er avril, on est encore une fois sur des chansons drôles, rigolotes, des blagues, mais qui ont bien marché. À toi de reconnaître qui chante ceci.

0: années 80. Là. Allez, top chrono, on y va. Rémi, qui chante?
1: Aucune idée.
0: Oh non. Générique de la classe, notamment avec Fabrice sur FM3.
2: Bah t'as qu'à lui donner toutes les...
0: Non, mais il l'a pas.
2: Enfin, écoutez...
0: C'est vrai, ça a failli.
1: Non.
0: Bézu, à la queue leu-leu. Bézu, il avait un béret, le gars, tout le temps. Tu vois pas dans la classe, non?
1: Non.
0: Ah, on est au cœur.
1: Bézu.
0: Ah, puis les années 80, il y avait Pompon, c'est... Voilà, les artistes... Bézu. Ben oui, Vincent Lagaffe, tout ça, enfin bon... Ça ne fait pas nos affaires, Rémi, mais on va tenter de jouer avec un autre artiste que tu peux reconnaître, qui a fait une petite blague, j'en dis pas plus. Allez, on écoute.

0: Ah là là, Cuitas les bananas. Il y a même Julien Doré qui l'a repris très récemment en duo avec lui. C'est Philippe Risoli qui présentait Millionnaire.
1: Les bananas.
0: Bien sûr.
1: Elles sont flocos. Les patatos.
0: Ah là là là.
1: Eh ben, ça nous fait un... Ah bah oui, alors...
0: C'est le flop. Là.
1: Eh oui, là, c'est un flop. Hein.
0: Ah oui, là, oui. Ça n'a pas été pour bien.
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0: Paul Young, Your Song, sur votre radio ici. Allez, dans une poignée de secondes, Valérie Damido et Eric Bastien seront avec Jocelyne d'ici Isère, qui nous racontera le premier rendez-vous avec son mari, et Gaëtan d'ici Provence, qui lui partagera sa rencontre avec Patrick Fiori. À tout de suite sur votre radio ici.
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2: Alors notre Jean-Pierre, il paraît que tu l'as rencontré grâce à ta meilleure amie, à base de cet un rendez-vous arrangé.
3: Oui.
2: Et oui, parce que il y avait un contrat. Hein, la copine, elle avait dit, si ça match entre Jocelyne et Jean-Pierre, eh ben vous devez m'offrir une bouteille de champagne tous les ans jusqu'à la fin de mes jours, c'est ça ?
3: C'est ça.
2: Alors c'était où le premier rendez-vous ?
3: Bah alors, on s'est rencontrés en groupe dans un restaurant chinois. Mmh. Et le premier rendez-vous, on est allé au théâtre, à Voiron, à côté de chez nous. Et la pièce de théâtre, c'était Le Tombeur avec Michel Leb.
4: Ah, tout un signe.
3: Voilà, tout un signe.
2: Et alors, qu'est-ce qui s'est passé ? Il te ramène en voiture, le JP ?
3: Voilà, il me ramène en voiture et on discute. Et voilà, au bout d'un moment, j'en ai un peu marre. Et je lui dis, écoute, demain, je vais au travail. Donc, je lui fais un bisou et hop, voilà. Et puis après, on s'est revus.
2: Attends. Tu raccourcis tout, là. Et vas-y, oui, que l'autre, il racontait sa vie. Il parlait de cosinus et de sinus.
3: Voilà.
2: Et de machin. Que l'autre, elle actait à côté. Elle voyait leur passer. Dis donc, demain, je me lève, je vais au garage. Elle lui a sauté dessus, elle lui a roulé un patin.
4: Eh oui.
3: Voilà. De l'algèbre, sinus, cosinus, tangente, et moi j'ai craqué, quoi.
2: Oh bah t'as pris la tangente, j'ai envie de te dire. Oui. Hein. Allez hop.
4: Voilà. C'était comme ça, là.
2: Ouais, voilà. Et voilà. Roulage de pelle et compagnie. Alors ça fait quand même 38 ans que vous êtes ensemble.
3: Non, 36
4: ans de pelle.
2: Et dis donc, et alors 36 ans, c'est quoi de... C'est les noces de quoi?
3: De mousseline.
2: De mousseline, oh, c'est mignon. Oh là là là là là. Eh ben c'est très
3: on
2: mignon.
3: On se connaît depuis 38 et ça fait 36 ans qu'on est mariés.
2: Oh my god. Alors attention, là tu vas pouvoir marquer peut-être 3 points de plus. C'est la question à choix multiple. Je pose la question, je te propose des réponses. T'as 10 secondes à mon top chrono pour me dire laquelle. T'as une petite ambiance. Alors c'est la BO du dessin animé Rio. Pourquoi ? Parce qu'on va parler de perroquet. Écoute bien. Dans le langage courant, quel objet désigne un perroquet ? Alors, un support pour parapluie, une lampe de bureau, un porte-manteau sur pied, ou Eric Bastien qui répète toujours tout ce qu'il dit. Allez, c'est quoi ?
3: Porte-manteau.
2: Eh ben, on n'a même pas besoin. Allez, voilà, elle est formidable. Et évidemment que c'est un porte-manteau sur pied. Exactement, avec plusieurs patères, la forme recourbée des crochets comme les becs. Ça te fait 3 points de plus, tu as 6, ma chérie.
4: Gaëtan, il habite Toulon. Bah, dis donc, t'es en voisin si tu gagnes le voyage à Marseille, là, c'est quand même pas très loin.
5: Oui, c'est ça. Et puis en plus, je l'ai rencontré récemment, Patrick Fiori.
4: Eh oui, alors justement, je voulais qu'on parle de ça. On va écouter Patrick Fiori pour te faire plaisir. Tu reviens. Alors, raconte-nous un peu, parce que toi, t'aimes bien rencontrer les artistes, les acteurs, t'as parlé de Plus belle la vie tout à l'heure. Quid de cette rencontre avec Patrick Fiori ?
5: Oui, ben, j'ai vu sur les réseaux sociaux d'une radio qu'il allait passer en interview. J'ai contacté la radio pour savoir si ça serait possible d'aller assister à l'émission.
4: Okay.
5: J'y suis allé, j'ai rencontré Patrick Fiori qui est très très sympa.
4: C'est vrai, je te confirme, super sympa. T'as fait les photos, le selfie, les autographes.
5: Photos, autographes et tout. Oui, vraiment, quelqu'un de qui est vraiment super avec proche du public.
4: Bon, bah, je te souhaite de le voir à Marseille puisque le concert est à Marseille et qu'il en fait partie.
5: Mais alors, mais de toute façon, il m'a dit que je serait invité quand il passerait à Toulon.
2: Oh, mais tu es gentil.
4: Oh, t'es un privilégié. Hein. On va jouer avec plaisir pour t'offrir 3 points de plus. Et pour cela, nous avons un extrait. Est-ce que tu vas appuyer sur le bouton vu que t'es technicien de radio amateur et que tu en fais sur une radio ?
5: Ben oui,
4: mais
5: c'est bon, j'appuie.
4: Okay.
6: Je suis malade.
4: Trop fort.
2: Ça, c'est la chanson d'Éric Bastien quand il a un rhume le matin.
4: C'est ma sonnerie portable. Très clairement.
2: Je rappelle à tous que Éric Bastien est hypochondriaque.
4: Et oui.
2: Chaque matin, il arrive à Radio France avec une valise de médicaments.
4: On vous mettra la valise qu'on avait à l'Alpe d'Huez il y a un an.
2: Exactement.
4: Moitié médicaments, moitié caleçon. En quelle année la carte vitale, la fameuse carte verte, là, a-t-elle été mise en circulation dans notre pays, donc en France ? En quelle année ? Est-ce qu'elle a été mise en circulation en 1988, 1990 ? 1998, ou c'est bien plus ancien, 1789. Top chrono, parce que ça saignait à cette époque-là, il y a besoin de la carte vitale.
5: Ah oui. Alors je pense que c'est 88.
4: 1988 ?
5: Oui.
4: La carte vitale a été mise en circulation en France en 1988, c'est une très bonne réponse.
2: Non, 98.
4: 98, c'est une très mauvaise réponse.
2: Il a passé ses lunettes, je rappelle à tout le monde que comme l'émission est filmée et qu'il veut faire jeune,
4: voilà.
2: Il ne met pas ses lunettes de vieux.
4: Non, c'est en 98.
2: L'année de la Coupe du Monde.
4: Eh ouais, pour simplifier les remboursements. Oh, je suis triste, Gaëtan, là.

dont Mylène Farmer a écrit les paroles, c'était en 1985, Plus grandir. Et c'est déjà la fin des meilleurs moments d'au taquet avec Valérie Damido et Éric Bastien. Nous recommençons demain, il sera question de tortues, d'un hôtel un petit peu horrible et de feria sur votre radio ici.

0: Bonjour tout le monde, c'était Sofcel, Thank You Love sur votre radio locale.
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0: À vous qui venez de vous réveiller ou terminer la nuit, soyez les bienvenus ici dès 5h à vos côtés pour vous accompagner ce jeudi sous un ciel pluvieux à tendance orageuse sur une grande partie du pays. On va faire le point complet, le point météo dans 5 minutes. Pour le reste, on s'occupe de tout comme chaque matin. Quelques bons plans pratiques pour vous faciliter la vie au quotidien. Le tour en musique avec Francis Cabrel qui débarque dans un instant juste après le journal de 5h. Bonjour Valentine Lottès.
2: Bonjour Johan, bonjour à tous.
0: Dans un instant, dresse ensemble le premier bilan de ces canicules à répétition.
2: Il est toujours provisoire mais déjà terrible. Plus de 7000 morts cet été uniquement pendant les périodes de forte chaleur. Autant dire que les effets à retardement ne sont pas pris en compte. Justement, les précautions à prendre, c'est dans les infos de 5h.
0: Par ici les économies ce jeudi aborde la question du covoiturage. Comment procéder lorsqu'on covoite au quotidien pour réaliser de substantielles économies? Valère va tout nous expliquer aux alentours de 5h13. Et puis, en attendant, venez donc nous dire comment se passe ce début de fin d'été. Vous nous appelez, vous connaissez le principe et vous repartez avec votre pack été, un sac aux couleurs d'ici bourré de surprises. 0810 055 056. C'est toujours un plaisir de vous savoir de l'autre côté.
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0: Ce jeudi 20 août, bon réveil, il est 5h. Le journal présenté par Valentine Lottès et à la une, les morts de la canicule.
2: La France a déjà enregistré 7300 morts de plus cet été, rien que sur les périodes de forte chaleur. Le bilan de Santé publique France, vous l'aurez compris, est donc toujours très provisoire. Certaines régions ont plus souffert que d'autres, les Pays de la Loire et l'Auvergne-Rhône-Alpes notamment, comme certaines catégories d'âge, à savoir les plus de 75 ans, d'où les précautions prises, Margot Longeroche, dans cette maison de retraite d'Aubagne, dans les Bouches-du-Rhône.
3: À l'EHPAD Verte Colline, ça fait 3 mois que la centaine de résidents vit à l'intérieur, volets clos et climatisation à plein régime. Les soignants le savent, la déshydratation peut aller très vite. Sylvie Otto est infirmière coordinatrice.
4: Sur quelqu'un qui a une autonomie moyenne, on va dire, on peut parler de déshydratation, je pense, quasi dans les 48 heures, pour pas dire avant.
3: D'où un plan canicule lancé dès la fin du mois de mai. La directrice Vanessa Retort a même pris du personnel en plus.
5: Nous avons pris cette année des renforts en hydratation. Donc ça peut être des étudiants et autres.
3: Donc des personnes qui sont juste là pour s'assurer que les pensionnaires, ils boivent.
5: Oui, on est sur le qui-vive toute la journée.
3: Ces fortes chaleurs ont aussi fait réagir le maire d'Aubagne, Jean-Pierre Schillari. Il prend le risque lié à la canicule très au sérieux.
6: C'est une période stressante, oui, mais on s'y est un peu préparé quand même. On a fait très attention aux personnes vulnérables.
3: Il a d'ailleurs dû faire face à un gros problème, la climatisation en panne pendant plusieurs heures dans la maison de retraite communale à cause de coupures de courant liées à la chaleur.
6: On était en alerte avec l'hôpital et puis bon, le courant est arrivé quand il fallait. On est passé juste.
3: Forcément, c'est source d'inquiétude pour le maire, dont la priorité pour les années à venir est de rafraîchir Aubagne et éviter le moindre décès lié à la canicule.
2: Les effets des fortes chaleurs aussi sur nos paysages, avec ces forêts en feu, comme dans les Landes, 1700 hectares parcourus depuis la semaine dernière. Mais tous les évacués de Luglon et de Garin peuvent désormais rentrer chez eux. Et nos montagnes qui s'effondrent, dans le massif du Mont Blanc en particulier, l'été 2026 a déjà enregistré un record d'éboulements, parfois mortels, près de 450 pour l'instant dans ce seul massif de Haute-Savoie contre quelques dizaines il y a encore 10 ou 20 ans. Pour aider la nature à reprendre vie, la préfecture du Var interdira la chasse censée ouvrir le 13 septembre dans tous les secteurs ravagés par les incendies sauf celle aux sangliers, précise le préfet vu les nombreux dégâts de l'espèce dans les cultures.
0: Ici 5h03, un troisième procès, le Squarnex annonce.
2: Du nom de l'ancien chirurgien condamné l'an passé pour 299 viols et agressions sexuelle, la très grande majorité sur des patients et des enfants. On apprend l'ouverture d'une nouvelle enquête approfondie sur 10 autres viols et 40 agressions. Et ce, Delphine Gautreau, grâce au procès de Joël Le Squarnec à Vannes il y a un an.
7: C'était au cinquième jour de son procès. Son fils aîné vient de témoigner, un homme de 44 ans dévasté par les actes de ce père qu'il admirait. Dans ses carnets noirs, l'ancien chirurgien a consigné tous ses crimes au cours des presque trois décennies où il a sévi dans des hôpitaux et des cliniques partout en France, essentiellement en Bretagne. Dans ses carnets, Joël Le Squarnec évoque une vingtaine de fois sa petite fille, ses fantasmes, des exhibitions sexuelles. Mais après la déposition de son fils, le pédocriminel prend la parole et avoue des abus sexuels. Puis au fil des longues semaines d'audience, les débats révèlent que l'enquête des gendarmes n'a pas réussi à retrouver toutes les victimes consignées dans les carnets. Certaines se font connaître pendant le procès, d'autres vont porter plainte une fois l'enquête ouverte par le parquet de Lorient en mai 2025. Au total, ce sont donc aujourd'hui 48 nouveaux noms qui viennent s'ajouter à la si longue et sinistre liste des victimes de Joël Le Squarnec.
2: 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Peu de ministères sont au niveau requis de cybersécurité. Le chef du gouvernement le reconnaît. Après les trois différents vols de données du fisc, Sébastien Lecornu ordonne la création d'une nouvelle équipe spécialisée chargée de défendre les données des Français en cas de nouvelle cyberattaque.
0: C'est déjà l'heure de la rentrée pour les basketteurs français.
2: Oui, les Bleus affrontent la Serbie ce soir. Match de préparation avant les qualifications du Mondial 2027. Et la France a un nouveau capitaine, Xavier Monferrand, un certain Victor Wembanyama. 22 ans seulement.
8: Impossible de passer à côté de Victor Wembanyama, c'est le tube de l'été. Il est à Paris avec ses copains des Spurs, au pied de la Tour Eiffel, au musée du Louvre, sur les parquets à Nanterre ou au tournoi d'échecs qu'il organise. Wemby est partout, mais n'allez pas lui dire que le menu est trop copieux.
9: Je ne dirais pas que j'ai eu un été chargé, je dirais que j'ai eu une année chargée. J'essaie d'un peu déconnecter autant que je pouvais cet été. J'essaie d'apprendre un maximum de plusieurs personnes et tout ce que j'apprends dans ma vie me sert à... dans toutes mes expériences.
8: Victor Wembanyama est aussi souvent là où on ne l'attend pas. Alors avant de rejoindre les Bleus en stage à Orléans, Wemby est allé s'essayer au rugby avec le club d'Aix-en-Provence.
9: Ça fait partie de ma curiosité, du développement, à la fois système nerveux, coordination, tout ça, plein de qualités à développer comme ça. Beaucoup de choses que j'avais jamais faites, tout ce qu'on voit à la télé, quoi.
8: Et la fin de l'été, Victor Wembanyama va la passer sur les parquets puisqu'il entame ce soir une série de 4 matchs avec les Bleus du basket avant de retourner à San Antonio pour préparer la saison de NBA.
2: Et le premier, c'est donc ce soir à Belgrade contre la Serbie. La météo, Johan.
0: Vous avez remarqué, ce jeudi, c'est la fin de la canicule totale sur toute la France, dans le sud-est également du pays. Un mercure qui baisse en Méditerranée, alors que c'est l'arrivée d'orages violents sur une large moitié sud de la Nouvelle-Aquitaine ce matin, jusqu'à la région Auvergne-Rhône-Alpes, en passant par le Massif central et l'Occitanie. Et puis dans le nord, ce jeudi, le temps, lui, sera plutôt calme, des températures qui vont chuter, elles aussi, mais pas de pluie, et même du soleil, avec un thermomètre ce matin qui indiquera 21 à Toulouse, 16 à Aurillac, 16 à Cherbourg, 20 à Strasbourg, 26 à Marseille. Et puis pour cet après-midi, le temps sera calme, sec au nord. Quelques passages nuageux entrecoupés d'éclaircies. Mais attention aux orages qui, eux, vont se renforcer avec de fortes pluies. Si vous prenez la route, restez vigilants, notamment quant au risque d'aquaplaning dans le sud et le sud-est. Et puis même de la grêle est prévue cet après-midi au sud-est du Pays Basque jusqu'en Auvergne-Rhône-Alpes. Des températures cet après-midi, 27 à Toulouse, 21 à Aurillac, 27 à Strasbourg, 25 à Limoges et la maximale 32 à Montpellier. Comment ça se passe par chez vous ce matin? Vous prenez votre smartphone, votre clavier d'ordinateur, vous nous postez un petit message, une température, le nom de votre commune. Ici, tous les jours, on fait la météo ensemble.
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0: Et à 5h07, voici peut-être la toute première chanson de votre journée. Francis Cabrel, Les murs de poussière.

0: Internet, vous branchez ici. Soyez les bienvenus sur votre radio locale. C'est jeudi, il est 5h10.
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0: C'est une histoire improbable, comme il en arrive parfois dans une vie, celle de Michel et Bernard, tous deux la soixantaine, enfants à l'été 1976. Ils avaient 10 ans quand, avec leurs parents, ils ont passé le mois d'août dans un camping au Pays Basque, leur famille respective, résidant dans la tente d'à côté. Bah, c'est comme ça qu'ils se sont rencontrés, les deux. Et ensuite, 3 semaines à profiter de l'été dans les années 70, partir à la pétanque, les courses à vélo, au milieu des mobil-hommes, les baignades du matin jusqu'au soir, bref, des copains de vacances d'été, quoi. Et puis, une fois les vacances achevées, ça nous est tous arrivé, enfants, on se promet de rester en contact, et évidemment, il ne se passe rien du tout, ils se sont perdus de vue. Et 50 ans après, cet été, chacun de leur côté, allez savoir pourquoi, sans se concerter, évidemment, Michel et Bernard ont eu l'idée de revenir dans ce camping du Pays Basque, comme ça, peut-être un peu par nostalgie de leurs jeunes années. Ils ont donc loué chacun un emplacement et... C'était quoi la probabilité que Michel et Bernard se retrouvent comme
2: c'est
0: ça?
2: C'est pas vrai.
0: Eh ben, ils se sont retrouvés dans une allée. Alors, vous allez me dire, mais comment se sont-ils reconnus? Eh bien, Michel a une petite tache de vin au-dessus du sourcil droit, ce qui a permis à Bernard, et c'est peut-être, ça serait pas toi, mais si, c'est moi, etc., etc. Ils ont passé 2 semaines. Je vous parle de ça parce que, à la fin de la semaine, ce sera la fin pour eux des vacances. Ils vont donc se séparer une seconde fois. Vont-ils se retrouver et rester en contact? Contrairement aux années 70, aujourd'hui, il y a les smartphones.
2: C'est ce que j'allais dire, il y a le portable maintenant.
0: Probabilité, Valentine.
2: Oui.
0: Vous, vous rencontreriez 50 ans quelqu'un plus tard, qu'est-ce que vous feriez?
2: Je prends le numéro, petit WhatsApp.
0: Bon, voilà. Bon, on souhaite un bon WhatsApp. Donc, à Michel et Bernard, c'était la belle histoire de ce matin. Ce jeudi, à 5h12, c'est dans l'info d'ici, Valentine, la hausse du prix des fruits et légumes.
2: Oui, la canicule est passée par là et la facture est particulièrement salée. Nous sommes sur un marché dans moins de 3 minutes.
0: Et dans les prochaines minutes, un artiste revenu des années 80. Black sur les ondes d'ici. Pour l'heure, il est 5h12 et c'est le moment de faire des économies. Bonjour Valère Coréard, chaque jour avec vous un bon plan pour capitaliser sur notre pouvoir d'achat. Et aujourd'hui on va parler des trajets en voiture.
3: Et on le sait que c'est un budget la voiture, alors quand on doit la prendre au quotidien pour aller travailler par exemple entre l'entretien, l'essence, l'assurance, mais enfin je vais vous parler aujourd'hui d'un bon plan pour réduire la facture, la partager en fait au final, un gain de 150 euros par mois sans rien changer à vos habitudes ou alors vraiment à la marge. En fait, chaque jour, on fait le même trajet en général, c'est logique, et bien souvent une fois les enfants déposés, on est seul dans la voiture, alors... Pourquoi ne pas accueillir une passagère, un passager et partager les coûts du trajet? C'est ce qu'on appelle le covoiturage du quotidien. Et c'est le bon moment pour s'y mettre. Parce que c'est à la rentrée qu'on change souvent ses habitudes ou qu'il y a du changement dans notre vie, tout simplement. Et ça va durer, en principe, toute l'année.
0: Et certaines plateformes de covoiturage proposent également des offres pour les trajets du quotidien, d'ailleurs.
3: C'est vrai, c'est le cas de Mobicop, par exemple. C'est un site de covoiturage intéressant parce qu'il n'y a pas de commission. Il y a aussi Blablacar Daily. Là, on est sur le géant du secteur. Mais l'intérêt de passer par une grosse plateforme, c'est que vous allez plus facilement trouver un profil, en fait, pour covoiturer. Sur le covoiturage du quotidien, il y a un autre avantage. Vous faites en général le trajet chaque jour avec la même personne qui habite sur votre passage, qui va travailler dans votre secteur. Donc, vous faites connaissance et puis vous vous sentez en sécurité. Mais voilà, vous savez désormais comment gagner quand même 150 euros par mois, sans rien changer à vos habitudes ou presque en vous mettant au covoiturage du quotidien, un bon plan budget, des rencontres et un geste pour l'environnement. Et si vous aussi vous avez des bons plans budget d'ailleurs pour vous déplacer, pensez à m'écrire parce que je partage et à la fin ça aide tout le monde. Mon mail, parisilleséconomies@radiofrance.com.
0: Merci Valère Coréard. Les bons plans de Valère tous les matins, par ici les économies, une séquence à retrouver en podcast et en replay sur le site de la radio. En attendant, vous écoutez ici, c'est jeudi, bon réveil, il est 5h14.
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0: Vous écoutez ici, 5h15, notre panier de fruits et légumes, bien plus cher cette année, Valentine.
2: On vous en a parlé dès la publication de l'Observatoire des prix de famille rurale à la fin du mois de juillet, 10% de hausse sur un an. Et voilà maintenant Louis Fontaine, l'effet de la canicule et la sécheresse sur les marchés.
5: Une étiquette interpelle Régine sur l'étal d'un producteur sartois.
6: Regardez ici, tomate ancienne de pleine terre, 8,95. J'achèterai jamais.
5: Dans son panier, deux salades qu'elle vient d'acheter.
6: Vous savez bien qu'avec la sécheresse, c'est beaucoup plus difficile d'avoir des salades. Mais sinon, elles sont à 1,30€. Alors qu'avant, c'est vrai qu'on les avait facilement à 1€.
5: Venir sur ce marché, une habitude que cette retraitée perd petit à petit, même si elle comprend ce que traversent les maraîchers.
6: Quand j'ai envie de me faire plaisir, je viens. Mais sinon, je trouve que c'est cher, évidemment. Disons que c'est un petit peu normal que les prix aient augmenté. Parce que s'ils ont moins de récoltes, c'est tout à fait normal.
5: Le rituel du marché, vous êtes nombreux à y être attachés, comme Jacqueline. Malgré la hausse, elle continue de s'y rendre, mais elle achète différemment.
7: On s'en prive, on prend autre chose. Des carottes, je prends des choses. Moi, j'essaie d'acheter local quand je peux, mais eux, on se restreint.
5: Pour Eric et Bernard, c'est maintenant qu'il faut soutenir les producteurs.
8: J'ai mes habitudes auprès des maraîchers également, donc on est fidèle parce qu'il faut soutenir quand même la filière des maraîchers, c'est important.
9: Et on regarde quand même de plus près. On connaît nos marchands. Hein.
5: Certains consommateurs rencontrés l'avouent, ils risquent de se tourner davantage vers les grandes surfaces.
2: Le prix des fruits et légumes à la hausse, quand celui des fournitures scolaires recule. Pour un élève de 6e, cette année, il faut compter 180,80 € en moyenne pour remplir son cartable, contre plus de 2 ans, 10 € l'an passé, c'est quand même 30 € de différence, souligne Famille de France. Et l'association vous conseille d'en profiter maintenant. Le blocage du détroit d'Ormuz au Moyen-Orient risque de changer la donne d'ici la rentrée.
0: Bon, c'est pas encore la rentrée, on profite encore des quelques jours qui nous attendent avant cette date fatidique. En attendant, il est 5h17 dans les coulisses télé ce matin. On vous emmène découvrir l'envers du décor d'une série culte. Souvenez-vous, chapeau melon et bottes de cuir multi-rediffusées à la télévision. C'est à suivre, le temps d'écouter ce tube de la fin des années 80, Black Wonderful Life. Bon réveil à vous.

0: À 5h21, ce jeudi, on est ravis de vous savoir déjà debout de l'autre côté de votre poste de radio. Ici, c'est un 20 août qu'ils sont nés, l'inoxydable Robert Plant, mythique chanteur chevelu du groupe britannique Led Zeppelin. L'un des groupes qui a marqué l'histoire du rock dans le monde entier, même si à Singapour, dans les années 70, ils avaient eu l'interdiction de se produire en concert. Là-bas, à l'époque, porter les cheveux longs étant une infraction. Lui, il a les cheveux courts, voit même le front dégarni. Massimo Gardia, jet-setter, séducteur, longtemps invité des plateaux de télé pour exhumer ses souvenirs mondains. Fête ce matin, ses 86 ans. Alors que Jean-Loup Chrétien, lui, le premier astronaute français à avoir participé à un vol habité au début des années 80, aujourd'hui, Jean-Loup fête ses 88 ans. Ce 20 août, c'est aussi la journée mondiale du moustique. Si vous en croisez quelques-uns aujourd'hui, dites-leur bien qu'à cette date de l'année, leurs jours sont comptés, ça devrait les calmer. Et puis enfin, à cette date, disparaissaient deux grands noms du spectacle. Jerry Lewis, star incontestée de la comédie à l'américaine. C'est lui aussi qui a eu l'idée du Téléthon il y a quelques années. Et puis enfin, le 20 août 1980, Joe tirait sa révérence. À toi, à la petite. Joe Dassin, qui s'éclipsait à l'âge de 41 ans seulement. Vous écoutez ici, c'est jeudi. Il est 5h22 et tout au long de l'été, les coulisses télé ont exhumé quelques-unes des séries collector qui ont marqué la télévision. Aujourd'hui, une dernière pour la route. Chapeau melon et bottes de cuir. C'est une série comme seul pouvaient en inventer les Anglais. L'histoire d'un duo iconoclaste au service de sa gracieuse majesté. Sous le chapeau, parapluie à la main, le fringant John Steed, espion gentleman. De l'autre, portant les bottes, sa partenaire, qui y changera au fil des saisons, mais dont la plus célèbre restera à jamais Emma Peel. Indépendante, cultivée, douée, c'est l'antithèse de la James Bond girl, qui plus est, spécialiste des arts martiaux. Quand on revoit Chapeau melon et bottes de cuir, c'est le goût des années 70 qui se rappelle à nous, même si la série fut créée la décennie précédente. À chaque épisode, on y retrouve une bonne dose d'excentricité, avec des méchants très bizarres, toujours tirés à quatre épingles, et de grandes virées en décapotable à travers la campagne anglaise. Le tout servi par un humour forcément à l'anglaise.
1: Avez-vous eu un accident? Reçu un coup sur la tête?
2: Non, je ne crois pas, non.
1: Savez-vous que vous êtes porté disparu depuis 2 semaines?
2: 2 semaines? Il y a 7 jours dans une semaine. Et vous vous appelez Madame Peel.
1: Oui, c'est bien ça. Et le monsieur qui vient de sortir, comment s'appelle-t-il?
2: Steed. John Steed.
1: Tout à fait exact.
0: Sur cette série, il y aurait beaucoup à dire. Mais comme le temps nous est compté, parlons chiffon, car l'élégance vestimentaire est toujours au premier plan. Lui, ses costumes 3 pièces, elle, ses tenues avant-gardistes. Pour la petite histoire, dans le premier épisode, Patrick Bacny portait un trench façon inspecteur Colombo. Finalement, sa panoplie évoluera rapidement, tout comme son personnage, bientôt habillé d'un chapeau melon, d'un veston sous la veste et de son indispensable parapluie cachant une épée. John Steed était né.
3: Je vous conseille cet élixir, c'est formidable. Je l'administre toujours à mes amis.
4: Après que les bandits les ont attachés face à un engin de mort perfectionné.
3: Oh, à votre santé.
4: Essayons de faire le point.
3: Il faut trouver le capitaine Crugeret.
4: Il le faut, car tout semble tourner maintenant autour de ce perroquet.
3: Dangereux?
4: Peut-être.
3: Encore un peu d'élixir, Madame P.
0: Chapeau melon et bottes de cuir, à découvrir ou à revoir cet été, au choix sur Prime Vidéo ou Canal+. Et si on s'appelait ce matin, tous les jours ici, vous êtes les bienvenus pour nous faire vivre votre été de votre côté, 0810 055 056. Dès lors que vous passez sur l'antenne, vous gagnez un sac rempli de surprises, 0810 055 056. Voici Marine à 5h25, ici évidemment.

0: Vous écoutez ici tous les jours avant l'info un petit bout d'histoire avec Stéphane Bern et son voyage dans le temps. Ce matin, Stéphane, vous nous ramenez à l'époque du tout premier réveil.
1: C'est l'histoire d'un horloger qui devait se lever tôt, très tôt. C'est l'histoire de l'horloger qui inventa le réveil matin. Fin du XVIIIe siècle aux États-Unis, le jeune Levi Hutchins commence un apprentissage auprès d'un célèbre horloger près de Boston. La légende raconte qu'il arrivait tout le temps en retard, un comble pour un horloger. Et c'est pour y remédier que l'ingénieux apprenti aurait inventé le premier réveil mécanique. Bon, en réalité, ce n'est pas tout à fait exact. C'est arrivé plus tard, quand Levi Hutchins s'installe à son compte dans le New Hampshire. La règle de l'entreprise impose de se lever à 4 heures du matin. Et même pour l'époque, c'est tôt. Trop tôt pour qu'un coq ne se mette à crier et réveille le jeune horloger. Un jour, en regardant ses armoires remplies d'horloges, il trouve la solution. Fabriquer son propre réveil. C'est l'idée d'une horloge pouvant sonner l'alarme qui était difficile, pas son exécution. À la bonne heure. Levi Hutchins s'imagine un ingénieux système qui consiste à ajouter un engrenage à une horloge en laiton, puis d'attacher cet engrenage à une cloche pour qu'elle sonne tous les jours à 4 heures. Il place son invention dans une armoire de 75 cm par 35. Et oui, ce tout premier réveil matin mécanique prenait de la place sur la table de chevet. Levi Hutchins meurt à l'âge de 93 ans, sans jamais avoir développé ou commercialisé son invention. Il voulait se réveiller à l'heure, mais pas gagner des fortunes. On dit souvent que le temps, c'est de l'argent, mais pas là, en l'occurrence. Voilà, maintenant, quand la sonnerie de votre réveil vous arrachera brutalement à la douceur de vos songes, vous saurez désormais qui insulter de tous les noms.
0: Merci Stéphane Bern. Regardez bien votre réveil en ce moment même. Il indique 5h30, l'info en France et dans le reste du monde. C'est l'heure du 90 secondes avec vous, Valentine Lettès.
2: 48 nouvelles victimes de Joël Le Squarnac identifiées. La justice ouvre une nouvelle information judiciaire. Une nouvelle enquête approfondie sur 10 viols et 40 agressions sexuelles. L'ancien chirurgien a déjà été condamné pour près de 300 crimes de ce genre au cours de son procès l'année dernière. Plus de Légion d'honneur pour François Fillon, suspendu de l'ordre pendant 10 ans selon un décret paru au journal officiel. L'ancien Premier ministre a été condamné il y a plus d'un an maintenant dans l'affaire des emplois fictifs de son épouse Pénélope. Une grenade lacrymogène, probablement à l'origine de l'un des incendies dans les dunes du Pas-de-Calais, annonce le parquet. Lorsque le feu est parti, une intervention des gendarmes pour empêcher des migrants de traverser la Manche était en cours, selon l'association Utopia 56. Après cet été d'incendie, laissez la nature reprendre vie. Le préfet du Var interdira la chasse, censée ouvrir le 13 septembre dans tous les secteurs ravagés par les incendies, sauf celle aux sangliers, précise le préfet, au vu des dégâts faits par l'espèce dans les cultures. La pelouse du Parc des Princes aussi a brûlé, complètement sèche après ses fortes chaleurs. Le premier match de Ligue 1 de foot prévu dimanche entre les Parisiens et le club de Rennes aura finalement lieu au Rosenpark, le temps de remplacer celle du Parc des Princes. C'est l'heure de rentrée de vacances pour beaucoup et le trafic s'annonce chargé sur la route dès aujourd'hui. C'est orange, difficile dans toute la France dans le sens des retours et même rouge du sud-est à l'ouest ce vendredi.
0: Ici 5h32, l'info du jour consacrée ce matin aux effets terribles de la canicule sur notre santé.
2: 7300 morts de plus pendant les différents épisodes de forte chaleur de cette année. Un bilan encore provisoire de Santé publique France puisque l'été n'est pas terminé. La canicule tue et la canicule épuise, en particulier à nous Caron, les plus âgés.
3: Oui, c'est ce que confirme Jean-Marc. Comment ça se passe la canicule à 82 ans ?
4: Dur, très dur. Parce qu'on est vite fatigué, on n'arrête pas de boire, de se reposer. Plus on va en âge, plus c'est dur à supporter.
3: À la table d'à côté, Raphaël, lui, est plus jeune.
5: 64 ans.
3: Mais cet été est quand même particulièrement dur à vivre pour lui.
5: On n'en peut plus, quoi. La chaleur, elle nous abat, quoi. Elle nous fatigue. C'est un peu plus de la chaleur qui fait.
3: Cet été dans le Vaucluse a été celui de tous les records, avec par exemple 46 jours au-dessus des 35 degrés à Avignon. Difficilement supportable pour René, 80 ans.
6: De temps en temps, ça me faisait un peu perdre la boule, quoi. on finit par intellectuellement par décrocher un peu avec la chaleur, quoi, voilà.
3: Car plus on vieillit, plus la chaleur a un impact important sur le corps, explique le docteur Henri Nachard, gériatre à l'hôpital d'Avignon.
7: D'abord, la première raison, ce sont des troubles de la sudation. La personne âgée ou les personnes âgées produisent moins de sueur que les personnes plus jeunes. Elles ont donc plus de mal à adapter leur corps aux élévations soudaines de température. La deuxième cause, c'est un dérèglement du mécanisme de la soif. Avec l'âge, la personne n'a plus cette sensation de soif qui apparaît.
3: La perception de la chaleur est également altérée chez les personnes âgées. Alors le docteur Nachard recommande de prendre des précautions avec la hausse des températures.
7: Prendre régulièrement des douches ou des bains frais sans se sécher. Boire entre 1 litre, 1,5 litre, 2 litres d'eau par jour.
3: Il ajoute qu'il faut continuer de rester vigilant car il est possible d'avoir un coup de chaleur plusieurs jours après un épisode de canicule. En cas de soif intense, de confusion ou d'étourdissement par exemple, il est conseillé de consulter le plus rapidement possible.
2: Et c'est pourquoi ce bilan de la surmortalité en France cet été est voué à s'alourdir puisque les fortes chaleurs ont des effets à retardement sur les corps. Heureusement, le temps se rafraîchit encore aujourd'hui, Johan.
0: La canicule tire sa révérence totalement sur tout le pays aujourd'hui alors qu'on annonce l'arrivée d'orages violents sur une large moitié sud de la Nouvelle-Aquitaine jusqu'à la région Auvergne-Rhône-Alpes. En passant par le Massif central et l'Occitanie, quelques températures. Tiens, ce matin, il fera 21 à Toulouse, 16 en milieu de matinée à Aurillac et Paris, 15 à Lille, 20 à Strasbourg, alors que dans l'après-midi, le temps sera calme, sec également au nord. Quelques petits passages nuageux entrecoupés d'éclaircies, mais attention aux orages, eux, qui vont se renforcer avec de fortes pluies. Si vous prenez la route, attention à l'aquaplaning. De la grêle également prévue cet après-midi au sud-est du pays, Pays Basque, jusqu'à Auvergne, en Rhône-Alpes. Et puis pour les températures, ça se rafraîchit effectivement, comme vous disiez, Valentine. 27 à Toulouse, par exemple, 21 à Aurillac, 27 à Strasbourg, 25 à Limoges, 32 de maximale à Montpellier. On est un petit peu en deçà des normales saisonnières. Quelques températures, celles que vous nous donnez tous les jours sur la page Facebook d'ici. On salue Kevin, qui lui passe le bonjour du jeudi à la grande équipe d'ici. Johan, Valentine, merci Kevin. Kevin qui vit à Mulhouse et chez qui ce matin il fait 19 degrés.
2: Eh bien bonjour à Mulhouse, Kevin.
0: Alors carrément, tout Mulhouse.
2: Ah oui, tout Mulhouse.
0: Ça fait du monde. Maria, elle a relevé 15 degrés à 5h15 précisément. Elle vit dans le Marais Poitevin. Et enfin, Mika a la chance d'être ce matin à Ramatuelle où il fera 26 degrés. Merci à vous pour tous vos messages ici tous les matins. On fait la météo ensemble.
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0: C'est ce qu'on appelle une chanson chorale orchestrée, composée par Pascal Obispo. Ensemble, ça a raison d'être sur votre radio locale.

0: Lynn Renaud, parraine effectivement de cette chanson qui a récolté des fonds pour lutter contre le sida. Vous écoutez ici votre radio locale qui vous accompagne tout au long de l'été et dès le début du jour. Il n'est pas encore levé le jour et pourtant il est déjà 5h40.
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0: Dans 3 minutes, gare aux arnaques ce matin. Encore, on vous évite de tomber dans le piège. Valentine Lethez, ce jeudi, c'est pas vrai, s'intéresse à notre santé.
2: Oui, pour repérer toutes les fake news et toutes les bêtises qui circulent sur Internet en matière de santé, une page Internet, les références pour nous aider à faire le tri. C'est pas vrai avec Aude Razo, c'est dans un instant.
0: Et pour la musique, dans moins de 3 minutes, le programmateur d'ici vous a choisi cette chanson. Il arrive. Les yeux collés un peu, mais de bonne humeur, avec sa guitare, son peps légendaire. Bruno Mars, elle aussi, elle est là, bien réveillée avec nous. Bonjour Cathy.
2: Bonjour Cathy.
3: Bonjour.
0: Je dis bien réveillée, est-ce que vous êtes bien réveillée ce matin?
3: Ah oui, parce que moi, de toute façon, tous les matins, vers les 4h à peu près, je me poste, je mets la radio et je vous écoute. Hein,
2: mais pourquoi, Cathy? Pourquoi 4h30?
3: C'est une habitude. J'aime pas rester trop longtemps. Dès que je suis réveillée, faut que je me lève, moi.
0: Pas regarder le plafond.
3: Ah voilà, exactement, je crois que c'est ça.
2: Mais alors, qu'est-ce que vous faites quand vous vous levez à 4h30, à part nous écouter, je veux dire?
3: À part vous écouter, je déjeune, je commence à faire ma vaisselle, je fais mon ménage.
0: Vous êtes de la team, comme on dit, vaisselle le matin, vous, Cathy?
3: J'aime pas trop la vaisselle, alors je fais ma petite vaisselle.
0: Qui aime faire la vaisselle, voilà. Quoique on pourrait trouver des personnes. Bon, donc vaisselle ce matin, et ensuite, qu'est-ce qui est prévu au programme de ce jeudi?
3: Je fais mon reportage, après, une chose ou l'autre, la matinée se passe. À midi, je vais chercher mon petit-fils et on va aller au restaurant parce qu'il adore ça.
0: Ah, très bien. Il a quel âge, le petit-fils?
3: Oh, il
0: a
3: 17 ans.
0: Bon, ah oui, donc, ce petit-petit-fils.
2: Oui, il adore le restaurant.
0: D'accord, et il aime bien manger.
3: Surtout qu'il aime le restaurant, mon Dieu, ça, il adore ça.
0: Et il aime déjeuner avec mamie. En tête-à-tête, alors
3: Oui, il adore ça.
0: On va vous souhaiter une belle journée, Cathy, et puis on va vous envoyer le pack été chez vous, près d'Aix-en-Provence, puisque c'est là que vous habitez. Vous habitez où? C'est quoi le nom de la commune? Et ben voilà. Saluez tout le monde de notre part, de la part de Valentine Lethez, et puis je vous souhaite une belle journée, et puis à très bientôt.
3: C'est gentil, merci beaucoup, vraiment, merci beaucoup à tous. Oui.
0: Salut Cathy, ça se passe comme ça tous les matins. Dans un instant, gare aux arnaques.
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0: Chaque matin ici, c'est votre rendez-vous anti-arnaque qui vous évite de tomber dans le panneau. Aude Razo, aujourd'hui vous nous parlez d'une page internet qui lutte contre les fake news en matière de santé.
4: Oui, je me suis dit que c'était bien de faire un focus là-dessus parce que

0: vous les auditeurs, vous êtes très très nombreux à m'écrire tous les jours pour me demander si tel ou tel complément alimentaire est une arnaque ou si la dernière astuce santé que vous avez vu passer sur Facebook est vraiment efficace. Cette page, notez bien, elle s'appelle santé.fr/décryptage. Je la trouve très bien parce que dessus, on peut poser des questions directement à des experts. Il y a une petite case prévue à cet effet. Est-ce que c'est vrai que... Et vous écrivez votre question. Le curcuma peut-il soigner l'arthrose et les cancers? Faut-il vraiment éviter le pamplemousse lorsqu'on prend des médicaments? La luminothérapie est-elle une arnaque ou est-elle efficace contre la dépression saisonnière? Voilà quelques-unes des thématiques qui sont développées.
1: Et qui sont ces experts qui répondent?
0: Alors, c'est sérieux, ce sont des experts partenaires du service public d'information en santé. Et ils nous disent donc que non, il n'y a aucune preuve que le curcuma aide à guérir le cancer. Que oui, c'est vrai, certains médicaments peuvent devenir toxiques si vous consommez du pamplemousse. Ils nous mettent toute la liste. Et puis oui, la luminothérapie est efficace, mais c'est moins sûr pour les lampes anti-déprimes grand public qu'on trouve en magasin. C'est bien d'avoir une page internet comme ça quand on voit les tonnes de fausses bonnes idées santé qui pullulent sur nos réseaux sociaux. Dernière en date, des internautes nous jurent la main sur le cœur que leur nez est plus joli, plus fin, depuis qu'elles prennent des médicaments anti-acné. Là, c'est l'agence de sécurité du médicament qui a dû réagir. Attention, dit-elle, ces traitements contre l'acné sévère sont puissants et peuvent provoquer des dépressions, des risques pour le foie, des risques très graves aussi pour le fœtus, pour les femmes enceintes.
1: Merci Aude, on rappelle le nom de cette page internet anti-fake news, santé.fr/décryptage. Il est 5h45, vous écoutez ici. Si vous êtes devant un miroir, tiens, ce matin, vous allez constater que votre peau n'est pas translucide, évident. Mais pour le requin lutin, bah, c'est un peu différent. Et dans un instant, le requin lutin, on va aller le rencontrer. En compagnie de Benoît Prospero et son monde merveilleux du vivant. Ce sera le temps d'écouter un petit peu de funky music. Voici Bruno Mars sur votre radio locale. Bon réveil, 5h45.

0: fait ici un petit peu de naturel dans ce monde de béton et d'acier. C'est l'heure du monde merveilleux du vivant. Aujourd'hui, trois choses à savoir sur un requin au nom sympathique. Bonjour Benoît Prospero.
1: Oui, sympathique, le requin lutin. Bonjour à toutes et tous. Au programme Profondeur, Alien et Translucide. Et donc, première chose à savoir, le requin lutin vit jusqu'à 1300 mètres de profondeur. Et c'est son énorme museau aplati et atypique qui lui a donné son nom de Tengu-Zame, ou requin lutin, en hommage à Tengu, une créature du folklore japonais, ou au visage rouge et au nez énorme.
0: En effet, 1300 mètres, c'est assez profond.
1: Ah ben oui, à cette profondeur, vous n'y voyez strictement plus rien. Deuxième chose à savoir, le requin lutin a des mâchoires qui sont proatractiles. Concrètement, ça veut dire qu'elle se projette sur sa proie. Je ne sais pas si vous avez vu le film Alien, mais quand il capture ses proies, il a une sorte de mâchoire intérieure qui sort de sa gueule. Et bien là, c'est pareil. Et en plus, le requin lutin a cette particularité d'avoir une des mâchoires des plus rapides de l'océan. Il capture ses proies à une vitesse de plus de 3 mètres par seconde. Et ce, sur une distance d'environ 10% de la taille de son corps. Le plus grand requin lutin mesurant 6 mètres, sa mâchoire peut bondir devant lui de plus d'un demi-mètre. Une évolution physiologique qui s'étend sur 129 millions d'années et qui serait lié, alors a priori, au grand fond où il y a moins de proies et où il est plus difficile de déployer une nage puissante et rapide, entre autres, à cause de la pression extrême, d'où cette évolution physiologique.
0: En fait, le requin lutin, c'est presque un extraterrestre.
1: Et à ce sujet, c'est pas fini. Troisième chose à savoir, par les jambes du ver de terre, le requin lutin a la peau semi-translucide. D'aspect caoutchouteuse et flasque, elle est légèrement rosée et on peut apercevoir ses vaisseaux sanguins à travers l'épaisseur de ce tissu cutané dépourvu de pigments. D'où vient la translucidité de ce costume? De la structure protectrice de sa peau, une cotte de maille faite de minuscules écailles qui font penser à des dents. Des denticules très solides recouvertes d'un émail très dur, des petites écailles plus écartées que chez les autres requins et qui laissent donc passer la lumière et c'est translucide. Le monde vivant est merveilleux. Et pour sa connaissance, merci au docteur en sciences Nicolas Gilsoul, auteur avec Jacques Cuisin du livre publié aux éditions Robert Laffont, Voyages extraordinaires au Muséum National d'Histoire Naturelle.
0: Merci Benoît, on se retrouve évidemment demain, même heure, même antenne.
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0: Et à 6h10, c'est la une de la presse ce jeudi, hold up sur nos données personnelles.
3: Oui, le magazine Que Choisir sort ce jeudi un dossier complet sur le piratage de nos services publics, banques et centres d'appel. Avec nous par téléphone, le rédacteur en chef de Que Choisir.
0: Bonjour Arnaud Deblot. Arnaud ?
4: Oui, bonjour.
0: Les hackers sont dans l'actualité ces derniers jours, notamment pour avoir piraté les services du Trésor public. Dans le dossier que vous avez consacré à ce sujet, on apprend que parfois ces pirates disposent du concours de complices en interne. Ça arrive souvent, ça ?
4: Et oui, parce qu'il y a dans tous les systèmes de protection, il y a quelque chose qui est difficilement contrable, si vous me permettez l'expression. Eh bien, c'est le facteur humain. Et oui, l'enquête que nous avons réalisée montre que quelquefois, ces fichiers, les données personnelles, sont volées par des complicités internes, que ça soit dans des banques, des centres d'appel, voire des plateformes de e-commerce. Vous avez des personnes, qu'elles soient en CDD, CDI, voire qu'ils soient de simples stagiaires, qui se font embaucher ou qui, par opportunisme, arrivent à voler un certain nombre de données. Ces entreprises, quand elles se rendent compte qu'un de leurs employés a été malhonnête, elles essaient de régler discrètement le problème. La plupart du temps, d'ailleurs, c'est en l'exfiltrant et il n'y a pas forcément une plainte qui suit derrière.
0: Il y a un de vos journalistes à Que Choisir qui s'est infiltré dans un centre d'appel chargé du service client d'Engie et il a découvert quelques trous dans la raquette.
4: Alors, dans les centres d'appel, il y a un certain nombre de précautions qui sont prises, du moins dans les centres d'appel très sérieux. Par exemple, vous ne pouvez pas rentrer dans la salle où il y a tous les ordinateurs avec un téléphone portable. Mais malgré tout, alors qu'elle était en formation, cette journaliste a pu pénétrer dans certains logiciels, dans certains fichiers clients et pouvoir, entre guillemets, se servir un peu comme elle le voulait, tout simplement parce que là encore, les contrôles ne sont pas infaillibles, même si, encore une fois, il y a des précautions de base et des précautions théoriques qui sont prises. Il y a, comme vous le dites, des trous dans la raquette. Elle a réussi à le faire en se connectant d'ailleurs sur le compte Engie d'un journaliste complice. Elle a pu tout savoir, accéder bien sûr à ses données personnelles, adresses et même heure où il était présent, puisque la consommation d'électricité est suivie en temps réel.
0: Est-ce que ce piratage de données va être un risque de plus en plus fréquent ?
4: L'actualité récente le montre, il n'y a pas en ce moment un jour ou une semaine sans que effectivement un certain nombre de données s'évaporent dans la nature et ces données valent véritablement de l'or et intéressent que ce soit les petits escrocs comme les gros réseaux criminels.
0: Dernière question Arnaud, ces données, elles servent à quoi à celui qui les vole ?
4: Vider votre compte, à monter des sociétés en votre nom qui sont des sociétés effectivement pas tout à fait honnêtes. Bref, vous avez toute une palette de possibilités pour les escrocs de pouvoir s'enrichir sur votre dos avec vous qui êtes victime. Et quand on s'en rend compte, eh bien, le préjudice pour la victime peut être énorme. Plusieurs centaines de milliers d'euros sans qu'on s'en rende compte tout de suite.
0: Hold up sur vos données, c'est un dossier à retrouver dans les pages de Que Choisir actuellement en kiosque. Merci Arnaud.
4: Merci beaucoup.
0: Dans ces tendances, je dis les photos d'identité à l'honneur avec ce bon vieux photomaton, plus que jamais à la mode. Ce sera juste après Alain Souchon. On avance, ouais, on avance. Il est 5h53, bon début de journée, vous êtes bien ici.

0: on avance.
1: Vous écoutez ici, avant de retrouver le journal de 6 heures et toutes vos infos locales, Muriel Jourdan est là aujourd'hui. Muriel, gros plan sur une cabine photo que vous connaissez tous.
2: Ouais, non mais vous avez vu ça? On est à l'époque des selfies, des smartphones, des filtres et le photomaton, lui, l'ancêtre, tient encore debout. Non mais c'est un truc de fou. Le photomaton reste tendance et il a réalisé une fois encore de grosses performances parce que c'est chaque année au mois de septembre qu'il réalise ses chiffres records. 1,5 million de photos vendues. Alors pour moi, la cabine photomaton, c'est toujours un sketch. Hein. Ça reste le tabouret qui tourne et que tu dois régler, la photo des enfants traumatisante. Tu sais, quand tu mets 2h45 à réussir une photo sans qu'ils bougent, ni qu'on voit seulement leur front. Alors là, tu perds des points de vie. Hein. C'est aussi la déception de ne pas avoir assez fait la gueule pour valider la photo du permis de conduire. C'est d'ailleurs grâce au photomaton hein, qu'on doit se coltiner la même gueule pourrie sur nos pièces d'identité pendant 20 ans. Il faut quand même un Bac+8 MacGyver hein, pour y arriver du premier coup. Mais surtout, surtout, ça reste le film Amélie Poulain quand Audrey Tautou, Amélie, tombe amoureuse de Nino. Vous savez, Mathieu Kassovitz, qui collectionne les photos oubliées dans les photomatons parisiens.
3: À ce moment précis de l'histoire, Amélie est la seule à connaître la clé de l'énigme de l'inconnu des photomatons.
2: Aujourd'hui, le photomaton célèbre ses 100 ans. Il est né il y a un siècle aux États-Unis et c'est dans les années 30 qu'il est arrivé en France.
1: Et cette cabine photo qui est toujours tendance, donc, s'est modernisée avec le temps et permet de faire bien plus que des photos d'identité, Muriel.
2: Oui, elle propose aussi de prendre des photos marrantes. Par exemple, vous vous transformez en joueur du PSG, en pilote de Formule 1, en princesse. Plein de cabines se sont converties à l'intelligence artificielle dans ce genre-là.
4: Regardez droit devant vous.
2: Pour 1 euro maintenant, on peut tester notre rythme cardiovasculaire. Vous imaginez?
5: Et si vous testiez en 2 minutes notre nouveau service forme et bien-être, vue et audition, risque cardiovasculaire? Nous allons tout d'abord mesurer votre rythme cardiaque.
2: Vous fixez l'objectif pendant 45 secondes et au lieu d'obtenir la planche de photo traditionnelle, vous avez un espèce de bilan de santé. Bon, évidemment, ce n'est pas un vrai bilan médical, hein, c'est plutôt pour faire de la prévention et nous pousser à consulter si nécessaire. Et il y a aussi les clichés fantasy pour se transformer en joueur de basket en train de marquer un panier ou en joueur de foot du Paris Saint-Germain. Dans le JT de France 2, visiblement, les clients qui ont testé ont bien kiffé.
6: Là, je pourrais devenir une héroïne de jeux vidéo avec ça. Ça pourrait créer un avatar ou quoi?
7: Ouais, c'est top, c'est bien fait, dis donc. Ouais, ça y est, je fais partie du PSG maintenant.
6: C'est choquant. On dirait vraiment que j'ai fait un shooting photo.
2: Bref, le photomaton, c'est tendance. Et sa version moderne pour changer de peau, pour nous transformer en super-héros, pourquoi pas? Si on peut plus voir en peinture, choisissons la photo.
1: Ben oui, évidemment. Muriel, vous, Valentine, les photomatons, vous les fréquentez un peu?
8: Oh, très peu. Très peu, le moins possible. Je déteste ça, tout le monde est derrière les rideaux.
1: C'était un plaisir de passer ce début de journée en votre compagnie. Tout à l'heure, Valentine, 6h30, on vous retrouve pour le 90 secondes.
8: Et toute l'actu en France et dans le monde.
1: En attendant, on vous laisse en compagnie de toute l'équipe d'ici matin sur votre radio locale. Excellente journée.
9: Merci beaucoup, Johan Rock. Bonjour, bonjour, c'est ici Gironde. On est ravis de démarrer cette journée avec vous, avec de l'actualité locale, de la musique et de la bonne humeur. Bonjour Elisa Robuchon.
10: Bonjour Tom.
9: Ravi de démarrer cette journée avec vous. L'actu, c'est toutes les 30 minutes. On ira d'ailleurs au chevet des Girondins de Bordeaux avec les dernières infos autour du club. Ici matin, c'est jusqu'à 9h. Bon réveil.
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9: Jeudi 20 août, très bon début de journée. Il est 6h. Le journal présenté par Elisa Robuchon.
10: Et on commence par cette jolie information. Un groupe de dauphins se la coule douce ces derniers jours sur le bassin d'Arcachon. Anaïs a une maison au Cap Ferré. Elle en a vu en prenant le bateau à côté de la plage de l'Herbe.
12: Ils étaient une dizaine et ils s'amusaient dans les corps morts à nager entre les bateaux. Incroyable, magnifique. Les larmes aux yeux parce qu'en plus c'est vrai qu'on sortait d'une période un peu compliquée. Tout était à feu et à sang à moitié et là maintenant on arrive dans le bassin, il y a des dauphins donc c'est vrai que c'est magnifique. J'en avais vu quand j'étais plus jeune, j'en avais vu un dans le port d'Arcachon justement, mais il était tout seul. Et après, bon j'en ai revu mais ailleurs, pas sur le bassin. Et là vraiment c'est la première fois que j'en vois autant et aussi proche des bateaux et de l'homme. J'ai pris pas mal de vidéos, je les ai vues sur les réseaux sociaux. Évidemment, et ils ont été repartagés par plein d'acteurs locaux du bassin qui sont aussi très contents qu'il y ait des dauphins sur le bassin. Donc tout le monde repartage, tout le monde est hyper heureux. Voilà, ça fait très plaisir, c'est très beau à voir. Et puis, ouais, non, on est contents.
10: Anaïs, au micro ici Gironde de Victor Delfouillou. Les dauphins ont aussi été repérés autour de l'île aux oiseaux. Ça fait 30 ans qu'on n'en avait pas vu autant rester sur une aussi longue période chez nous, selon le directeur du parc naturel marin du bassin d'Arcachon. On l'entendra dans le journal de 7h.
9: Retour sur la terre ferme, Elisa. Le bureau de poste de Saint-André-de-Cubzac est fermé jusqu'à nouvel ordre.
10: Après un court-circuit, un incendie s'est déclaré hier au niveau du guichet. Incendie rapidement maîtrisé et sans victime, c'est la bonne nouvelle. Le Le bureau de poste rouvrira une fois l'installation électrique du bâtiment vérifiée. Un motard de 65 ans est mort hier après-midi à Beaume, c'est à 10 km environ de Langon. Il est entré en collision avec une voiture sur la route des Gourgues. En Haute-Gironde, à Prignac et Marquant, le nombre de cas de chikungunya a explosé. Dans son dernier bilan daté d'hier, Santé publique France en recense 18 contre 6 une semaine plus tôt. Un autre cas autochtone a aussi été identifié à Talence. Autochtone, ça veut dire que la transmission par le moustique tigre s'est faite en Gironde et pas hors de la France hexagonale. Une opération de démoustication a eu lieu cette nuit à Saint-André-de-Cubzac.
9: 6h02, ici Gironde. Le maire d'Arcachon sera fixé sur son sort cet après-midi.
10: À 13h30 exactement, le tribunal correctionnel de Bordeaux doit rendre son délibéré dans l'affaire Yves Foulon. On vous en avait parlé sur Ici Gironde. Le 1er juillet dernier, le maire de la cité balnéaire avait comparu pour des insultes, des menaces, des violences à l'encontre de son opposant au municipal, l'écologiste Vital Bod. Un procès qui faisait suite à la publication d'une vidéo de l'altercation par le média Vaquita. Le parquet avait requis contre Yves Foulon 4 mois de prison avec sursis, 10 000 euros d'amende, mais pas de peine d'inéligibilité. À la barre, le maire avait plaidé le coup de sang, Stéphanie Scoc.
0: J'ai pété les plombs, je regrette profondément mes propos, avait dit Yves Foulon au tribunal. Le maire d'Arcachon avait plaidé la colère pour justifier ce flot d'injures jeté à la figure de Vital Bod le jour du premier tour des municipales. Vous êtes un enfoiré, un fils d'eux, j'ai envie de vous mettre un coup de boule. Je vais trouver dans votre vie personnelle, ça va être terrible pour vous. Des excuses donc de la part du prévenu, mais Yves Foulon avait aussi tenté de renverser les rôles et de se poser en victime. Il avait parlé d'un coup monté de la part de son opposant qui l'aurait poussé à bout en publiant les photos de sa maison, la Villa Salès, en cours de démolition. Une atteinte au patrimoine arcachonnais, selon Vital Bod. Dans ses réquisitions, le parquet avait rappelé le devoir d'exemplarité des élus et pointé la violence des propos et des gestes du maire, la plus grave affaire de ce type jugée à Bordeaux, selon la procureure.
10: Précision Stéphanie Scoc, le plaignant Vital Bod sera présent au délibéré cet après-midi. En revanche, pas de certitude sur la venue d'Yves Foulon. Autre rendez-vous devant la justice à suivre aujourd'hui. À 15h, les avocats des Girondins de Bordeaux sont attendus au tribunal administratif de Paris alors que le club risque la liquidation judiciaire. À l'issue, la justice devra se prononcer sur la validité de la rétrogradation du club, rétrogradation confirmée par le comité olympique la semaine dernière. Les Girondins plaideront aussi pour un nouvel examen de leur dossier par la DNCG, le gendarme du foot français. La décision du tribunal devrait tomber d'ici vendredi soir.
9: Benoît Berthorot, avait-il le droit de créer un parfum devant chez lui?
10: Cet homme d'affaires très connu du Cap Ferré avait pris l'initiative le 23 juillet dernier, mais ce pare-feu fait débat. L'association anticorruption AC a déposé plainte hier contre X pour demander une enquête sur les circonstances de sa création.
9: Et dans sa plainte, elle parle d'un chantier débuté sans autorisation.
10: Et sur des terrains qui appartenaient pour partie à la municipalité et à l'Office national des forêts. L'association réclame une enquête sur, je cite, d'éventuelles infractions environnementales et forestières et sur les conditions exactes dans lesquelles certaines autorités publiques ont pu permettre ou faciliter la poursuite du chantier. Celui-ci avait été suspendu le 26 juillet avant de reprendre selon l'association. La colère des opposants au projet Pure Salmon ne faiblit pas. 2 semaines après le feu vert donné par la préfecture à ce projet de ferme XXL de saumon, ils organisent un pique-nique ce soir à 19h, plage de la Chambrette au Verdon-sur-Mer. Objectif, rappeler leur opposition et soutenir symboliquement les recours déposés par une dizaine d'ONG.
9: Sur la plage, comme partout ailleurs en Gironde, il fera bien meilleur aujourd'hui.
10: Oui Tom, on respire enfin. Les températures baissent dans le département. Météo France annonce maximum 26-27 aujourd'hui. Des températures plutôt normales pour la saison. À Pauillac, l'une des villes où il a fait le plus chaud, c'est un énorme soulagement pour les habitants Elsa Marot qui sortent enfin de chez eux.
4: Pour Françoise et Raymond, en pleine balade sur les quais de Pauillac, c'est comme une délivrance.
13: Ça y est. Il faut en profiter.
4: En profiter parce que pendant l'été, c'était impensable de sortir dehors pour le couple d'octogénaires.
13: On ne pouvait pas sortir depuis presque 2 mois, avec une chaleur pareille, on ne pouvait pas.
4: Depuis juin, les canicules se sont enchaînées, 5, avec des pointes à 40 degrés dans la commune. Avec les températures qui baissent, ça fait du bien au corps et au moral, rappelle Cédric, pour qui les nuits de ces dernières semaines ont été très compliquées.
14: Au plus chaud, il a fait 31, je crois. Et c'est impossible de dormir. Donc, on reste debout, on est fatigué la journée après, ça va faire du bien. On va être plus à l'aise. de meilleure humeur, et c'est très important.
4: Et avec cette énergie en plus, Antoine, tout juste 70 ans, a plein d'idées d'activités à faire.
15: Oh bah on peut sortir déjà, marcher, faire des visites, alors que sinon c'est quatré à la maison, dans le noir. Et puis on fait rien quoi.
4: Beaucoup de balades en extérieur pour en profiter un maximum, même si Météo France annonce des petites averses.
10: Elsa Marot et son micro ici Gironde à Pauillac ont fait un point complet sur la météo à la fin du journal. En Cécifoot, on n'avait pas de doute que les Bleus du Girondin Frédéric Villeroux étaient très bons, mais là c'est confirmé. Déjà qualifiés pour les demi-finales du championnat d'Europe, hier après-midi les Bleus ont battu l'Allemagne 1-0 après avoir gagné mercredi contre la Grèce et contre l'Angleterre mardi avec ce quadruplé mémorable de notre Zizou local qui a fait le tour des réseaux sociaux.
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10: On l'a dit, les températures redescendent aujourd'hui.
9: Oui, chute des températures et retour du gris et de la pluie en Gironde. Des gouttes qui se maintiennent principalement dans le sud Gironde ce matin à 6h07, entre 17 et 19 degrés au lever du jour. Ça change pas trop. Toujours plus de fraîcheur dans le nord où vous pourrez même avoir un petit bout de soleil dans le courant de la matinée. 17 degrés à Soulac-sur-Mer, 19 degrés dans la métropole à Bègles et Pessac. La pluie gagnera du terrain dans l'après-midi. Météo France annonce même quelques orages toujours dans le sud du département. 26 degrés dans l'estuaire à Blaye, 27 degrés la maximale donc à Bordeaux, Libourne et Lussac. Et attention, la préfecture de Gironde invite les nageurs à la plus grande prudence en raison d'un risque maximal pour ce qui est des courants de baïne. Chaque année, les nageurs sont emportés et se noient. Aujourd'hui, ces courants sont particulièrement forts et pourraient facilement vous entraîner vers le large pour votre sécurité, baignez-vous entre les drapeaux des postes surveillés.
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9: 6h08, très bon début de journée à l'écoute d'ici Gironde. Merci d'avoir choisi votre radio locale pour démarrer ce jeudi 20 août. Et la musique de Téléphone, un autre monde. Très belle journée à l'écoute d'ici Gironde.

0: Ici Gironde est le classique de Téléphone, un autre monde.
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0: 6h13, ici Gironde, votre radio locale dans tout le 33, avec de l'actualité locale, de la musique et de la bonne humeur. On espère que tout va bien pour vous en ce jeudi matin. Bon courage si vous êtes au boulot ou bien si vous êtes sur la route du boulot. Le week-end se profile tout doucement, il est pas loin. Avant 6h30, direction le marché de Montalivet, un incontournable de l'été médocain qu'on aura plaisir à découvrir en compagnie, comme tous les matins, de Godefroy Cuypers. Jeudi 20 août, on souhaite un bel anniversaire à la chanteuse Anaïs aujourd'hui. Okay.

0: En public en 2006 et son tube Mon cœur, mon amour qui terminera 17e des meilleures ventes de single en France la même année. Bon anniversaire également à l'acteur Andrew Garfield et la chanteuse Demi Lovato. Et puis en fait, les Bernards en ce 20 août, vous vous appelez Bernard. Et bien ici Gironde vous souhaite une très belle fête.
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0: 6h14, très bon jeudi matin. Ici c'est le Sud-Ouest, l'info chez nous et nos voisins. Elisa Robuchon, c'est la fermeture définitive d'une boulangerie dans ce petit village de Charente-Maritime.
5: La boulangerie de Saint-Martin-de-Coux a été placée en liquidation judiciaire. Mais déjà, depuis mars, l'établissement était fermé pour des problèmes d'hygiène. Les 450 habitants se sont donc mobilisés. Ils ont lancé une cagnotte pour financer des travaux. Mais les quelques 7 800 € récoltés n'ont pas suffi. Le maire de la commune se retrouve dans une impasse, Paul-Adrien Sicard.
6: Pourtant, la mairie a bien tenté de faire le nécessaire pour sauver l'ancienne boulangerie.
7: On avait fait intervenir la chambre des métiers pour voir un peu le matériel qui pouvait quand même continuer à tourner et puis éventuellement les diverses subventions qu'il aurait pu obtenir.
6: Patrick Pajot, maire de Saint-Martin-de-Coux.
7: Mais dans ce cas présent, c'est un peu comme les collectivités, il faut avancer l'argent et vous le recevez que plusieurs mois après le complément du financement.
6: Pour remettre la boulangerie aux normes, il estime qu'il fallait au minimum 30 000 € et quasiment deux fois plus pour reprendre le local.
7: Nous-mêmes, on n'était pas capable de racheter au niveau budgétaire les locaux parce qu'il faut tout refaire à l'intérieur, tout remettre aux normes. Il aurait fallu payer quelqu'un aussi à l'intérieur. C'était compliqué, quoi.
6: Désormais, le but est de trouver un repreneur et pour ça, Patrick Pajot a déjà plusieurs pistes.
7: Le boulanger de la Guérande, qui est limitrophe, qui vient deux fois par semaine livrer du pain. Là, il va reprendre la clientèle sur la commune de la Clotte, Saint-Pierre-du-Palais, Saint-Martin-de-Coux. En tournée. Après, la deuxième mesure, on a peut-être un candidat potentiel, mais pour l'instant, cette personne ne m'a pas contacté encore.
6: La mairie espère retrouver un repreneur assez rapidement, d'ici la fin de cette année.
5: Reportage de Paul-Adrien Sicard d'ici La Rochelle.
0: Et on a une pensée pour tous les boulangers pâtissiers qui se lèvent tôt et qui parfois écoutent Ici Gironde dans leur atelier. On vous en remercie et on vous souhaite une très belle matinée en musique. Maxime Le Forestier, né quelque part à 6h16 sur votre radio Ici Gironde. 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

0: Maxime Le Forestier sur votre radio ici Gironde à 6h20 avec Né quelque part. Comme tous les matins durant cet été, notre animateur Godefroy Cuypers nous fait vivre le meilleur d'un été dans le Médoc, et il y a de quoi faire. Aujourd'hui, Godefroy, vous nous faites découvrir l'un des rendez-vous les plus festifs de la presqu'île.
1: Nouvelle étape aujourd'hui avec un incontournable de l'été dans le Médoc, le marché de Montalivet. C'est tout simplement le plus grand marché de Gironde. On y retrouve à la fois des stands de nourriture, des souvenirs, des produits frais. Et c'est surtout un joyeux bazar où tout le monde se retrouve entre ceux qui font leurs courses et ceux qui profitent de ces stands de restauration. Ça sent bon l'été. Bienvenue à Montalivet. Et en déambulant, j'ai croisé Delphine et Philippe qui sont en train de se régaler avec leurs huîtres à 10 mètres de la plage. Bonjour Philippe.
2: Bonjour.
1: Oui, je vous interromps alors que c'est très technique là, on sent qu'il y a un crochetage d'huîtres. Bon, c'est sympa le marché de Montalivet, non?
3: Ouais, c'est top. Les huîtres, le soleil, le repos et puis les enfants au camping, on est bien là.
1: Alors justement, le temps que Philippe en finisse avec son huître, Delphine, qu'est-ce qui vous plaît vous au marché de Montalivet? C'est ça, c'est toutes ces sensations en un?
4: Alors en fait, c'est d'avoir plein des produits du terroir, on se régale, c'est la bonne ambiance et les gens ici sont très sympathiques et on a le soleil.
1: Et c'est quoi le programme alors après?
3: Profiter un petit peu des vagues et puis après on ira peut-être prendre le bateau pour aller à Royan.
1: Non, non, restez dans le Médoc.
3: Bon, faut bien découvrir un petit peu les autres coins, c'est sympa aussi.
1: Oui, pour être heureux de revenir.
3: Ouais, voilà.
1: Merci beaucoup en tout cas, on vous souhaite un très bon marché et des bonnes huîtres. Et alors si vous déambulez dans ce marché de Montalivet, il y a une figure incontournable que vous allez forcément croiser, c'est Willy. Bonjour Willy.
5: Bonjour.
1: Alors Willy, parfois on vous appelle Willy l'Espagnol pour la paella, parfois Willy le Mexicain pour les tacos.
5: C'est ça.
1: Vous êtes un homme de toutes les cuisines.
5: C'est ça, c'est ça. Et l'hiver, on est aussi breton. Il nous arrive d'être auvergnat.
1: Est-ce que c'est pas aussi ça un peu l'esprit du marché de Montalivet finalement? On rigole, mais tout le monde se retrouve. C'est vraiment une grande fête ce marché.
5: C'est exactement ça. Il suffit d'être, même si on est seul, comme on dit, bois du vin, t'auras des copains, tu prends un petit rosé, tu mets trois crevettes, deux bulots et tes copains avec tout le comptoir. C'est ça qui est magnifique à Montalivet.
1: Donc on le rappelle, hein, c'est bien sûr avec modération. Une dernière question, parce que vous êtes en plein service. Le marché de Montalivet, pourquoi est-ce qu'il ressemble à aucun autre au monde?
5: Il y a tout le monde est mélangé, que ce soit les stands de nourriture avec les stands de souvenirs et tout ce qui va avec. Et puis ben, le petit village à la ville fait 700 mètres de long sur 1 km de large. Donc normalement, au deuxième marché, tout le monde se connaît.
1: Et ce qui est bien en plus, c'est qu'on y mange bien. Willy, merci beaucoup. On vous souhaite une très très belle saison.
5: Avec plaisir.
6: Bisous à tous.
1: Et bien sûr, un très bel été dans le Médoc.
0: Merci beaucoup Godefroy Cuypers. Et moi je retiens, bois du vin, tu auras des copains, qui est le dicton du jour, mais toujours avec modération. Demain, je sais que vous êtes triste, ça sera déjà la dernière d'un été dans le Médoc en compagnie de Godefroy Cuypers, mais vous pourrez retrouver tous ces rendez-vous en podcast sur application ici et sur ici.fr. Le dernier titre de Charlotte Cardin, The Way We Touch, à 6h23. 8h, non pas encore.

0: l'Arkea Arena le 24 avril dernier. Charlotte Carbin avec son dernier titre The Way We Touch à 6h26 sur votre radio. Ici Gironde, on fera un point complet sur l'actualité à 6h30, puis aussi sur votre horoscope. Que vous réservent les astres en ce jeudi 20 août? Réponse dans un peu moins d'une minute.
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0: Très bel été, très belle fin d'été. Oui, ça se rapproche, je sais que c'est dur, mais on est toujours ensemble sur votre radio, ici Gironde, à 6h27. Catherine Viguier nous rejoint pour l'horoscope de ce jeudi 20 août. Catherine, nos 12 signes et la tendance de ce jour.
3: Enthousiasmante, Bélier, vive ce jeudi, dépaysant à souhait, qui vous offre d'autres perspectives que celles habituelles. Taureau, vous vous impliquez pour une personne, pour vous aussi, en y mettant les moyens. Gémeaux, sans doute qu'un ou une autre vous demande de vous remettre en question et ça n'est pas facile. Cancer, vous faites l'expérience de vous organiser autrement avec moins de stress en allégeant vos tâches, bravo. Lion, votre priorité, c'est le bien-être des vôtres et votre bien-être à vous. Ce sera une belle journée. Vierge, vous refuserez d'aller trop vite si vous avez besoin de ralentir. Balance, vous ne vous faites pas d'illusions, votre combat actuel est de voir clair et que vos actes suivent. Scorpion, monnaie, tel est le sujet du jour, vous pourriez négocier une rémunération ou un prix. Sagittaire, c'est un peu beaucoup même votre journée, elle sera réussie, vous allez rayonner. Capricorne, il s'agit de digérer quelque chose en secret, en retrait, samedi, on en reparlera. Verseau, une fête, un événement ou une personne vous rend joyeux et optimiste. Poisson, vous êtes tenu de vous responsabiliser aussi bien en société que dans la vie privée. Et pour nous tous, on part à l'aventure, celle qui nous enthousiasme.
0: Merci beaucoup Catherine Viguier. L'horoscope, c'est tous les matins sur votre radio. Ici Gironde, juste avant l'actu de 6h30. On fera un point sur la météo et sur vos conditions de circulation également de ce jeudi matin. Mais j'ai déjà cette info à vous transmettre si vous devez prendre les transports en commun à Bordeaux en ce jeudi avant-dernier jour des travaux sur la ligne C, D, F. Des travaux qui vont de l'arrêt Quinconce jusqu'à Carle-Vernet vers le sud de Bordeaux et puis d'est, d'ouest en est également entre l'arrêt Sainte-Catherine et Stalingrad. Le pont de Pierre est toujours fermé et ça ne va pas s'arrêter demain, non, ça va durer encore une semaine jusqu'au 28 août inclus. Et puis la ligne A et E pourra finalement reprendre son trafic habituel et vous pourrez à nouveau prendre le tram sur le pont de Pierre parce que ça fait un petit moment que c'est pas arrivé.
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0: L'info locale, Elisa Robuchon.
4: Dans un instant, on part au Porge où la solidarité ne faiblit pas. Près d'un mois après le début du méga-feu, un entrepôt improvisé a pris place au niveau du terrain de tennis de la commune et les dons n'arrêtent pas d'affluer.
0: Juste après, le 90 secondes par Valentine Lottès.
5: Déjà condamné pour près de 300 viols et agressions sexuelles sur ses patients, Joël Le Squarnec est soupçonné d'avoir fait une cinquantaine d'autres victimes. Une nouvelle enquête est ouverte par le parquet de Lorient sur l'ancien chirurgien âgé aujourd'hui de 75 ans. La canicule a tué au moins 7300 morts cet été et la canicule a dévasté nos forêts comme nos montagnes. Les spécialistes parlent déjà d'un record d'éboulement cet été, environ 450 dans le seul massif du Mont Blanc contre quelques dizaines il y a encore 10 ou 20 ans. Tous les évacués des Landes justement peuvent rentrer chez eux. La préfecture a donné l'autorisation aux 300 habitants de Luglon et de Garin, mais le feu brûle toujours. Fixé par les pompiers, il n'est pas encore considéré comme maîtrisé. Une avancée majeure dans le traitement du cancer de la peau grâce à l'ARN messager, la fameuse technologie du vaccin contre le Covid-19. Selon les laboratoires américains Merck et Moderna, leur traitement améliore considérablement la survie sans récidive des patients atteints d'un mélanome. Remplir le cartable de votre enfant vous coûtera 30 euros moins cher cette rentrée. En moyenne, 180 euros de fourniture scolaire pour un élève de 6e. Et profitez-en maintenant, le blocage du détroit d'Ormuz au moyen Moyen-Orient risque de changer la donne, selon l'association Famille Rurale. Changement de terrain pour le premier match de Ligue 1 de la saison. Le Paris Saint-Germain ne pourra pas recevoir Rennes, vu l'état de sa pelouse particulièrement clairsemée à cause de la canicule. Les Bretons recevront donc les Parisiens dimanche.
0: Et à 6h31, l'info d'ici en Gironde, Elisa Robuchon, c'est la solidarité qui ne faiblit pas au Porche, près d'un mois jour pour jour après le début du méga-feu en Gironde.
4: Des centaines de kilos de pâtes, des gels douches, de tous les parfums, énormément de vaisselle. Voilà entre autres ce qu'on trouve dans l'entrepôt plein à craquer situé au niveau du terrain de tennis du Porche, commune la plus sinistrée. Des bénévoles du Secours Populaire y réceptionnent les dons et accueillent les sinistrés. Une générosité hors norme, Paola Guzzo.
6: Dans les bras de Michel, des cagettes avec dedans quelques assiettes, des verres. Avec sa femme, ils ont tout perdu dans l'incendie de leur maison du Porge.
7: C'est vrai qu'il y a beaucoup de choses mises à disposition, qu'il y a une solidarité quand même qui est vachement appréciable et importante. Ça fait chaud au cœur. Même si au début, on freinait un peu les cas de fer pour pas y venir, malgré tout, on en profite un petit peu.
6: Ils anticipent, récupèrent le minimum en parallèle de leur démarche pour trouver un nouveau lieu de vie. C'est la quantité de dons qui les a décidés.
8: Il y a un énorme élan de solidarité. Cet élan a abouti à ce qui est énormément de dons qui venaient de la France entière.
6: Josette Le Breton est venue donner un coup de main, elle qui gère d'habitude le Secours Populaire de Saint-Médard-en-Jalles à 15 km. Elle appelle aujourd'hui à faire des dons financiers auprès de la mairie du Porge.
8: En termes de textile, on est débordé, on va dire. On peut répondre déjà avec tout ce qu'on a, sans problème, aux besoins de la population.
6: Pas de besoin non plus en nourriture. Le hangar est plein à craquer.
9: Vous recevez une semi. Le semi, c'est un grand camion. La moitié de la semi, c'est les cookies.
6: Michel Campé, un bénévole porgé à la retraite, n'en croit pas ses yeux.
9: C'est énorme, les dentifrices. On parle de 8000 tubes de dentifrice. On parle de 5000 brosses à dents. On parle de les pâtes. Il y en a partout. On en a stocké aux colonies, on en a stocké partout. C'est vrai qu'il y a une énorme solidarité.
6: Ça vient d'Allemagne, de Suisse, de Slovénie, de partout. Anna Gomez de Santos et Emidio Mendes baladent leur caddie dans ce qui ressemble à des rayons.
10: On dirait que c'est un marché ouvert à tout le monde.
11: On dirait un supermarché, oui, c'est vrai.
10: Ouais.
11: C'est un réconfort.
6: Leur maison aussi a brûlé tout près d'ici.
10: On ne s'attend pas à des choses pareilles. Ça fait du bien au cœur de voir qu'il y a des gens qui pensent à nous, quoi. C'est difficile, mais bon... On va y arriver.
6: Le Secours Populaire a même anticipé la rentrée, selon Charles de Rivoire, qui gère le site du Porge.
12: On va fournir à tous les enfants sinistrés ou pas sinistrés du Porge une trousse qui est évidemment remplie de fournitures scolaires, une ardoise. On a prévu aussi un chèque cadeau pour un équipement sportif. On a largement de quoi contribuer aux rentrées scolaires de toutes les communes sinistrées de la Gironde.
6: Et il compte faire le tour des communes sinistrées avec un bus, le Solidaribus, pour apporter l'aide du Secours Populaire au plus grand nombre, même à ceux qui n'osent pas en bénéficier.
4: Paola Guzzo pour ICI Gironde, dans cet entrepôt plein à craquer où les sinistrés sont invités à se rendre. Il restera ouvert jusqu'à fin septembre.
0: L'info d'ICI en Gironde, c'est aussi ce rendez-vous organisé ce soir par les opposants au projet de méga-ferme de saumon au Verdon-sur-Mer.
4: Projet dit pur salmon, autorisé par la préfecture il y a deux semaines. Les opposants se rassemblent ce soir à 19h, plage de la Chambrette, autour d'un pique-nique pour faire entendre leur voix coûte que coûte. On entendra l'une des organisatrices de l'événement à 7h. Les températures redescendent aujourd'hui.
0: Oui, changement d'ambiance. C'est le retour du gris, de la pluie et des gouttes qui s'accrochent principalement dans le sud Gironde ce matin. À 6h35, le thermomètre affiche entre 17 et 19 degrés. Un peu plus de fraîcheur comme d'habitude au nord où quelques éclaircies pourraient percer le ciel dans la matinée. Comptez 17 degrés du côté de Valérac, 19 degrés dans la métropole, à Pessac et Bègles. Cet après-midi, la pluie va gagner un peu plus de terrain. Météo France annonce un risque d'orage élevé dans le sud du département. Côté Mercure, 26 degrés à Gujan-Mestras. La maximale grimpera à 27 degrés pour Bordeaux, Podinsac et Bazas. Et la préfecture de Gironde invite aussi les nageurs du jour à être extrêmement prudents en raison d'un risque de baïne. Aujourd'hui, ces courants sont particulièrement forts et pourraient facilement vous entraîner vers le large. Soyez donc très vigilants pour votre sécurité. Il est toujours bon de vous rappeler de vous baigner entre les drapeaux des postes surveillés. Un point sur vos conditions de circulation de ce jeudi matin, aucun incident majeur à vous signaler sur les grands axes de circulation du département. Tout roule sur la 10, sur la 62, sur la 63. Même chose pour la rocade bordelaise. Aucun incident à vous signaler pour le moment. Si vous devez vous rendre en gare de Bordeaux-Saint-Jean en ce jeudi matin, aucun retard à vous signaler. Ah si, je suis mauvaise langue. Le TER en direction d'Agen de 6h53 à 5 petites minutes de retard. 5 petites minutes pourvu que ça dure.
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0: 6h36, merci d'avoir choisi votre radio locale en Gironde pour démarrer cette journée en musique. France Gall et Elton John, une très belle collaboration donnée pour donner. Très belle matinée.

0: France Gall et Elton John sur votre radio, ici Gironde avec Donner pour Donner.
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0: 6h40, très bon début de journée à l'écoute d'Ici Gironde. On vous accompagne pour démarrer ce jeudi du bon pied avec de l'actualité locale, de la musique et de la bonne humeur. Avant 7h, le rendez-vous de tous les propriétaires d'animaux ce matin avec notre vétérinaire, le docteur Pierre Fabin. On vous partagera le mode d'emploi parfait pour prendre le train avec son animal de compagnie. Des fois, ça peut être une petite galère. Heureusement, Ici Gironde est là pour vous. Pour le moment, les vacances d'été, c'est à vos côtés dans tout le département. Chaque jour, vous partagez vos petits coins de paradis, ce que vous acceptez de ne pas garder secret et on vous en remercie. Aujourd'hui, on part à la pêche à quelques kilomètres de Bordeaux avec Benjamin au micro de Mario Toz.
3: Bonjour, donc je suis Benjamin. Mon coin de paradis, mais c'est venir pêcher avec mon père à l'étang de la Traîne. On habite à Camblane, on est des vieux Camblanais, habitant la région parisienne pour des raisons professionnelles. Mais chaque année, je viens passer une semaine pour pêcher avec mon père. C'est calme. C'est reposant, c'est la nature. Des gardons, des petits poissons, quoi. Juste pour s'amuser, c'est juste arriver à 6h ou 7h le matin. Il n'y a pas de bruit. Puis petit à petit, on voit la nature qui se réveille, le village qui se réveille. On entend les voitures, les gens. Et c'est ça le paradis.
4: Est-ce que ça a mordu aujourd'hui?
3: Ouais, un petit peu, ouais, on s'amuse. Oh, une petite quarantaine de gardons, voilà, ça suffit. Puis là, on va rentrer pour prendre l'apéritif, puis manger. Puis la petite sieste à 14h. C'est agréable parce qu'il fait quand même nettement moins chaud. Puis un petit peu d'air et tout, et à l'ombre, c'est parfait.
0: Le programme de la journée de Benjamin, à titre personnel, me fait rêver. C'est un bonheur de découvrir vos coins de paradis l'été en Gironde. Demain, ça sera déjà le dernier. Et oui, rendez-vous demain même heure.
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0: 6h43, très bon jeudi matin, l'écoute d'Ici Gironde. Peut-être que les vacances se terminent bientôt pour vous et vous êtes venu en train en Gironde et vous avez eu la bonne idée d'emmener votre boule de poil. Alors le train, c'est une excellente option, c'est plus écolo et moins angoissant que la soute d'un avion. Mais attention, embarquer son animal.

0: mal, ça ne s'improvise pas. Voilà, c'est le docteur Pierre Ferbin qui nous le dit et qui nous partage son mode d'emploi du voyageur à quatre pattes parfait.
1: C'est un moyen de transport génial, mais qui demande un peu d'anticipation. Première chose, pour la SNCF, votre animal est un passager. Il lui faut impérativement son propre billet. La bonne nouvelle, c'est que la tarification a été simplifiée ces dernières années. Comptez un tarif forfaitaire, en général autour de 10 euros selon le train, que vous ayez un Maine Coon ou un Terre-Neuve. En revanche, si le prix est fixe, les conditions à bord sont radicalement différentes selon le gabarit de votre compagnon.
0: Et justement, docteur, quelles sont ces règles à bord? Un petit spit, est-ce que ça ne voyage pas de la même manière qu'un Golden Retriever?
1: Exactement, l'installation dépend de la taille. Pour les petits animaux, chats, petits chiens, lapins, ils doivent obligatoirement voyager dans un sac ou une caisse de transport fermée, placée sur vos genoux ou à vos pieds. Pour les chiens plus grands, ils doivent rester à vos pieds, tenus en laisse et surtout porter une muselière pendant l'intégralité du trajet. C'est d'ailleurs la cause numéro un des drames en train. Le propriétaire met la muselière pour la toute première fois sur le quai de la gare. Le chien panique, essaie de l'arracher et le voyage devient un enfer. Une muselière doit s'apprendre des semaines à l'avance, à la maison, avec des friandises, pour devenir un objet positif et familier.
0: J'ai bien compris, l'anticipation, c'est la clé. Et pendant le trajet, alors, de 4 heures par exemple, comment on gère le stress, le mal des transports, ou encore pire, l'envie de faire pipi?
1: Alors, pour le chat, vaporiser des phéromones apaisantes dans la caisse 15 minutes avant de partir et placer une alèse absorbante au fond au cas où. Surtout, n'ouvrez jamais la caisse dans le wagon. Un chat effrayé est inattrapable. Pour le chien, la règle d'or, c'est la très longue balade avant d'arriver à la gare. Un chien fatigué qui a fait tous ses besoins dormira profondément. Ne le nourrissez pas juste avant le départ pour lui éviter le mal des transports, mais l'hydratation reste vitale. Prévoyez une gamelle pliable pour lui proposer de l'eau. Et enfin, détail méconnu, la présence de votre animal est légalement soumise à la tolérance des autres voyageurs. Si votre voisin de siège est très allergique, le contrôleur peut vous demander de vous déplacer.
0: Le mode d'emploi du voyageur à quatre pattes dans le train. Merci beaucoup, docteur Pierre Fabin, pour vos précieux conseils que l'on retrouve en podcast sur l'application ICI et sur ICI.fr. On vous retrouve demain. Mode d'emploi, encore une fois, mais pour le détartrage du chat. Et oui, peut-être que vous ne savez pas vraiment comment faire. Pas d'inquiétude. Demain, même heure, le docteur Pierre Fabin vous partagera tous ses précieux conseils. Fool's Garden pour la musique sur votre radio, ici Gironde avec Lemon Tree.

0: La petite balade champêtre des Fool's Garden avec Lemon Tree.
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0: Et à 6h49, vous cherchez peut-être une idée sortie pour cette fin de semaine. Les 3 plus d'ici Gironde sont là pour vous aider. On démarre avec une proposition pour soutenir nos commerçants locaux sur le bassin d'Arcachon. À Arès, l'office de tourisme et le comité des fêtes organisent ce soir, ce jeudi soir de 18h30 à minuit, un marché solidaire sur l'esplanade d'Arctique Longue. Ce rendez-vous s'inscrit dans un cycle de 3 soirées pensées pour remplacer c'est la traditionnelle fête de l'huître, initialement prévue du 13 au 16 août dernier et annulée en raison des conséquences de l'incendie de Somos. L'objectif, il est simple, soutenir les acteurs économiques arésiens lourdement touchés pendant la période de feu que nous avons tous vécu ensemble sur ici Gironde. Au programme de la soirée sur place, des restaurateurs, des ostréiculteurs et plusieurs artisans locaux, une partie des recettes et des boissons vendues par le comité des fêtes seront reversées à une association locale. Rendez-vous donc ce soir sur les planade d'Arctique Longue, juste en face de la jetée d'Arès. Autre idée, tiens, à Arcachon et au Moulot, c'est aujourd'hui le coup d'envoi de la braderie des commerçants amateurs de bonnes affaires. Flâneurs, c'est votre moment de relâche raisonnable cette année. L'opération, elle débute exceptionnellement un jour plus tôt dans le but de soutenir davantage les commerçants locaux touchés, eux aussi, par la baisse de fréquentation liée aux incendies. Le timing tombe plutôt bien à l'approche de la rentrée où les dépenses, voilà, on le sait, se multiplient. Cette braderie peut être l'occasion rêvée de faire quelques économies avant d'attaquer le mois de septembre qui se rapproche. Pour vous permettre de profiter de cette balade en famille, plusieurs rues du cœur de ville seront piétonnisées chaque jour durant toute la braderie, comme par exemple l'avenue Gambetta, la rue de l'Âtre de Tassigny ainsi qu'une partie du boulevard de la Plage. Rendez-vous jusqu'à dimanche de 9h à 20h pour profiter de cette jolie braderie. Enfin, je terminerai avec cette question. Vous êtes-vous déjà approché d'une ruche à marche-prime sur la route du bassin d'Arcachon? Jérôme vous donne rendez-vous demain en fin de journée pour une véritable immersion au cœur d'un rucher. L'idée, c'est de découvrir en famille le fonctionnement d'une ruche, le rôle essentiel des abeilles dans notre environnement et tous les petits secrets de la fabrication du miel. Et rassurez-vous, pas question de se retrouver à main nue au milieu des abeilles. Non, non, non. Vous serez bien sûr équipé d'une combinaison qui vous permettra d'observer de tout près et en toute sécurité ces incroyables ouvrières en pleine activité. Une fois cette rencontre terminée, direction un apéritif convivial où seront mis à l'honneur de nombreux produits savoureux à base de miel, de quoi prolonger l'expérience en toute gourmandise. Comptez environ 2h30 pour cette animation accessible aux enfants à partir de 5 ans. Pour réserver votre place, un seul réflexe: appelez directement l'office de tourisme cœur de bassin d'Arcachon. On vous laisse tous les coordonnées au standard d'ici Gironde. 6h52, Joe Dassin, il était une fois, nous deux. Très bon jeudi matin, l'écoute d'ici Gironde.

0: Ici Gironde, Jonassin, il était une fois, nous deux, à 6h56. On fait un point complet sur l'actualité près de chez vous dans moins de 4 minutes. Et puis il y aura l'humour en tube aujourd'hui. Elisa Robuchon, l'humour en tube va vous intéresser. Il sera question des moustiques. On en est où du moustique dans la rédaction?
1: Justement, je me suis fait piquer tout à l'heure.
0: C'est pas vrai.
1: Là, je vais partir à la chasse après.
0: Écoutez, Fred Ballard va peut-être avoir des petits conseils dans l'humour en tube.
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0: 6h57, nous sommes le jeudi 20 août, c'est la journée mondiale des moustiques aujourd'hui. Et pour célébrer nos petites bêtes préférées, une petite bête, on verra. Dans l'humour en tube, Fred Ballard, vous êtes allé chercher ceux qui les ont fréquentés assidûment pendant leur voyage au bout du monde.
9: À l'agence, ils m'avaient dit de me méfier des moustiques. J'avais amené de la citronnelle. Erreur. Point lance-flamme.
10: Déjà en France, quand on est passé du moustique basique au moustique tigre, on a changé de technique pour repousser l'ennemi. Alors, on n'ose pas imaginer à quoi ressemblent les moustiques de l'île Moustique.
9: Des vrais moustiques, gros comme des libellules, à côté des scorpions, c'est peace and love. Ah, il te pique pas le moustique là-bas, il t'empale. Il te pompe 3 litres de sang à chaque voyage. Moi, ils m'ont chopé au pectoral, j'avais les seins de Samantha Fox.
10: Alors, pour ceux qui n'ont pas l'âge de Patrick Timsit, Samantha Fox était une chanteuse des années 80 dotée d'une poitrine généreuse qui n'était pas due à une double piqûre de moustique. Oui, parce que certains font des allergies, ce qui n'est pas le cas de Romane Frécinet, un ami des moustiques.
11: Tu bois du sang, moustique. Viens, j'en ai plein. Tout le monde doit manger sur cette planète. Je peux t'inviter, le plaisir, il est pour moi. Viens, moustique. Amène une meuf, c'est sur mon bras. Viens. Mais pourquoi tu laisses le truc qui gratte après? Moi, quand quelqu'un m'invite chez lui, avant de partir, je chie pas sur le tapis. Je respecte, c'est la base.
10: Oui, en fait, c'est ça le problème chez les moustiques. Il y a un gros déficit d'éducation. Ils n'ont pas tout lu Nadine de Rothschild. Ils sont aussi discrets qu'un Airbus. Heureusement, moustique rime avec comique. Quand le moustique pique, le fou rire démange.
0: Merci beaucoup, Fred Ballard, l'humour en tube, que vous retrouvez en podcast sur l'application Ici et sur ici.fr. Petite info pratique sur les moustiques. Est-ce que vous saviez, Elisa Robuchon, que les moustiques peuvent hiberner?
1: Ah non, je savais pas.
0: Mais ça fait partie des insectes qui hibernent. Et puis, ils n'utilisent pas le sang comme aliment aussi. Je sais pas pourquoi ils l'utilisent exactement, mais pour nous piquer, ma foi, et nous laisser des jolies traces sur le corps tout l'été. J'espère qu'on trouvera en tout cas celui de la rédaction et qu'on réglera ce problème dans la matinée.
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0: Très bon début de journée à l'écoute d'Ici Gironde, il est 7h. Le journal présenté par Elisa Robuchon.
1: La solidarité ne faiblit pas en Gironde. Presque un mois, jour pour jour, après le début du feu à Somos, au Porge, commune la plus sinistrée, un entrepôt s'est improvisé au niveau du terrain de tennis. Entrepôt plein à craquer de nourriture, de vaisselle, de linge aussi. Si vous voulez vous aussi aider, Charles de Rivoire du Secours Populaire rappelle que certains dons sont plus utiles que d'autres.
12: On appelle à ne plus faire de dons vestimentaires parce qu'on est vraiment submergé de vêtements. Principalement des dons financiers qu'on peut adresser à la mairie du Porge parce que ça nous permet d'investir cet argent qui est fléché pour les sinistrés du Porge et des sinistrés en général de la Gironde par rapport aux besoins que nous identifions nous au fur et à mesure parce que ces besoins évoluent. Des produits d'entretien parce que les personnes qui ont encore des maisons nettoient leurs maisons ou par exemple des personnes sinistrées sont relogées dans des campings dont elles ont des besoins correspondant à la vie dans un camping. Des étendoirs à linge tout bêtement pour ces personnes personnes qui font leur lessive. On n'a pas besoin de meubles pour l'instant, je dirais même presque surtout pas, puisque les personnes ne sont pas relogées, mais dans un temps un peu plus long, il nous faudra des meubles. Nous aurons des locaux pour stocker tous ces produits-là, donc ça va durer très longtemps. Je pense que les sinistrés peuvent avoir cette crainte, mais la solidarité ne faiblit pas.
1: Charles de Rivoire du Secours Populaire, il gère en ce moment l'antenne du Porge. Pour parler de cette solidarité qui fait chaud au cœur, on recevra à 7h45 Sophie Ness, la présidente de l'association Positive Ville basée à Saint-Médard-en-Jal. Elle intervient auprès des sinistrés. Presque un mois après l'incendie, la solidarité continue donc. Mais ce laps de temps, ce mois écoulé, permet aussi de prendre du recul sur ce qu'il s'est passé.
0: L'association anti-corruption AC a d'ailleurs déposé plainte hier contre X pour demander une enquête sur les circonstances de la création d'un pare-feu.
1: Le pare-feu créé par Benoît Berthereau, un homme d'affaires très connu du Cap Ferret. Dans sa plainte, l'association parle d'un chantier débuté sans autorisation et sur des terrains qui appartenaient pour partie à la municipalité et à l'Office national des forêts. L'association réclame une enquête sur, je cite, d'éventuelles infractions environnementales et forestières et sur les conditions exactes dans lesquelles certaines autorités publiques ont pu permettre ou faciliter la poursuite du chantier. Celui-ci avait été suspendu 2 jours après avoir commencé, avant de reprendre, selon l'association. Toujours sur le bassin, le maire d'Arcachon, Yves Foulon, a rendez-vous avec la justice aujourd'hui. Le 1er juillet dernier, il comparaissait pour des insultes, des menaces et des violences à l'encontre de son opposant au municipal, l'écologiste Vital Bod. Le parquet avait requis 4 mois de prison avec sursis, 10 000 euros d'amende contre Yves Foulon également, mais pas de peine d'inéligibilité. Le tribunal correctionnel de Bordeaux doit rendre son délibéré à 13h30.
0: Autre rendez-vous devant la justice à suivre aujourd'hui, celui des Girondins de Bordeaux.
1: À 15h, les avocats des Marinés Blancs sont attendus au tribunal administratif de Paris, alors que le club risque la liquidation judiciaire. La justice doit se prononcer sur la validité de la rétrogradation du club, confirmée la semaine dernière par le comité olympique. Les Girondins plaideront aussi pour un nouvel examen du dossier par la DNCG, le gendarme du foot français. La décision du tribunal devrait tomber d'ici vendredi soir.
0: Dans l'affaire Pure Salmon, cette méga ferme de saumon prévue au Verdon-sur-Mer.
1: Oui, décision d'autoriser le projet est tombée il y a déjà 2 semaines. Autorisation donnée par la préfète. Pour les opposants, il est encore temps de faire front. Après s'être retrouvés tous les jeudis soirs de l'été pour un pique-nique informel, ils en organisent un autre ce soir à 19h, place de la plage de la Chambrette, pour faire entendre leur voix. Muriel Denet est la porte-parole de l'association La Fraie Sauvage qui participe à son organisation.
3: Il y a le sentiment de ne pas avoir été entendu, ça c'est certain. Rappelez-vous, l'enquête publique, il y a eu des contributions vraiment en très très très grand nombre, plus de 23 000. L'adhésion est tombée juste après les grands incendies et ça a été très très mal perçu. Nous, on avait des familles, on avait des amis qui étaient aux prises avec ces incendies et tout à coup, alors même que le feu est à peine éteint, cette annonce qui vient quand même annoncer que de l'eau va être pompée dans le sous-sol du Nord-Médoc. Ça paraissait complètement lunaire, je dirais, cette décision à ce moment-là. Donc, il va y avoir des recours qui sont portés par Systémique et plusieurs grandes ONG. Nous les soutenons en manifestant, mais nous soutenons aussi en récoltant des fonds pour soutenir à fond ces recours.
1: Muriel Denet, porte-parole de l'association La Fraie Sauvage, au micro ici Gironde, d'Élodie Touché. Elle s'attend à des centaines de participants pour le pique-nique organisé ce soir. Plus de bureaux de poste jusqu'à nouvel ordre à Saint-André-de-Cubzac. Hier, un incendie s'est déclaré au niveau du guichet. Il a été rapidement maîtrisé et n'a fait aucune victime. Les employés étaient partis pour la pause déjeuner. Le bureau de poste rouvrira une fois l'installation électrique du bâtiment vérifiée. Le nombre de cas de chikungunya a triplé en une semaine à Prignac et Marquant. Dans son dernier bulletin daté d'hier, Santé publique France en recense 18 contre 6 une semaine plus tôt. Un autre cas autochtone a aussi été identifié à Talence. Autochtone, ça veut dire que la transmission par le moustique tigre s'est faite en Gironde et pas en dehors de la France hexagonale.
0: Ici Gironde, il est 7h05. Vous les avez peut-être croisés si vous êtes sortis en bateau sur le bassin d'Arcachon ces derniers jours.
1: Un groupe de dauphins nage en ce moment autour de l'île aux oiseaux et le long de la pointe du Cap Ferret. Ça n'est pas extrêmement rare, mais la nouveauté, c'est qu'ils sont très nombreux et restent plus longtemps que d'habitude. Ça n'était pas arrivé depuis 30 ans. Victor Delfouillou, vous n'avez pas eu la chance d'en croiser, mais vous avez tendu le micro à ceux qui en ont vu.
13: C'est lors d'une excursion en bateau le soir de l'éclipse solaire qu'Odile les a croisés.
14: Moi, j'ai pris le bateau le soir de l'éclipse en me disant, en espérant qu'on allait les voir. Bah, c'est arrivé, donc ça a été un super moment.
13: Des dauphins, là où elle vit depuis 25 ans, c'était encore plus beau que dans ses rêves.
14: Ils sont là, gentils, ils viennent très très proches, ils ne partent pas, ils n'ont pas peur, ils sont tellement beaux, tellement gracieux, c'était vraiment exceptionnel.
13: Des moments exceptionnels comme ça, David, capitaine d'une pinasse sur le bassin d'Arcachon, en vit depuis plus de 2 semaines avec ses clients.
15: C'est quasi tous les jours ou tous les 2 jours. Les clients, ils sont comme des enfants. Et moi, je suis pareil. À chaque fois, c'est magique.
13: Ils gardent ses distances pour ne pas perturber les dauphins, mais ils viennent quand même faire le show juste à côté de son bateau.
15: Le dauphin qui saute juste devant nous.
13: Téléphone à la main, il se replonge dans une vidéo qu'il a filmée la veille.
15: Placé au canon, plein milieu des corps morts, on voit la dune derrière. Et tu vois vraiment tout le groupe de dauphins qui est juste derrière moi.
13: Des dauphins probablement venus pour se nourrir, selon Franck Mazéas, directeur du parc naturel marin du bassin d'Arcachon.
16: Les hypothèses les plus probables sont des raisons écologiques et des raisons de prédation et donc de nourriture. Et donc ils peuvent rentrer dans le bassin, se balader et puis ressortir dans quelques temps.
13: Aucune idée donc du temps qu'il reste pour les observer dans le bassin d'Arcachon.
1: Victor Delfouillou, dépêchez-vous donc si vous voulez en observer. En revanche, on le rappelle, c'est une espèce protégée. Si vous en croisez dans le bassin, il faut diminuer la vitesse de votre bateau et ne pas aller dans leur direction. Par ailleurs, si vous allez à la plage aujourd'hui, attention aux baïnes, la journée est classée à risque maximal.
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1: Il fait meilleur aujourd'hui, ça fait du bien.
0: Mais retour de la grisaille et la pluie, c'est le prix à payer, j'ai envie de dire. Petites averses localisées, en tout cas sur le sud Gironde ce matin à 7h07. Des températures comprises entre 17 et 19 degrés. La pointe nord profite d'une relative fraîcheur et de rares fenêtres de soleil. Il fait 17 degrés à Soulac-sur-Mer, 18 degrés à Pauillac, 19 degrés sur la ceinture bordelaise vers Mérignac. Cet après-midi, Météo France prévoit une dégradation générale avec des pluies plus marquées et d'éventuels coups de tonnerre dans le sud. 26 degrés attendus le long de l'estuaire à Blaye et les températures culmineront à 27 degrés à Bordeaux, Libourne et Lussac. Et toujours cette grande prudence si vous comptez nager dans l'océan Atlantique cet après-midi, aujourd'hui et même demain. Il y a un risque maximal pour ce qui est des courants de baïne. Soyez extrêmement vigilants pour votre sécurité. Baignez-vous toujours dans un endroit surveillé entre les drapeaux des postes surveillés. Un point sur vos conditions de circulation de ce jeudi matin. Aucun retard en gare de Bordeaux-Saint-Jean. Tout va bien. Tout va bien également sur les routes du département, sur les grands axes de circulation. Aucun ralentissement sur la rocade bordelaise ce matin. Si vous prenez la route et si vous êtes témoin du moindre incident, n'hésitez pas à nous tenir au courant au 05 56 19 10 10.
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0: 7h09, très bon jeudi matin à l'écoute d'Ici Gironde. J'espère que tout va bien de votre côté. On démarre cette journée en musique avec Daniel Balavoine. Aimer est plus fort que d'être aimé. Très belle journée.

0: Daniel Balavoine sur votre radio, ici Gironde, aimer est plus fort que d'être aimé.
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0: 7h13, très bon début de journée à l'écoute d'Ici Gironde, un jeudi 20 août avec toujours la même promesse. On vous accompagne avec de l'actualité locale, de la musique et de la bonne humeur. Avant 7h30, on retrouvera Gérald Roux pour votre rendez-vous, mon œil dans le projecteur. On s'intéresse à ce qui va faire la fin d'année 2026, les grands événements de cette fin d'année. On évoquera le procès de Rachida Dati qui s'ouvre le mois prochain. Et puis on ira faire un petit tour aussi à la découverte d'un très beau domaine situé à quelques kilomètres au sud de Bordeaux, le domaine du château Lusseau qui se situe à Aigues-Mortes-les-Graves. Ça sera notre incontournable de l'été ce matin.
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0: Et à 7h15, comme tous les matins cet été, on retrouve Gérald Roux avec ce rendez-vous. Mon œil dans le projecteur, on s'intéresse avec vous Gérald sur ce qui va marquer cette fin d'année 2026. Ce matin, vous vouliez nous parler du procès pour corruption de Rachida Dati.
7: Le mois de septembre, c'est le mois de la rentrée pour des millions d'écoliers et d'étudiants, avec souvent une grosse boule au ventre. Pour Rachida Dati, septembre 2026, ce sera aussi une rentrée stressante, bien plus que celle de la majorité des élèves qui oublient leur boule au ventre dès le lendemain de la rentrée. Car le 16 septembre, l'ancienne ministre sera jugée en correctionnel pour corruption et trafic d'influence dans l'affaire Renault. Soupçonnée d'avoir touché 900 000 euros du constructeur automobile sans réelle preuve de travail, alors qu'elle était avocate et surtout députée européenne. A-t-elle fait du lobbying en faveur de Renault au Parlement européen en échange de cet argent? Ce sera la question centrale du procès. Cette rentrée de septembre viendra conclure une année 2026 bien mal engagée pour Rachida Dati. Comme les étudiants qui loupent un partiel décisif, elle a loupé en mars dernier une étape cruciale de son parcours. Elle a été nettement battue aux élections municipales à Paris. Un peu avant les municipales, comme certains étudiants abandonnent une UV, une option qui devait leur rapporter des points, Rachida Dati a abandonné le gouvernement, quitté le ministère de la Culture. De toute façon, dans cette matière de la culture, elle avait eu du mal et elle a loupé l'épreuve où elle pensait réussir, la réforme de l'audiovisuel public. Pour les accusations qui pèsent contre elle, l'ancienne sarkozyste risque gros. 10 ans de prison et 450 000 euros d'amende. Mais Rachida Dati est une battante. Nul doute qu'elle va tenter de braver cette épreuve en déployant toute son énergie. En parlant d'énergie, une fois cette dure rentrée passée, quelle que soit l'issue du procès, Rachida Dati, comme les étudiants qui font de longues études, aura de nouvelles épreuves à préparer. Car elle est aussi soupçonnée de corruption dans l'affaire du groupe énergétique GDF. Suez, soupçonné d'avoir touché 300 000 euros en échange de lobbying au Parlement européen en faveur de l'industrie gazière, ce qu'elle conteste. Et puis il y a cette autre enquête sur ces 450 000 euros de bijoux non déclarés. Décidément, avec tous ces dossiers, Rachida Dati sait comment occuper son agenda prochainement. Elle aura plein de révisions sur son bureau.
0: Merci beaucoup Gérald Deroux, mon œil dans le projecteur. Et oui, elle sera riche cette fin d'année 2026 en termes d'actualité. Lui aussi tient à une actu. Il fête les 20 ans de son album Repenti. Renan Luce repart en tournée avec ce bel album et l'extrait le plus connu, La Lettre. Très belle matinée.

0: Il sera sur la scène du Pingalan à Mérignac pour célébrer les 20 ans de son album Repenti. Renan Luce avec La Lettre sur votre radio. Ici Gironde à 7h20. On prend maintenant la direction du sud de Bordeaux, à une vingtaine de minutes du centre-ville en voiture. Le château Lussot vous accueille à Aigues-Mortes-les-Graves pour une visite et une dégustation singulière. Bonjour Bérangère. Vous êtes l'exploitante viticole du site. Présentez-nous le château Lussot. Comme beaucoup de domaines de chez nous, c'est avant tout une histoire de famille.
1: Exactement, oui. Le château Lussot est dans ma famille depuis 150 ans déjà. Et j'ai repris la tête de ce domaine en 2000. Donc voilà, j'entame mon 27e millésime déjà, ça fait longtemps. Et voilà, beaucoup d'affect dans cette petite propriété qui a énormément de charme et sur laquelle on produit des vins bio dans les Graves, dans l'appellation des Graves.
0: C'est un lieu
1: du blanc.
0: Oui, du blanc, du rouge, oui, oui.
1: Voilà, exactement, voilà, tout à fait, puisque dans les Graves, on peut faire les trois couleurs, du blanc sec, du rouge et des blancs licoreux.
0: Ouais, c'est voilà, un lieu chargé d'histoire, on peut donc le découvrir en visite avec évidemment plusieurs dégustations. Les visiteurs ont trois options, Bérangère.
1: Oui, oui, enfin, plusieurs options, mais enfin, la plus originale, effectivement, la plus insolite, c'est une dégustation dans une terrasse à 6 mètres de haut, dans un grand séquoia que nous avons dans le parc du château. Et on a fait ça, on a toujours un petit peu la tête dans les arbres aussi. Donc on a fait ça il y a 3 ans déjà. Et une petite plateforme à laquelle on accède avec un filet. Aucune difficulté particulière. Hein. Même ma mère de 86 ans arrive à monter, donc aucun problème. Il y a un petit lieu insolite où on a une vue à 360 degrés tout autour sur la propriété, les vignes, le château, voilà. Et on peut faire une dégustation, 8 personnes maximum en revanche. Ça reste très intimiste. Ça reste toujours un lieu, bucolique à souhait et puis très confidentiel. On essaie de rechercher.
0: Bien sûr, on peut déguster et aussi se régaler les papilles, Bérangère.
1: Exactement, oui, parce que là, sur cette terrasse, on propose des petites formules apéritives, tout à fait. Et puis au château, en général, on essaie de développer l'accueil des groupes avec des déjeuners, essentiellement des déjeuners pour l'instant. On essaie de développer effectivement l'accueil sur le no-tourisme, tout le château bordelais essaie de développer ça. Nous, à notre petite échelle, donc on reste quelque chose de plus confidentiel, mais on arrive à faire des déjeuners jusqu'à 30 personnes assises ou 50 debout. Voilà, on essaie de développer ça parce qu'on a des chais qui permettent aussi d'accueillir ce nombre de personnes. Ou sinon, quand on a la chance qu'il fasse beau et pas trop chaud, on peut faire ça aussi dans le parc du château.
0: Et voilà. Vous pouvez d'ores et déjà réserver votre visite et votre dégustation directement sur le site internet châteaulussot.com. Merci beaucoup Bérangère d'avoir été avec nous ce matin.
1: Beaucoup.
0: Je vous souhaite une très belle journée. Merci beaucoup.
1: Merci vous aussi.
0: Au revoir. Merci beaucoup Bérangère, le château Lussot. C'est à retrouver une vingtaine de minutes en voiture depuis le centre-ville de Bordeaux. 7h23, le soleil se lève doucement. Bon, il sera derrière des nuages gris aujourd'hui, de la pluie attendue principalement dans le sud Gironde. Vous pouvez d'ores et déjà aussi préparer le parapluie. Thelma Houston pour la musique avec Don't Leave Me This Way. Très bon jeudi à l'écoute d'ici Gironde.

0: Ici Gironde avec la voix de Thelma Houston, Don't Leave Me This Way, à 7h26. On fait un point complet sur l'actualité en français dans le monde et sur l'info d'ici dans moins de 4 minutes.
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0: Et comme tous les matins, avant l'actualité à 7h30, on vous pose cette question. Quels sont vos petits plaisirs l'été? Ce matin, on a tendu notre micro à Benjamin à Bordeaux.
8: Lorsque ma grand-mère avait 85 ans, je l'asseyais sur une chaise et j'essayais de lui faire faire quelques petits exercices avec le skate, essayer de la faire rouler. Bonjour, moi c'est Benjamin, j'habite à Bordeaux et mon petit plaisir tous les étés, ça va être de mettre ma famille au skate et notamment mes grands-parents. Pour la petite anecdote, lorsque ma grand-mère avait 85 ans, eh bien je l'asseyais sur une chaise et j'essayais de lui faire faire quelques petits exercices avec le skate, essayer de la faire rouler, essayer de lever les roues avant, les roues arrière. Alors bien sûr, je ne la mettais pas debout pour une question de sécurité. Ce que je ressens à ce moment-là, ça va être vraiment ce côté un peu transmission et partage. C'est vrai que ça a été de manière très unilatérale pendant des années. Mes parents et mes grands-parents qui ont pu me transmettre des choses et des valeurs dans la vie. C'est un peu à moi de leur transmettre quelque chose, ma passion, ce que j'aime faire au quotidien. Et du coup, c'est vraiment agréable et je vous encourage fortement à essayer car ça va un peu dans l'autre sens et c'est cool. Pour immortaliser ces moments très précieux, je vous conseille forcément de faire quelques photos et quelques vidéos et même si vous pouvez essayer de faire un petit montage avec une petite musique que vous appréciez ou que votre famille apprécie.
9: Benjamin, pourquoi ça vous tient à cœur comme ça?
8: La famille, ça reste important. J'irai jusqu'à vous dire que c'est par amour qu'on a envie de leur transmettre quelque chose. Et ça, pour le coup, c'est vraiment le plaisir de l'été.
0: Le témoignage touchant de Benjamin au micro d'Olivier Cabrolier. Et qui sait, peut-être que vous croiserez la grand-mère de Benjamin dans l'un des skateparks de Bordeaux.
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0: Et juste après l'info en 90 secondes, l'info locale, Elisa Robuchon.
10: On va parler des températures qui baissent enfin en Gironde. Il fait une chaleur normale pour un mois d'août et les Girondins respirent enfin, notamment à Pauillac, l'une des villes où il a fait le plus chaud cet été.
0: Ça sera juste après toute l'actualité en France et dans le monde. Le 90 secondes présenté ce matin par Valentine Letès.
11: Un pompier blessé en Lozère, deux hameaux évacués, 250 hectares parcourus par le feu. La saison des incendies n'est décidément pas terminée, ni celle des fortes chaleurs, mais un premier bilan de Santé publique France. La France a déjà enregistré 7300 morts de plus cet été pendant les canicules. De nouvelles victimes de Joël Le Squarnec, identifiées par la justice. Une cinquantaine d'hommes et de femmes agressés par l'ancien chirurgien. C'est son procès, il y a plus d'un an, qui a permis leur découverte. Joël Le Squarnec a été condamné à 20 ans de prison pour près de 300 viols et agressions. Garde à vue toujours en cours dans le Gard des deux hommes soupçonnés de l'assassinat de Sonia Bellina. Le corps retrouvé carbonisé dans des vignes de Saint-Gilles a été formellement identifié hier comme celui de l'influenceuse aux 250 000 abonnés sur TikTok. Avis aux parents, les fournitures scolaires sont moins chères par rapport à l'an passé. 30 euros d'économie selon Famille de France pour un élève de 6e. Dépêchez-vous, avec le blocage du détroit d'Hormuz au Moyen-Orient, ça risque de ne pas durer selon l'association. Pas de chasse dans toutes les forêts du Var où les incendies sont passés. Censé ouvrir le 13 septembre, le préfet prépare un arrêté d'interdiction. Seule la chasse aux sangliers sera autorisée vu les dégâts causés par l'animal dans les cultures. Vous êtes nombreux à rentrer de vacances ce week-end. Dès demain, c'est orange pour les retours et même rouge selon Bison Futé. Très difficile de rouler du sud-est à l'ouest de la France.
0: Merci Valentine Lottès. L'info d'ici en Gironde, Elisa Robuchon, ce sont les températures qui baissent enfin en Gironde.
10: Oui, on peut enfin respirer un peu, ça fait du bien. Météo France annonce maximum 26 degrés aujourd'hui. Ce sont des températures normales pour un mois d'août. À Pauillac, l'une des villes où il a fait le plus chaud cet été, les habitants sortent enfin de chez eux, Elsa Marot.
12: Pour Françoise et Raymond, en pleine balade sur les quais de Pauillac, c'est comme une délivrance.
13: Ça y est. Il faut en profiter.
12: En profiter parce que pendant l'été, c'était impensable de sortir dehors pour le couple d'octogénaires.
13: On ne pouvait pas sortir depuis presque 2 mois, avec une chaleur pareille, on ne pouvait pas.
12: Ils ont dû arrêter leurs sorties et surtout les promenades de leur cavalier King Charles Chouchou.
13: Ne mettez pas moi la chaleur, on vous dit le matin de bonne heure. C'est pas vrai, il faisait quand même très chaud. Et les coussins, il faut penser que le sol est chaud.
14: Mais lui est habitué.
13: Lui est habitué à la chaleur, lui il aime la chaleur.
12: Il a dû faire ses sorties quotidiennes seul dans le jardin pendant 2 mois, ce n'est pas le cas de Bou, le cocker de Vincent, juste à côté.
15: Même le chien, il respire. Et il fait encore un peu chaud pour lui.
12: Le chien et son maître profitent du vent qui souffle sur le port de Pauillac. Depuis juin, les canicules se sont enchaînées, 5, avec des pointes à 40 degrés dans la commune. Aucun répit pour tout le monde, même la nature.
15: On a eu vraiment très très chaud et il fait sec. On a hâte de revoir la végétation redevenir verte.
12: Maintenant, les températures baissent et le ciel est même un peu nuageux. Françoise est très contente.
13: Même un petit peu de soleil quand même encore. Cette fraîcheur de maintenant, ça fait du bien.
12: Ça fait du bien au corps et aussi au moral, rappelle Cédric. Il est posé dans sa voiture à l'ombre et au frais. Les nuits de ces dernières semaines ont été très compliquées pour lui.
16: Au plus chaud, il a fait 31, je crois. Et c'est impossible de dormir. Donc, reste debout, on est fatigué la journée après, ça va faire du bien. On va être plus à l'aise, de meilleure humeur, et c'est très important.
12: Et avec plus d'énergie, Antoine, tout juste 70 ans, a plein d'idées d'activités à faire.
17: Oh bah on peut sortir déjà, marcher, faire des visites, alors que sinon, c'est quatré à la maison, dans le noir. Et puis on fait rien quoi.
12: Pour Laurence, le programme est déjà tout trouvé.
18: Du vélo, et puis voilà, il y a un festival de jazz, donc on va sous l'Alpe 4 jours pour le festival.
12: Elle espère juste que la pluie ne sera pas au rendez-vous.
10: Reportage Elsa Marot et son micro ici Gironde à Pauillac. On fait le point sur la météo de la journée dans un instant.
0: L'info d'ici, c'est aussi le délibéré attendu aujourd'hui dans l'affaire Yves Foulon.
10: Le 1er juillet dernier, le maire d'Arcachon comparaissait pour des insultes, des menaces et des violences à l'encontre de son opposant au municipal, l'écologiste Vital Bode. Le tribunal correctionnel de Bordeaux doit rendre son délibéré à 13h30 aujourd'hui. On revient sur cette affaire et sur les réquisitions du parquet dans le journal de 8h. Les températures redescendent, on respire enfin.
0: Et oui, et c'est également le retour du gris, de la pluie en Gironde, des gouttes qui vont se maintenir principalement dans le sud du département. Ce matin, 7h34, entre 17 et 19 degrés, toujours un peu plus de fraîcheur dans le nord du département. Vous pourrez même voir un petit bout de soleil dans le courant de la matinée. 17 degrés à Soulac-sur-Mer, 19 degrés dans la métropole, à Bègles, la pluie gagnera du terrain dans l'après-midi. Météo France annonce même quelques orages, toujours situés dans le sud, Gironde. 27 degrés, c'est la maximale à Bordeaux, Libourne et Lussac. Et attention, la préfecture de Gironde invite les nageurs à la plus grande prudence en raison d'un risque maximal de baïne. Aujourd'hui, ces courants sont particulièrement forts et pourraient facilement vous entraîner vers le large. Soyez donc prudents pour votre sécurité. Baignez-vous entre les drapeaux des postes surveillés. Qu'en est-il de vos conditions de circulation de ce jeudi matin? Toujours aucun incident à vous signaler. Les feux sont au vert sur tous les axes de circulation girondins ce matin. Même chose en gare de Bordeaux-Saint-Jean. Aucun retard, aucun train supprimé. C'est un beau jeudi matin qui se déroule sur la route et sur les rails.
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0: 7h35, très bon jeudi matin à l'écoute de votre radio locale en Gironde. C'est un jeudi gris qui nous attend avec de la pluie. Prévoyez le parapluie si vous êtes en train de vous préparer, mettre le manteau pour aller au travail. Eh bien, n'oubliez pas le petit parapluie. La musique avec De Palmas est tombée. Très belle journée.

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1: Découvrons ensemble la Gironde en voiture au départ de Bordeaux. On roule pendant une quarantaine de minutes sur 53 km en passant par la Nationale et l'autoroute 89, direction Abzac dans le Libournais. Et on va là-bas pour de très bonnes raisons. L'envie de découvrir, bon, c'est vrai, la Gironde est une très bonne raison en soi. Mais Abzac en Verlan, ça donne casse-bas. Et ouais, voilà, c'est tout. Ça m'a suffi pour avoir envie de savoir si j'allais vraiment m'y sentir comme à la maison. Et puis dans le Libournais, il y a un centre aquatique qui s'appelle la Calinésie, avec piscine en intérieur comme en extérieur, des toboggans si on veut nager et s'amuser, ainsi que quelques aires de détente. Et les habitants d'Abzac peuvent profiter d'un passeport calinésien avec des tarifs avantageux. Et petit plus pratique, on retrouve la commune d'Abzac sur l'application mobile City Hall, qui regroupe les événements, l'actualité locale et aussi les travaux qu'il peut y avoir sur la route, donc c'est bien pratique. Il est aussi possible de venir en avion, puisqu'il y a un aérodrome à proximité. L'arrivée à Abzac par la rue Henri-Rosier est très jolie. À droite, en hauteur, l'église domine et sur la gauche, la végétation se développe agréablement et offre vraiment de jolis contrastes de couleurs avec les murs en pierre. De plus, Abzac se trouve sur un site Natura 2000, un réseau qui rassemble des sites naturels ou semi-naturels avec une grande valeur patrimoniale. Et grâce à ça, on peut retrouver des informations sur la biodiversité de la commune aux abords de l'île, sur les espaces naturels de la commune, comme sur les espèces que l'on peut observer. Par exemple, je sais qu'en m'approchant du moulin d'Abzac, je vais peut-être croiser des loutres, des gonfles de gralin, j'adore ce nom, ce sont des espèces particulières de libellule, et dans l'eau, des bouvières, des tout petits poissons d'eau douce. Si vous poursuivez à pied ou en voiture à proximité de la départementale 247, parallèle au cours d'eau, vous pourrez voir un très joli pigeonnier construit en 1857. Alors attention par contre, c'est à proximité d'un virage, c'est pas forcément évident de se garer sur le bas-côté, donc si possible, il faut privilégier le circuit sur les sentiers à pied.
0: Merci beaucoup Marie, on se dit à demain pour la dernière de l'été. On prendra la direction de Cabanac et Villagrain. 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
0: 7h42, très bon début de journée à l'écoute d'Ici Gironde. Notre invitée dans un instant, Sophie Ness, présidente de l'association Positive Ville basée à Saint-Médard en Jalles et qui intervient auprès des sinistrés des incendies. La solidarité ne faiblit pas un mois après le début du méga-feu. Juste après Céline Dion, très bon réveil.

0: L'un des derniers titres de Céline Dion sur votre radio Ici Gironde avec Dansons.
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0: 7h46, presque un mois, jour pour jour, après le début du méga-feu à Somos. La solidarité est toujours présente en Gironde. Les dons continuent d'affluer en masse, notamment au Porche, commune la plus sinistrée par cet incendie. Pour en parler ce matin, on reçoit la présidente de l'association Positive Ville, basée à Saint-Médard-en-Jalles, et qui intervient auprès des sinistrés.
3: Bonjour Sophie Ness.
4: Bonjour, bonjour à tous.
3: Vous et votre association, vous êtes mobilisés depuis les tout premiers jours de l'incendie. Racontez-nous concrètement ce que vous faites pour aider les sinistrés.
4: Alors concrètement, on va au-devant des familles, on est là, on leur accorde du temps, parce que ça c'est la première des choses, c'est important. Et puis on essaye de voir avec elles directement leurs besoins. Une famille va pouvoir avoir besoin de choses qui sont essentielles, comme de l'alimentaire, des produits d'hygiène. Et une autre famille va avoir des besoins qui vont concerner peut-être des affaires scolaires pour un enfant, ou autrement un instrument de musique. Les besoins sont complètement différents et on essaie d'y répondre au cas par cas.
3: On va revenir justement sur les besoins et peut-être des besoins aussi qui ont évolué. Samedi, ça fera un mois que l'incendie s'est déclaré à Somos. Est-ce que depuis, vos missions ont évolué?
4: Oui, tout à fait, les besoins changent. Et ce qui fait peur aussi aujourd'hui, quelque part, c'est que les familles commencent à réaliser. Elles ont été comme anesthésiées. Et aujourd'hui, il y a les rendez-vous avec les assurances, les experts. Et j'ai cette en fait que les semaines et les mois qui vont venir vont être encore très compliqués, tout simplement parce qu'il y a des familles qui vont être relogées, des assurances qui vont bien fonctionner, d'autres moins.
3: Un petit peu de mal à vous entendre, Sophie Ness, on va peut-être tenter de vous rappeler.
0: On va essayer de recomposer le numéro de Sophie, qui est la présidente, on le rappelle, de l'association. Sophie, est-ce que vous nous entendez?
4: Oui, je vous entends très bien, merci.
0: Eh bien écoutez, on va reprendre l'interview.
3: Sophie, vous accompagnez combien de familles?
4: Alors nous, aujourd'hui, on est à un peu moins d'une dizaine de familles et deux messieurs solo. Donc, on va en direct, justement. Alors, le temple et le Porche. Le temple, on en parle malheureusement beaucoup moins, mais il faut savoir qu'il y a une dizaine de maisons qui sont complètement détruites. Et nous, on a une famille qui a choisi justement de rester sur place, dans un mobilhome, sur le terrain, en cendres, en fait.
3: Quand vous les rencontrez, ces sinistrés, qu'est-ce qu'ils vous disent? Est-ce qu'ils réalisent ce qui s'est passé?
4: J'ai la sensation, pour toutes ces familles, on est encore dans une espèce d'anesthésie par rapport à la situation. Et il y a une réalité qui est en train de les rattraper parce que les experts d'assurance sont passés, ou commencent encore à passer pour certains. Et j'ai la sensation, en fait, quand on les voit, qu'ils ont déjà tout perdu une première fois. Quand les chiffres de l'assurance tombent, ils reperdent tout une deuxième fois. C'est très très compliqué au niveau émotionnel à gérer pour ces familles aussi. La rentrée qui va arriver, les enfants, tout va être difficile en fait dans les semaines et les mois à venir.
0: Ici Gironde, 7h49, Sophie Ness est notre invitée ce matin, présidente de l'association Positive Ville, basée à Saint-Médard-en-Jalles.
3: Vous parliez des besoins matériels, notamment en fourniture scolaire, c'est bientôt la rentrée. Il y a au-delà des besoins matériels, il y a aussi besoin d'une écoute.
4: Tout à fait. J'ai aussi la chance de pouvoir être en contact avec des gens qui, par exemple Nathalie, aide-soignante de Béziers, est venue sur Saint-Médard il y a une semaine. On a été ensemble au temple, dans plusieurs familles. Et puis elle a son amie Stéphanie qui fait de la sophrologie. Et on a beaucoup de gens comme ça qui sont présents pour les sinistrés et qui acceptent de mettre leurs compétences au service des gens qui en ont besoin. Sans compter à côté tout ce qui est officiellement mis en place par la mairie, etc. Ça, on ne se substitue absolument pas, on est complémentaires.
3: D'ailleurs, vous lancez un appel, vous cherchez un accordéon, ça peut surprendre dans le cadre de votre association. Pourquoi un accordéon?
4: Alors, l'accordéon, c'est tout simplement parce que cette famille dont je parlais, du temple, dont on parle beaucoup moins, ce monsieur s'appelle Fernando. Il joue de l'accordéon et il fait partie de la communauté portugaise. Il y a vraiment toute une tradition et cette communauté est très présente. L'accordéon qu'il avait, il l'a perdu dans l'incendie. Donc, il a été brûlé. Et je me dis qu'aujourd'hui, on peut peut-être essayer de lui ramener un grand sourire, parce que c'est aussi ça, le but de notre présence et de nos actions. Et puis de trouver ce fameux accordéon qui pourra lui faire un petit peu, pas oublier parce qu'on n'oublie pas, mais redonner le sourire en fait.
3: Vous qui étiez là, déjà mobilisé sur les feux en 2022 en Gironde, vous avez vu cet élan de solidarité se mettre en place de nouveau cette année. Est-ce que vous pensez que cette solidarité va encore durer longtemps?
4: Il faut qu'elle dure, cette solidarité. Il faut qu'une fois que les médias soient passés à autre chose, il faut qu'on soit aussi là pour les familles, qu'on soit encore dans l'écoute, qu'on soit encore dans des visites, du temps qui leur est accordé. Il faut qu'elle dure, cette solidarité, et puis on va faire en sorte qu'elle dure. Nous, on connaît un petit peu ça. Je suis toujours en lien avec certaines familles sinistrées des incendies de Berlin-Camp à Saint-Médard en 2024. Donc, on n'est pas là pour faire quelque chose de joli sur une semaine et disparaître. On est là dans le temps, en fait, pour ces familles.
3: Et vous, personnellement, avec votre association, vous allez rester mobilisé jusqu'à quand auprès des sinistrés?
4: Je pense que c'est 18 à 24 mois au minimum. Je pense que c'est un minimum, en fait. Et on sera là le temps qu'il faudra, exactement.
3: Et quand vous parlez aux sinistrés des feux de 2022, j'imagine que ça leur fait revenir des mauvais souvenirs, l'incendie de cet été.
4: En effet, j'ai une amie du Porge qui, le soir de l'incendie, avant que le Porge soit évacué, on parlait, on était au téléphone, et Olivia m'envoyait les photos de sa cuisine, et elle me faisait un parallèle avec 2022, en effet.
3: C'est des personnes qui se mobilisent peut-être aujourd'hui, qui deviennent aussi bénévoles à leur tour?
4: Ils ont tous été présents, en effet. Moi, j'ai pu rencontrer sur le Porge des familles qui étaient sinistrées, comme des familles qui n'avaient rien eu et qui étaient là par solidarité. C'est ça qui fait chaud au cœur. Et il y a encore toutes ces autres personnes qui ne sont même pas de la région. Et là, j'ai un foyer avec des personnes handicapées à côté de Verdun, dans le 55, dans la Meuse, qui nous a contactés à l'autre bout de la France. Les adultes handicapés en difficulté de ce foyer se sont organisés. Il y a une collecte de fêtes et on va recevoir plusieurs palettes justement pour les familles sinistrées.
3: Et on rappelle
4: donc c'est une mobilisation entière.
3: On rappelle cet appel au don pour un accordéon. On va continuer de diffuser sur notre antenne. Merci beaucoup Sophie Nes d'avoir été avec nous, présidente de l'association Positive Ville basée à Saint-Médard-en-Jal.
0: Très belle journée. Et puis voilà, si vous avez un accordéon à la maison, n'hésitez surtout pas. On laisse les coordonnées de Sophie Nes au standard d'ICI Gironde. Le numéro d'ICI Gironde, 05 56 19 10 10. Très belle journée. Madame Nes, ça fait plaisir en tout cas de savoir qu'il y a encore beaucoup de générosité, de solidarité auprès des sinistrés de ce méga feu qui a donc démarré il y a bientôt un mois, jour pour jour. ICI Gironde avec la musique d'Alan Parsons Project, Eye in the Sky. Très belle matinée à l'écoute d'ICI Gironde.

0: Ici Jérôme, Alan Persons Project, Eye in the Sky à 7h57. On fait un point complet sur l'actualité dans moins de 3 minutes. Et un petit cours d'histoire en compagnie de Stéphane Bern, où il est dur son nom à cette heure-ci. On reviendra au temps du premier réveil, l'inventeur du réveil. Et moi, au vu de comment j'articule, j'ai une dent contre lui.
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0: 7h57 comme tous les matins avant l'actualité, on retrouve Stéphane Bern, j'ai réussi, pour un petit cours d'histoire ce matin. Stéphane, on s'intéresse à l'inventeur du tout premier réveil.
8: C'est l'histoire d'un horloger qui devait se lever tôt, très tôt. C'est l'histoire de l'horloger qui inventa le réveil matin. Fin du XVIIIe siècle aux États-Unis, le jeune Levi Hutchins commence un apprentissage auprès d'un célèbre horloger près de Boston. La légende raconte qu'il arrivait tout le temps en retard, un comble pour un horloger. Et c'est pour y remédier que l'ingénieux apprenti aurait inventé le premier réveil mécanique. Bon, en réalité, ce n'est pas tout à fait exact. C'est arrivé plus tard, quand Levi Hutchins s'installe à son compte dans le New Hampshire. La règle de l'entreprise impose de se lever à 4 heures du matin. Et même pour l'époque, c'est tôt. Trop tôt pour qu'un coq ne se mette à crier et réveille le jeune horloger. Un jour, en regardant ses armoires remplies d'horloges, il trouve la solution. Fabriquer son propre réveil. C'est l'idée d'une horloge pouvant sonner l'alarme qui était difficile, pas son exécution. À la bonne heure. Levi Hutchins s'imagine un ingénieux système qui consiste à ajouter un engrenage à une horloge en laiton, puis d'attacher cet engrenage à une cloche pour qu'elle sonne tous les jours à 4 heures. Et il place son invention dans une armoire de 75 cm par 35. Et oui, ce tout premier réveil matin mécanique prenait de la place sur la table de chevet. Levi Hutchins meurt à l'âge de 93 ans, sans jamais avoir développé ou commercialisé son invention. Il voulait se réveiller à l'heure, n'est pas gagné des fortunes. On dit souvent que le temps, c'est de l'argent, mais pas là, en l'occurrence. Voilà, maintenant, quand la sonnerie de votre réveil vous arrachera brutalement à la douceur de vos songes, vous saurez désormais qui insulter de tous les noms.
0: Ouais, je vais trouver le responsable et c'est grâce à vous. Merci beaucoup Stéphane Bern, on se retrouve demain même heure pour un nouveau voyage dans le temps.
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0: Jeudi 20 août, très bon début de journée, il est 8h. Le journal présenté ce matin par Elisa Robuchon.
9: Et d'abord cet appel aux dons. L'association Positive Ville, basée à Saint-Médard-en-Jalles et qui vient en aide aux sinistrés de l'incendie, cherche un accordéon. Si vous en avez un, vous pouvez contacter l'association. Elle en a besoin pour un habitant du temple qui a tout perdu dans l'incendie et dont son précieux instrument. Ça pourrait lui redonner le sourire.
0: Aujourd'hui, on baisse le ventilateur d'un cran, c'est une bonne nouvelle, et on prend même une petite veste si on sort ce matin.
9: Les températures redescendent en Gironde. Météo France annonce 26 degrés au maximum aujourd'hui, des températures normales pour la saison. Vincent habite Pauillac, il est ravi de pouvoir profiter du grand air sans souffrir.
10: C'est très agréable, c'est très agréable. Ça fait du bien, on a après toute la chaleur qu'on a eue. Il a fait chaud partout et il a fait lourd, surtout sur ces derniers jours. Là, il faisait très humide et on a vraiment eu chaud, c'était horrible. Mais là, on respire à nouveau et on espère que ça dure, l'air de rien. On prierait même peut-être pour un peu de pluie, à voir si ça se fait vraiment, mais on prierait même pour un peu de pluie maintenant.
11: Mais qu'est-ce qui est prévu un peu pour ces prochains jours ?
10: Eh bien, profiter un peu de la fraîcheur, aller se balader, profiter de pouvoir ressortir en ville, parce qu'on n'a pas pu le faire pendant un moment. Et puis aussi profiter un peu du jardin, peut-être manger dehors... Retrouver un peu l'extérieur.
9: Vincent, un habitant de Pauillac, plein d'idées pour la journée au micro ici Gironde d'Elsa Marot.
0: Et on fera d'ailleurs un point complet sur la météo en fin de journal.
9: Le nombre de cas de chikungunya a triplé en une semaine à Prignac est marquant. Dans son dernier bulletin daté d'hier, Santé publique France en recense 18 contre 6 une semaine plus tôt. Un autre cas autochtone a aussi été identifié à Talence. Autochtone, ça veut dire que la transmission par le moustique tigre s'est faite en Gironde et non pas en dehors de la France hexagonale. À Saint-André-de-Cubzac, le bureau de poste est fermé jusqu'à nouvel ordre. Après un court-circuit, un incendie s'est déclaré hier au niveau du guichet. Incendie rapidement maîtrisé et sans victime, c'est la bonne nouvelle. Le bureau de poste rouvrira une fois l'installation électrique du bâtiment vérifiée.
0: Ici Gironde, il est 8h02. Le maire d'Arcachon sera fixé sur son sort cet après-midi.
9: À 13h30, le tribunal correctionnel de Bordeaux doit rendre son délibéré dans l'affaire Yves Foulon. On vous en avait parlé sur Ici Gironde. Le 1er juillet dernier, le maire de la cité balnéaire avait comparu pour des insultes, des menaces et des violences à l'encontre de son opposant au municipal, l'écologiste Vital Bod. Un procès qui faisait suite à la publication d'une vidéo de l'altercation par le média Vakita. Le parquet avait requis contre Yves Foulon 4 mois de prison avec sursis, 10 000 euros d'amende, mais pas de peine d'inéligibilité. À la barre, le maire avait plaidé le coup de sang, Stéphanie Scoc.
3: J'ai pété les plombs, je regrette profondément mes propos, avait dit Yves Foulon au tribunal. Le maire d'Arcachon avait plaidé la colère pour justifier ce flot d'injures jeté à la figure de Vital Bod le jour du premier tour des municipales. Vous êtes un enfoiré, un fils d'eux, j'ai envie de vous mettre un coup de boule. Je vais trouver dans votre vie personnelle, ça va être terrible pour vous. Des excuses donc de la part du prévenu, mais Yves Foulon avait aussi tenté de renverser les rôles et de se poser en victime. Il avait parlé d'un coup monté de la part de son opposant qui l'aurait poussé à bout en publiant les photos de sa maison, la Villa Salès, en cours de démolition. Une atteinte au patrimoine arcachonnais, selon Vital Bod. Dans ses réquisitions, le parquet avait rappelé le devoir d'exemplarité des élus et pointé la violence des propos et des gestes du maire, la plus grave affaire de ce type jugée à Bordeaux, selon la procureure.
9: Précision, Stéphane Iscoc, le plaignant Vital Bod sera présent au délibéré cet après-midi. En revanche, pas de certitude sur la venue d'Yves Foulon. Autre rendez-vous devant la justice à suivre aujourd'hui à 15h. Les avocats des Girondins de Bordeaux sont attendus au tribunal administratif de Paris alors que le club risque la liquidation judiciaire. La justice doit se prononcer sur la validité de la rétrogradation du club confirmée par le comité olympique la semaine dernière. Les Girondins plaideront aussi pour un nouvel examen de leur dossier par la DNCG, le gendarme du foot français. La décision du tribunal devrait tomber d'ici vendredi soir.
0: Benoît Barterotte avait-il le droit de créer un pare-feu devant chez lui?
9: Cet homme d'affaires très connu du Cap Ferré avait pris l'initiative le 23 juillet dernier. Mais ce pare-feu fait débat. L'association anticorruption AC a déposé plainte hier contre X pour demander une enquête sur les circonstances de sa création.
0: Et dans sa plainte, elle parle d'un chantier débuté sans autorisation.
9: Et sur des terrains qui appartenaient pour partie à la municipalité et à l'Office national des forêts. L'association réclame une enquête sur, je cite, d'éventuelles infractions environnementales et forestières et sur les conditions exactes dans lesquelles certaines autorités publiques ont pu permettre ou faciliter la poursuite du chantier. Celui-ci avait été suspendu le 26 juillet avant de reprendre selon l'association. La colère des opposants au projet Pure Salmon ne faiblit pas. Deux semaines après le feu vert donné par la préfecture à ce projet de ferme XXL de saumon, ils organisent un pique-nique ce soir à 19h. Ce sera à plage de la Chambrette au Verdon-sur-Mer. Objectif, rappeler leur opposition et soutenir symboliquement les recours déposés par une dizaine d'ONG.
0: 8h05 sur votre radio ici Gironde, les dauphins sont de plus en plus présents sur le bassin d'Arcachon.
9: Et oui, vous faites peut-être partie des chanceux qui ont pu en observer. Un groupe de dauphins se la coule douce ces derniers jours, notamment autour de l'île aux oiseaux. Anaïs a une maison au Cap Ferré. Elle en a vu en prenant le bateau à côté de la plage de l'Herbe.
12: Ils étaient une dizaine et ils s'amusaient dans les corps morts à nager entre les bateaux. Incroyable, magnifique. Les larmes aux yeux parce qu'en plus c'est vrai qu'on sortait d'une période un peu compliquée. Tout était à feu et à sang à moitié et là maintenant on arrive dans le bassin, il y a des dauphins donc c'est vrai que c'est magnifique. J'en avais vu quand j'étais plus jeune, j'en avais vu un dans le port d'Arcachon justement, mais il était tout seul. Et après, bon j'en ai revu mais ailleurs, pas sur le bassin. Et là vraiment c'est la première fois que j'en vois autant et aussi proche des bateaux et de l'homme. J'ai pris pas mal de vidéos, je les ai vues sur les réseaux sociaux. Évidemment, et ils ont été repartagés par plein d'acteurs locaux du bassin qui sont aussi très contents qu'il y ait des dauphins sur le bassin. Donc tout le monde repartage, tout le monde est hyper heureux. Voilà, ça fait très plaisir, c'est très beau à voir. Et puis, ouais, non, on est contents.
9: Si vous aussi, vous voulez, comme Anaïs, observer ces dauphins, dépêchez-vous à venir sur le bassin. On ne sait pas combien de temps ils vont rester. En revanche, on le rappelle, c'est une espèce protégée. Si vous en croisez, il faut diminuer la vitesse de votre bateau et ne pas aller dans leur direction. Par ailleurs, si vous allez à la plage aujourd'hui, attention aux baïnes. Le risque d'apparition de ces courants est très important. Et puis, en foot, on n'avait pas de doute que les Bleus du Girondin Frédéric Villeroux étaient très bons. Mais là, c'est confirmé. Déjà qualifiés pour les demi-finales du championnat d'Europe, hier après-midi, ils ont battu l'Allemagne 1-0 après avoir gagné mercredi contre la Grèce et contre l'Angleterre mardi avec ce quadruplé mémorable de notre zizou local Frédéric Villeroux qui a fait le tour des réseaux sociaux.
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9: Il va faire bien meilleur aujourd'hui.
0: Oui, changement d'ambiance, c'est le retour du gris et de la pluie sur notre département. Des gouttes qui s'accrochent principalement dans le sud Gironde en ce jeudi matin. Le thermomètre pour le moment affiche entre 17 et 19 degrés, un peu plus de fraîcheur, toujours au nord, où quelques éclaircies pourraient percer le ciel dans la matinée. 18 degrés à Lèche-Cap-Ferret, déjà 19 degrés dans la métropole, à Pessac et Bègles. Cet après-midi, la pluie va gagner du terrain. Météo France annonce même quelques orages toujours pour le sud. La maximale grimpera à 27 degrés pour Bordeaux, Podinsac et Bazas. Et puis, vous l'avez dit, hein, Elisa, la préfecture invite les nageurs aujourd'hui à être prudents en raison d'un risque important de baïne. Aujourd'hui, ces courants sont particulièrement forts et pourraient facilement vous entraîner vers le large. Soyez donc vigilants. Baignez-vous entre les drapeaux des postes surveillés. Un coup d'œil sur vos conditions de circulation de ce jeudi matin. Et bien, écoutez, tout roule pour le moment. Franchement, depuis 6 heures, aucun incident, aucun ralentissement majeur à vous signaler. Je vous rappelle toujours ces travaux. Si vous devez prendre le tram à Bordeaux aujourd'hui, ça va durer jusqu'à demain inclus. Des travaux qui ont un impact sur le trafic. Un trafic interrompu entre les arrêts Quinconce et Karl Vernet. Ça, c'est du nord au sud. Et Sainte-Catherine jusqu'à Stalingrad de ouest en est. Le pont de Pierre est toujours fermé. Et ça sera encore le cas la semaine prochaine jusqu'à vendredi 28 août inclus.
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0: 8h08, très bon début de journée à l'écoute d'ici Gironde. Alain Chamfort, Manu Reva, très belle journée. Merci d'avoir choisi ici Gironde pour démarrer cette journée.

0: Alain Chamfort sur votre radio, ici Gironde avec Manu Reva.
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0: 8h13, très bon jeudi matin, l'écoute de votre radio locale en Gironde, le meilleur des réveils avec de l'actualité locale, de la musique et de la bonne humeur. Dans la prochaine demi-heure, votre rendez-vous en Tiernac en compagnie d'Audrazo, c'est pas vrai, qui nous parlera ce matin d'une lutte contre les fake news, surtout en matière de santé. Et oui, il y a des arnaques dans tous les secteurs et même celui de la santé. On aura aussi, comme tous les matins, entre 8h et 8h30, de très beaux cadeaux à vous faire gagner.
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0: 8h15 et votre rendez-vous à Tiernac, c'est pas vrai avec Audrazo. Aude, ce matin, vous nous parlez d'une page internet qui lutte contre les fake news, un peu comme vous, mais elle lutte en matière de santé.
3: Oui, je me suis dit que c'était bien de faire un focus là-dessus parce que vous, les auditeurs, vous êtes très très nombreux à m'écrire tous les jours pour me demander si tel ou tel complément alimentaire est une arnaque ou si la dernière astuce santé que vous avez vu passer sur Facebook est vraiment efficace. Cette page, notez bien, elle s'appelle santé.fr/décryptage. Je la trouve très bien parce que dessus, on peut poser des questions directement à des experts. Il y a une petite case prévue à cet effet. Est-ce que c'est vrai que... Et vous écrivez votre question. Le curcuma peut-il soigner l'arthrose et les cancers? Faut-il vraiment éviter le pamplemousse lorsqu'on prend des médicaments? La luminothérapie est-elle une arnaque ou est-elle efficace contre la dépression saisonnière? Voilà quelques-unes des thématiques qui sont développées.
0: Et qui sont les experts alors, Aude? Qui répond finalement?
3: Alors, c'est sérieux, ce sont des experts partenaires du service public d'information en santé. Et ils nous disent donc que non, il n'y a aucune preuve que le curcuma aide à guérir le cancer. Que oui, c'est vrai, certains médicaments peuvent devenir toxiques si vous consommez du pamplemousse. Ils nous mettent toute la liste. Et puis oui, la luminothérapie est efficace, mais c'est moins sûr pour les lampes antidéprimes grand public qu'on trouve en magasin. C'est bien d'avoir une page internet comme ça quand on voit les tonnes de fausses bonnes idées santé qui pullulent sur nos réseaux sociaux. Dernière en date, des internautes nous jurent la main sur le cœur que leur nez est plus joli, plus fin, depuis qu'elles prennent des médicaments anti-acné. Là, c'est l'agence de sécurité du médicament qui a dû réagir. Attention, dit-elle, ces traitements contre l'acné sévère sont puissants et peuvent provoquer des dépressions, des risques pour le foie, des risques très graves aussi pour le fœtus, pour les femmes enceintes.
0: Merci beaucoup, Audrazo. On rappelle le nom de cette page anti-fake news, santé.fr/décryptage. Merci Audrazo, que l'on retrouve tous les matins, même heure, pour votre rendez-vous en Tiernac. C'est pas vrai, 8h17, et on va écouter un classique des années 2000, Larousseau, tu m'oublieras, sur votre radio ici Gironde. Très belle journée.

0: On vous a entendu chanter d'ici ce classique des années 2000, La Rousseau sur votre radio. Ici Gironde avec Tu m'oublieras, 8h21 comme tous les matins de cet été. On a plaisir à retrouver notre animateur Godefroy Cuypers qui nous fait vivre finalement le meilleur de ce qu'on peut faire l'été dans le Médoc. Aujourd'hui Godefroy, on célèbre le week-end qui se profile tout doucement avec l'un des rendez-vous les plus festifs de la presqu'île.
1: Nouvelle étape aujourd'hui avec un incontournable de l'été dans le Médoc, le marché de Montalivet. C'est tout simplement le plus grand marché de Gironde. On y retrouve à la fois des stands de nourriture, des souvenirs, des produits frais. Et c'est surtout un joyeux bazar où tout le monde se retrouve entre ceux qui font leurs courses et ceux qui profitent de ces stands de restauration. Ça sent bon l'été. Bienvenue à Montalivet. Et en déambulant, j'ai croisé Delphine et Philippe qui sont en train de se régaler avec leurs huîtres à 10 mètres de la plage. Bonjour Philippe.
2: Bonjour.
1: Oui, je vous interromps alors que c'est très technique là, on sent qu'il y a un crochetage d'huîtres. Bon, c'est sympa le marché de Monta, non?
3: Ouais, c'est top. Les huîtres, le soleil, le repos et puis les enfants au camping, on est bien là.
1: Alors justement, le temps que Philippe en finisse avec son huître, Delphine, qu'est-ce qui vous plaît vous au marché de Monta? C'est ça, c'est toutes ces sensations en un?
4: Alors en fait c'est d'avoir plein des produits du terroir, on se régale, c'est la bonne ambiance et les gens ici sont très sympathiques et on a le soleil.
1: Et c'est quoi le programme alors après?
3: Profiter un petit peu des vagues et puis après on ira peut-être prendre le bateau pour aller à Royan.
1: Non, restez dans le Médoc.
3: Bon, faut bien découvrir un petit peu les autres coins, c'est sympa aussi.
1: Oui, pour être heureux de revenir.
3: Ouais, voilà.
1: Merci beaucoup en tout cas, on vous souhaite un très bon marché et des bonnes huîtres. Et alors si vous déambulez dans ce marché de Montalivet, il y a une figure incontournable que vous allez forcément croiser, c'est Willy. Bonjour Willy.
5: Bonjour.
1: Alors Willy, parfois on vous appelle Willy l'Espagnol pour la paella, parfois Willy le Mexicain pour les tacos.
5: C'est ça.
1: Vous êtes un homme de toutes les cuisines.
5: C'est ça, c'est ça. Et l'hiver, on est aussi breton. Il nous arrive d'être auvergnat.
1: Est-ce que c'est pas aussi ça un peu l'esprit du marché de Montalivet finalement? On rigole, mais tout le monde se retrouve. C'est vraiment une grande fête ce marché.
5: C'est exactement ça. Il suffit d'être, même si on est seul, comme on dit, bois du vin, t'auras des copains, tu prends un petit rosé, tu mets trois crevettes, deux bulots et tes copains avec tout le comptoir. C'est ça qui est magnifique à Montalivet.
1: Donc on le rappelle, hein, c'est bien sûr avec modération. Une dernière question, parce que vous êtes en plein service. Le marché de Monta, pourquoi est-ce qu'il ressemble à aucun autre au monde?
5: Il y a tout le monde est mélangé, que ce soit les stands de nourriture avec les stands de souvenirs et tout ce qui va avec. Et puis ben, le petit village à la ville fait 700 mètres de long sur 1 km de large. Donc normalement, au deuxième marché, tout le monde se connaît.
1: Et ce qui est bien en plus, c'est qu'on y mange bien. Willy, merci beaucoup. On vous souhaite une très très belle saison.
5: Avec plaisir. Bisous à tous.
1: Et bien sûr, un très bel été dans le Médoc.
0: Merci beaucoup Godefroy Cuypers. Bois du vin, tu auras des copains, c'est une super idée de tatouage je trouve. Elisa Robuchon, vous en pensez
6: de
0: quoi?
6: De tatouage, pas pour moi.
0: Non, bon, bah, malheureusement, bon, c'est pas grave. En tout cas, un été dans le Médoc. Vous retrouvez ce rendez-vous en podcast sur l'application ICI et sur ICI.fr et Sniff Sniff demain, ça sera déjà la dernière. On a eu plaisir en tout cas à retrouver Godefroy Cuypers tous les matins 8h24. Chris Isaac pour la musique sur votre radio ICI Gironde avec Blue Hotel. Très bon jeudi matin.

0: Retour en 86 avec Chris Isaac sur votre radio, ici Gironde et Blue Hotel à 8h27. On joue dans un tout petit instant avec Marie-Noël ce matin.
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0: Et à 8h28, comme tous les matins, on joue ensemble.
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0: Bonjour Marie-Noël.
3: Bonjour.
0: Vous êtes notre candidate du matin dans le jeu cannelé, pas cannelé. Tout va bien de votre côté, Marie-Noël ?
3: Ah oui, pour l'instant.
0: Bien réveillée, joueuse Marie-Noël, ce matin, vous tentez votre chance pour remporter deux entrées pour la Cité du Vin. Petite question comme ça, vous y êtes déjà allée ou ça serait une première ?
3: J'y suis allée deux fois, mais il y a très longtemps.
0: Et ben voilà, ça vous permettra d'y retourner. Mais encore faut-il jouer ce matin, Marie-Noël, le thème, les spécialités girondines. Est-ce que vous connaissez bien la Gironde, Marie-Noël ?
3: Je pense.
0: Ah ben on va vérifier.
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1: Top chrono.
0: Marie-Noël, si je vous dis le cacolac, cannelé ou pas cannelé ?
3: Gironde, vous m'avez dit cannelé.
0: Cannelé, premier point pour Marie-Noël.
4: Deuxième proposition, la garbure. Est-ce que c'est chez nous ?
3: La garbure, non, c'est Pyrénées.
0: Eh ben c'est gagné, elle n'est pas tombée dans le panneau, Marie-Noël, félicitations en effet. C'est de la soupe, la garbure, tout à fait Marie-Noël, félicitations, vous allez pouvoir retourner, redécouvrir la Cité du Vin de Bordeaux. Bravo Marie-Noël, eh ben oui, qui est très contente ce matin, qui
3: a
0: même la voix, exactement, très belle journée. Marie-Noël, merci d'avoir joué avec nous, demain le jeu cannelé, pas cannelé, revient.
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0: 8h29, l'info locale, Elisa Robuchon.
4: Dans un instant, on part au Porge où la solidarité ne faiblit pas. Près d'un mois après le début du méga-feu, un entrepôt improvisé a pris place au niveau du terrain de tennis et les dons ne cessent d'affluer.
0: Mais pour le moment, 8h30, toute l'actualité en France et dans le monde, c'est le 90 secondes présenté par Valentine Notès.
5: Condamné pour près de 300 viols et agressions sexuelles sur des patients, Joël Le Squarnec a fait des dizaines d'autres victimes. La justice en a identifié 48 pour des faits non prescrits et ouvre une nouvelle enquête sur l'ancien chirurgien. Toute l'affaire Le Squarnec est sur ici.fr. La Lozère brûle à son tour. Un pompier blessé, deux hameaux évacués, 250 hectares parcourus hier près de Prévenchères. Et on mesure seulement les effets de cet été caniculaire. Au moins 7300 morts de plus pendant les très fortes chaleurs. Un bilan de la surmortalité toujours provisoire. Stylo, compas et calculette moins chers en cette rentrée 2026. 30 euros d'économie en moyenne pour un élève de 6e selon Famille de France. L'association conseille aux parents d'en profiter. Avec le blocage du détroit d'Ormuz au Moyen-Orient, ça risque de ne pas durer. Technologie phare du vaccin contre le Covid-19. L'ARN messager permet une avancée majeure dans le traitement du cancer de la peau. Selon les laboratoires américains Merck et Moderna, leur nouveau traitement améliore considérablement la survie, sans récidive, des patients atteints d'un mélanome. 18 000 nouveaux malades chaque année en France. Pas de pelouse, pas de match à domicile pour le Paris Saint-Germain. Le gazon du Parc des Princes, particulièrement clairsemé à cause de la canicule. Le premier match de Ligue 1 des Parisiens aura finalement lieu dimanche chez l'adversaire au Rosenpark de Rennes. Et puis surprise pour la famille royale britannique, 6 ans après leur départ fracassant, le prince Harry et son épouse Meghan reviendront au Royaume-Uni d'ici la fin du mois.
0: Merci beaucoup Valentine Letès. 8h31, l'info d'ici en Gironde, Elisa Robuchon. C'est la solidarité qui ne faiblit pas au Porge, près d'un mois jour pour jour après le début du méga-feu en Gironde.
4: Des centaines de kilos de pâtes, des gels douches de toutes les senteurs, énormément de vaisselle. Voilà entre autres ce qu'on trouve dans l'entrepôt plein à craquer, situé au niveau du terrain de tennis du Porge, commune la plus sinistrée. Des bénévoles du Secours Populaire y réceptionnent les dons et accueillent les sinistrés. Une générosité hors norme, Paola Guzzo.
6: Dans les bras de Michel, des cagettes avec dedans quelques assiettes, des verres. Avec sa femme, ils ont tout perdu dans l'incendie de leur maison du Porge.
7: C'est vrai qu'il y a beaucoup de choses mises à disposition, qu'il y a une solidarité quand même qui est vachement appréciable et importante. Ça fait chaud au cœur. Même si au début, on freinait un peu les cas de fer pour pas y venir, malgré tout, on en profite un petit peu.
6: Ils anticipent, récupèrent le minimum en parallèle de leur démarche pour trouver un nouveau lieu de vie. C'est la quantité de dons qui les a décidés.
8: Il y a un énorme élan de solidarité. Cet élan a abouti à ce qui est énormément de dons qui venaient de la France entière.
6: Josette Le Breton est venue donner un coup de main. Elle qui gère d'habitude le secours populaire de Saint-Médard-en-Jalles à 15 km. Elle appelle aujourd'hui à faire des dons financiers auprès de la mairie du Porge.
8: En termes de textile, on est débordé, on va dire. On peut répondre déjà avec tout ce qu'on a, sans problème, aux besoins de la population.
6: Pas de besoin non plus en nourriture. Le hangar est plein à craquer.
9: Vous recevez une semi, c'est grand camion. La moitié de la semi, c'est les cookies.
6: Michel Campé, un bénévole porgé à la retraite, n'en croit pas ses yeux.
9: C'est énorme, les dentifrices. On parle de 8000 tubes de dentifrices. On parle de 5000 brosses à dents. On parle de les pâtes. Il y en a partout. On en a stocké aux colonies, on en a stocké partout. C'est vrai qu'il y a une énorme solidarité.
6: Ça vient d'Allemagne, de Suisse, de Slovénie, de partout. Anna Gomez de Santos et Emilio Mendes baladent leur caddie dans ce qui ressemble à des rayons.
10: On dirait que c'est un marché ouvert à tout le monde.
11: On dirait un supermarché, oui, c'est vrai.
10: Ouais.
11: C'est un réconfort.
6: Leur maison aussi a brûlé tout près d'ici.
10: On ne s'attend pas à des choses pareilles. Ça fait du bien au cœur de voir qu'il y a des gens qui pensent à nous, quoi. C'est difficile, mais bon... On va y arriver.
6: Le Secours Populaire a même anticipé la rentrée, selon Charles de Rivoire, qui gère le site du Porge.
12: On va fournir à tous les enfants sinistrés ou pas sinistrés du Porge une trousse qui est évidemment remplie de fournitures scolaires, une ardoise. On a prévu aussi un chèque cadeau pour un équipement sportif. On a largement de quoi contribuer aux rentrées scolaires de toutes les communes sinistrées de la Gironde.
6: Et il compte faire le tour des communes sinistrées avec un bus, le Solidaribus, pour apporter l'aide du Secours Populaire au plus grand nombre, même à ceux qui n'osent pas en bénéficier.
4: Paola Goutso pour ICI Gironde, dans cet entrepôt plein à craquer où les sinistrés sont invités à se rendre pour trouver des dons. Il restera ouvert jusqu'à fin septembre.
0: 8h34, oui, l'info. Oui, vous aviez fini. L'info d'ici en Gironde, Elisa. Bah, c'est aussi cette matinée dingue qu'on passe, nous, et que voilà, on va vous partager. On a lancé cet appel pour trouver un accordéon.
4: Oui, c'est Sophie Ness, la présidente de l'association Positiville basée à Saint-Médard, qui a lancé cet appel sur nos ondes à 7h45. C'était notre invitée. Et figurez-vous qu'en l'espace d'un gros quart d'heure, on a trouvé l'accordéon.
0: Et
4: Thierry,
0: oui,
4: un auditeur nous a appelé, on sera avec lui d'ici quelques minutes. La météo, il fait bien meilleur aujourd'hui.
0: Oui, le soleil dans le cœur des Girondins avec cette générosité, cette solidarité. Mais le ciel, c'est de la grisaille et de la pluie avec des petites averses localisées dans le sud Gironde ce matin. Les températures pour le moment à 8h35 sont comprises entre 17 et 19 degrés. La pointe nord profite d'une relative fraîcheur et de rares fenêtres de soleil avec 17 degrés à Soulac-sur-Mer, 19 degrés sur la ceinture bordelaise vers Mérignac. Cet après-midi, Météo France prévoit une dégradation générale avec des pluies plus marqué et d'éventuels coups de tonnerre toujours dans le sud. 26 degrés attendus le long de l'estuaire, notamment à Blaye. Les températures qui culmineront à 27 degrés pour Bordeaux, Libourne et Lussac. Et on vous rappelle cette prudence mise en place par la préfecture de Gironde qui invite les nageurs à la plus grande vigilance en raison d'un risque maximal de baïne. Chaque année, des nageurs se font emporter et se noient. Aujourd'hui, ces courants sont très très forts. Soyez donc vigilants, baignez-vous entre les drapeaux de postes surveillés. Je jette un petit coup d'œil sur vos conditions de circulation de ce jeudi matin. Toujours aucun incident, aucun ralentissement à vous signaler sur la route. Aujourd'hui, bison futé, voie verte dans les sens des départs et des retours. Ça sera un peu plus compliqué ce week-end. On aura l'occasion d'y revenir demain matin. Mais pour le moment, tout va bien sur les routes du département.
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0: 8h36 sur votre radio, ici Gironde, et vous reconnaissez, je le sais, ces quelques notes de piano pour bien démarrer ce jeudi matin ensemble. Michel Berger, la groupie du pianiste. Belle journée.

0: la groupie du pianiste de Michel Berger sur votre radio. Ici Gironde.
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0: Et à 8h40 du piano à l'accordéon, il n'y a qu'un pas ce matin, j'ai l'impression. On a lancé un appel avec notre invitée à 7h45, Elisa Robuchon. C'était Sophie
3: Ness, la présidente de l'association Positive Ville qui vient en aide aux sinistrés de l'incendie. Et donc elle a lancé un appel aux dons.
0: Un appel aux dons puisqu'il recherchait un accordéon pour Fernando qui a perdu son accordéon dans l'incendie, le méga-feu de Somos. Et il y a cet élan de générosité qui s'est mis en place. Et on a reçu un appel de Thierry. Bonjour Thierry.
4: Bonjour.
0: Alors comme ça, ce matin, vous auriez un accordéon disponible.
4: Exactement.
0: Incroyable. D'où vous vient cet élan de générosité, Thierry ?
4: Écoutez, c'est un accordéon de mon grand-père.
0: Ouais.
4: Voilà, je ne sais pas en jouer, je n'en fais rien. Et je serais content qu'il rejoue, qu'il refonctionne, quoi.
3: Et
4: à
3: vous
4: travers
3: êtes...
4: le monsieur et...
3: Vous êtes prêt à donner cet accordéon qui est un peu un bijou de famille.
4: Tout à fait.
0: Écoutez, c'est magnifique. J'en perds presque mes mots. Thierry, on vous en remercie. On vous met évidemment en contact avec Sophie, la présidente de l'association Positive Ville, qui porte très bien son nom ce matin. Je vous souhaite une très belle journée, Thierry.
3: Merci Thierry.
4: Et merci beaucoup.
0: Merci
4: à vous.
0: Merci beaucoup d'être fidèle à Ici Gironde. Allez, on reprend nos esprits à 8h41. Ici, c'est le Sud-Ouest, l'info chez nous. Et chez nos voisins, c'est la fermeture définitive d'une boulangerie dans ce petit village de Charente-Maritime.
3: Le seul commerce de bouche de Saint-Martin-de-Coux a été placé en liquidation judiciaire. Mais déjà, depuis mars, l'établissement a été fermé pour des problèmes d'hygiène. Les 450 habitants se sont donc mobilisés. Ils ont lancé une cagnotte pour financer les travaux. Mais les quelques 7800 euros récoltés n'ont pas suffi. Alors le maire de la commune se retrouve dans une impasse, Paul-Adrien Sicard.
5: Pourtant, la mairie a bien tenté de faire le nécessaire pour sauver l'ancienne boulangerie.
6: On avait fait intervenir la chambre des métiers pour voir un peu le matériel qui pouvait quand même continuer à tourner et puis éventuellement les diverses subventions qu'il aurait pu obtenir.
5: Patrick Pajot, maire de Saint-Martin-de-Coux.
6: Mais dans ce cas présent, c'est un peu comme les collectivités, il faut avancer l'argent et vous le recevez que plusieurs mois après le complément du financement.
5: Pour remettre la boulangerie aux normes, il estime qu'il fallait au minimum 30 000 euros et quasiment deux fois plus pour reprendre le local.
6: Nous-mêmes, on n'était pas capables de racheter au niveau budgétaire les locaux parce qu'il faut tout refaire à l'intérieur, tout remettre aux normes. Il aurait fallu payer quelqu'un aussi à l'intérieur. C'était compliqué, quoi.
5: Désormais, le but est de trouver un repreneur et pour ça, Patrick Pajot a déjà plusieurs pistes.
6: Le boulanger de la Guérande, qui est limitrophe, qui vient deux fois par semaine livrer du pain. Là, il va reprendre la clientèle sur la commune de la Clotte, Saint-Pierre-du-Palais, Saint-Martin-de-Coux. En tournée. Après, la deuxième mesure, on a peut-être un candidat potentiel, mais pour l'instant, cette personne ne m'a pas contacté encore.
5: La mairie espère retrouver un repreneur assez rapidement d'ici la fin de cette année.
3: Paul-Adrien Sicard pour Ici La Rochelle.
0: 8h43, avez-vous déjà covoituré ? Sinon, eh bien, ne bougez pas. Valère Coréard va nous rejoindre pour faire des économies et nous proposer aussi le meilleur mode d'emploi pour covoiturer au quotidien.
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0: 8h44, très bon début de journée. À l'écoute d'Ici Gironde, on prend soin de votre portefeuille, de votre pouvoir d'achat comme tous les matins. Avec Valère Coréard ce matin, on va parler des trajets en voiture.
9: Et on le sait que c'est un budget la voiture, hein. Alors quand on doit la prendre au quotidien pour aller travailler par exemple entre l'entretien, l'essence, l'assurance. Mais enfin, je vais vous parler aujourd'hui d'un bon plan pour réduire la facture, la partager en fait. Au final, un gain de 150 euros par mois sans rien changer à vos habitudes ou alors vraiment à la marge. En fait, chaque jour, on fait le même trajet en général, c'est logique. Et bien souvent, une fois les enfants déposés, on est seul dans la voiture. Alors pourquoi ne pas accueillir une passagère, un passager et partager les coûts du trajet? C'est ce qu'on appelle le covoiturage du quotidien. Et c'est le bon moment pour s'y mettre. Parce que c'est à la rentrée qu'on change souvent ses habitudes ou qu'il y a

0: du changement dans notre vie, tout simplement, et ça va durer, en principe, toute l'année.
1: Valère, certaines plateformes de covoiturage proposent spécifiquement des offres pour les trajets du quotidien, c'est ça?
0: C'est vrai, c'est le cas de Mobicop, par exemple. C'est un site de covoiturage intéressant parce qu'il n'y a pas de commission. Il y a aussi Blablacar Daily. Là, on est sur le géant du secteur. Mais l'intérêt de passer par une grosse plateforme, c'est que vous allez plus facilement trouver un profil, en fait, pour covoiturer. Sur le covoiturage du quotidien, il y a un autre avantage. Vous faites en général le trajet chaque jour avec la même personne qui habite sur votre passage, qui va travailler dans votre secteur. Donc, vous faites connaissance et puis vous vous sentez en sécurité. Mais voilà, vous savez désormais comment gagner quand même 150 euros par mois, sans rien changer à vos habitudes ou presque, en vous mettant au covoiturage du quotidien, un bon plan budget, des rencontres et un geste pour l'environnement. Et si vous aussi vous avez des bons plans budget d'ailleurs pour vous déplacer, pensez à m'écrire parce que je partage et à la fin ça aide tout le monde. Mon mail, parici-les-économies@radiofrance.com.
1: Merci beaucoup Valère Coréard. 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Juste après Mylène Farmer, on va danser la salsa dans l'événement d'ici en compagnie d'Andracio qui organise un bel événement ce week-end. Juste après, c'est à qui le tour. Très bon jeudi matin.

0: Ici Gironde avec le dernier titre de Mylène Farmer, c'est à qui le tour à 8h49.
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0: Et à 8h49, l'événement d'ici ce matin, c'est ce cours de salsa. Est-ce que vous avez toujours rêvé de savoir danser la salsa? Moi, personnellement, oui. Et justement, on va pouvoir découvrir cette magnifique danse vendredi soir dans la commune des Peintures. Voilà, si vous savez pas trop où est située les Peintures, c'est une commune voisine de Coutras. Et ce vendredi soir, il y a une très jolie soirée. Alors, pour être honnête, on tente de joindre Andrassio qui, pour le moment, n'est pas disponible. C'est lui qui organise cette très jolie soirée avec son association. On sera avec lui dans un tout petit instant. Mais on va écouter un bon Earth, Wind & Fire. En attendant, let's groove. Très bon jeudi matin.

0: Le soleil dans le poste en ce jeudi un peu gris en Gironde. Earth, Wind & Fire sur votre radio ici Gironde avec Let's Groove. On a retrouvé Andrassio. Bonjour.
1: Bonjour.
0: Vous êtes le fondateur de l'association Salsa y Cubana qui organise donc vendredi soir une soirée dans la commune des Peintures, commune voisine de Coutras. Première question Andrassio, qu'est-ce que la salsa a de magique ?
1: Une ambiance, un partage, des rencontres, enfin, c'est une porte ouverte vers la liberté de l'âme en fait.
0: Vous proposez cette initiation vendredi soir au restaurant Le Clos de l'Eau, donc dans la commune des Peintures. Tout le monde est le bienvenu, Andrassio, débutant comme danseur un peu plus confirmé.
1: Tout à fait, surtout que les cours s'adresseront en priorité aux débutants. Donc effectivement, c'est eux qui sont les bienvenus, il y aura une initiation à 19h30 pour leur donner vraiment cette petite envie pour qu'ils viennent nous rejoindre ensuite sur les 23 et 30 août, faire nos deux cours d'essai offerts, voilà, gratuits, totalement, et suivi d'un petit repas offert, enfin, avec le Clos de l'Eau, parce que du coup, pour les remercier de nous recevoir plusieurs fois, donc c'est une façon pour nous de remercier un restaurant qui nous reçoit pour faire des soirées.
0: Bien sûr.
1: Ouais. Plutôt innovante sur Coutras, parce que moi, il n'y a pas très longtemps que je suis là, et a priori, il n'y avait pas grand-chose niveau danse. Alors, il y avait déjà des assos de danse, mais pas forcément en cubaine, donc on essaie d'apporter ce petit truc en plus.
0: La salsa, c'est une danse qui s'apprend facilement, Andrassio. Si moi, par exemple, je viens et que je sais uniquement danser la Macarena, est-ce que je vais tout de même avoir des bases rapidement
1: on va dire qu'en 6 mois, vous êtes capable de faire une danse complète. Voilà.
0: Ah, en 6 mois, ça va relativement vite pour apprendre la salsa avec vous, Andrassio. On danse vendredi soir, mais pas que, vous l'avez dit, on peut aussi se restaurer et se rafraîchir.
1: C'est ça. Il y a, la réservation est fortement conseillée.
0: Bien sûr.
1: Mais c'est vrai que du coup, on joint l'utile à l'agréable. Un moment agréable au Clos de l'Eau, qui est un lieu vraiment extraordinaire. Et une musique qu'on n'a pas forcément l'habitude d'entendre, et un moment vraiment de convivialité, c'est le but et l'objectif de Salsa y Cubana.
0: Une très belle soirée ce vendredi de 19h à 23h30 au restaurant Le Clos de l'Eau, c'est dans la commune des Peintures. Merci beaucoup Andrassio d'avoir été avec nous ce matin.
1: Merci à vous.
0: Très belle journée et cette jolie soirée salsa. Je vais peut-être y aller. Tiens, j'hésite. Le docteur Kerzek nous rejoint en tout cas ce matin. Comme tous les matins de cet été, on passe en pleine forme grâce à vous, docteur. Et ce matin, gare aux animaux qui peuvent gâcher les vacances.
2: Bonjour à tout le monde. On se promène en forêt, on visite une ferme pédagogique, on rencontre des animaux. Et si nos compagnons à quatre pattes sont souvent adorables, ils peuvent aussi être imprévisibles. Et chaque année en France, près de 250 000 personnes sont mordues par un chien. Et dans 80% des cas, l'accident se produit à la maison, avec un animal qui est connu de la famille. Alors, il ne s'agit pas d'avoir peur des animaux, loin de là, mais d'apprendre à les respecter tout simplement et à les comprendre. Il y a quelques règles à partager avec toute la famille. On ne dérange jamais un animal qui dort, qui mange ou qui s'occupe de ses petits. Ce sont des moments de vulnérabilité où risque de morsure est décuplé. On apprend aux enfants à ne pas tirer la queue ou les oreilles, à ne pas crier brusquement non plus. On ne laisse jamais un enfant de moins de 6 ou 7 ans seul avec un chien, même familier. L'interaction doit toujours être supervisée par un adulte. Et pour les chiens inconnus, la règle est simple. On demande toujours la permission au maître avant de le caresser et on tend le dos de la main sans geste brusque. Et avec la chaleur, les animaux aussi sont plus vulnérables et plus irritable.
0: Les animaux de la ferme, docteur, les vaches, les chevaux, les taureaux ne sont pas des peluches. Il faut le rappeler, quels sont les dangers et comment se comporter pendant les visites?
2: Chaque été, des promeneurs sont blessés par des vaches, surtout en montagne ou dans les pâturages. Il faut garder à l'esprit que ce sont des animaux puissants, parfois imprévisibles, surtout lorsqu'elles protègent leurs veaux. Donc le meilleur conseil, c'est on ne s'approche jamais, on ne caresse pas un animal de ferme sans la présence du propriétaire. Les barrières électriques ne sont pas là pour décorer. Si vous traversez un champ avec des vaches et leurs petits, gardez vos distances, contournez le troupeau et ne courez surtout pas. Le mouvement de course peut déclencher une réaction de poursuite chez l'animal. Et bien sûr, on n'oublie pas que les chevaux peuvent donner des coups de pied très violents s'ils sont surpris par derrière. Et si malgré toutes ces précautions, une morsure ou une griffure survient, le premier réflexe est de rester calme. La plaie doit être nettoyée abondamment à l'eau et au savon pendant au moins 5 minutes, on désinfecte et on couvre d'un pansement propre. Ensuite, on consulte un médecin sans tarder. Une morsure, même minime, peut s'infecter gravement. Le médecin va vérifier la nécessité d'un rappel du vaccin contre le tétanos et va évaluer surtout la mise en route d'un traitement antibiotique. Et s'il y a une hémorragie, on appuie dessus si le saignement est abondant et on appelle le 15. Allez, bon été, bonne santé, à l'écoute d'ici bien sûr.
0: Merci docteur Kirzek, grâce à vous on passe un été en pleine santé. 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
0: 8h59, on dit bonjour à Isabelle Wagner. Bonjour Isabelle.
7: Eh ben bonjour, bonjour à tous.
0: Bonjour Tom. On était à Coutras il y a quelques instants oui. Et on y retourne avec vous.
7: Exactement. On va aller voir par exemple ce qu'on peut faire sur l'eau. Parce que, vous voyez, bon, Coutras, déjà, il faut situer Coutras. Hein, c'est à l'est du département. Oui, c'est quand on part vers les Charentes ou vers la Dordogne. Mm-hmm. C'est tout petit, c'est tout mignon. Et puis, il y a un étang. Voilà, on a décidé d'aller voir ce qui s'y passe. Parce qu'il y a un distributeur de canoë-kayak.
0: Ça, c'est dingue.
7: Ça, c'est complètement. Non,
0: j'ai envie de savoir comment ça se passe.
7: Et ben voilà, vous restez avec nous.
0: Et ben on reste, on passe une très belle matinée à l'écoute de votre radio locale. Merci. Ici Gironde. Et puis nous, on se dit rendez-vous demain 6h pour la dernière de l'été. Et oui, déjà, c'est passé une vitesse. Très belle suite de matinée. Et oui, ici Gironde, 9h.
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7: Ici Gironde, il est 9h. Excellente matinée à vous. Les infos, Elisa Robuchon.
8: Les Girondins toujours solidaires et soudés presque un mois jour pour jour après le début du feu à Somos. Au Porche, commune la plus sinistrée, un entrepôt s'est improvisé au niveau du terrain de tennis. Entrepôt plein à craquer de nourriture, de vaisselle, de linge aussi. Pour les réceptionner, les bénévoles travaillent d'arrache-pied comme Philippe, retraité porger. Il y est 5 jours par semaine depuis près de 2 semaines.
9: Ce qui m'amène, c'est déjà être solidaire déjà avec les sinistrés. C'est tout ce qui tourne autour de la solidarité. C'est le désespoir des sinistrés. Moi, ça me touche et j'aime bien participer à ce genre de manifestation, je dirais. C'est l'aide, hein. Puis bon, on se connaît. Le Porche, c'est un grand village. Bon, on dit les maisons, effectivement, c'est vrai. Le souvenir d'une vie, c'est dur. Mais il y a aussi notre belle forêt. Et c'est vrai que nous, la forêt, on la connaît, ça fait 40 ans. Hein. Et on avait une forêt magnifique. Il faut savoir que le Porche, la superficie du Porche, c'est une très, très grande commune. Il y a en gros 14 800 hectares. Il ne reste plus que 2000 hectares. Quoi. C'est très très triste. Le couple et les enfants qui ont 40 ans, ça passe. À 70 ans, c'est pas possible. Ils ne reverront plus la forêt comme ils l'ont connue. Il y a beaucoup de sinistrés qui ne referont pas bâtir au même endroit. On a l'océan, on a une belle pinède, on a des forêts de chênes magnifiques. Il n'y a plus rien. Quoi.
8: Et le Secours Populaire appelle à ne plus donner de vêtements, mais des dons financiers à la mairie du Porche, si vous voulez aider. Pour parler de cette solidarité, on recevait à 7h45 Sophie Ness, la présidente de l'association Positive Ville, qui vient en aide aux sinistrés de l'incendie. Elle a fait un appel aux dons pour trouver un accordéon. Et la magie de la radio, c'est qu'en l'espace d'un gros quart d'heure, on a trouvé l'accordéon.
7: Avec Thierry, un auditeur de la Teste de Buch, qui est prêt à donner cet accordéon à Fernando, un habitant du temple qui a donc perdu son instrument de musique dans cet incendie de sa maison.
8: Presque un mois après l'incendie, la solidarité continue donc, mais ce laps de temps, ce mois écoulé, permet aussi de prendre du recul sur ce qu'il s'est passé. L'association anticorruption AC a déposé plainte hier contre X pour demander une enquête sur les circonstances de la création d'un pare-feu. Pare-feu créé par Benoît Barterotte, un homme d'affaires très connu du Cap-Ferret. Dans sa plainte, l'association parle d'un chantier débuté sans autorisation et sur des terrains qui appartenaient pour partie à la commune et à l'Office national des forêts.
7: Toujours sur le bassin d'Arcachon, le maire d'Arcachon, Yves Foulon, a rendez-vous avec la justice aujourd'hui.
8: Oui, le 1er juillet dernier, il comparaissait pour des insultes, des menaces et des violences à l'encontre de son opposant au municipal, l'écologiste Vital Bode. Le parquet avait requis 4 mois de prison avec sursis, 10 000 euros d'amende contre Yves Foulon, mais pas de peine d'inéligibilité. Le tribunal correctionnel de Bordeaux doit rendre son délibéré à 13h30. Autre autre rendez-vous devant la justice à suivre, celui des Girondins de Bordeaux. À 15h, les avocats des Marinés Blancs sont attendus au tribunal administratif de Paris. Dans un contexte compliqué, le club risque la liquidation judiciaire. La justice doit se prononcer sur la validité de la rétrogradation du club, confirmée la semaine dernière par le comité olympique. Les Girondins plaideront aussi pour un nouvel examen du dossier par la DNCG, le gendarme du foot français. La décision du tribunal devrait tomber d'ici vendredi soir.
7: Vous les avez peut-être croisés si vous êtes sortis en bateau sur le bassin d'Arcachon ces derniers jours.
8: Un groupe de dauphins nage en ce moment autour de l'île aux oiseaux et le long de la pointe du Cap Ferret. Ça n'est pas extrêmement rare, mais la nouveauté, c'est qu'ils sont très nombreux et restent plus longtemps que d'habitude. Ça n'était pas arrivé depuis 30 ans. Victor Delfouillou, vous n'avez pas eu la chance d'en croiser, mais vous avez tendu le micro à ceux qui en ont vu.
4: C'est lors d'une excursion en bateau le soir de l'éclipse solaire qu'Odile les a croisés.
10: Moi, j'ai pris le bateau le soir de l'éclipse en me disant, en espérant qu'on allait les voir. Bah, c'est arrivé, donc ça a été un super moment.
4: Des dauphins, là où elle vit depuis 25 ans, c'était encore plus beau que dans ses rêves.
10: Ils sont là, gentils, ils viennent très très proches, ils ne partent pas, ils n'ont pas peur, ils sont tellement beaux, tellement gracieux, c'était vraiment exceptionnel.
4: Des moments exceptionnels comme ça, David, capitaine d'une pinasse sur le bassin d'Arcachon, en vit depuis plus de 2 semaines avec ses clients.
11: C'est quasi tous les jours ou tous les 2 jours. Les clients, ils sont comme des enfants. Et moi, je suis pareil. À chaque fois, c'est magique.
4: Il garde ses distances pour ne pas perturber les dauphins, mais ils viennent quand même faire le show juste à côté de son bateau.
11: Le dauphin qui saute juste devant nous.
4: Téléphone à la main, il se replonge dans une vidéo qu'il a filmée la veille.
11: Passé au canon, plein milieu des corps morts, on voit la dune derrière. Et tu vois vraiment tout le groupe de dauphins qui est juste derrière moi.
4: Des dauphins probablement venus pour se nourrir, selon Franck Mazéas, directeur du parc naturel marin du bassin d'Arcachon.
12: Les hypothèses les plus probables sont des raisons écologiques et des raisons de prédation et donc de nourriture. Et donc ils peuvent rentrer dans le bassin, se balader et puis ressortir dans quelques temps.
4: Aucune idée donc du temps qu'il reste pour les observer dans le bassin d'Arcachon.
8: Victor Delfouillou, et on retient Isabelle, si on veut observer les dauphins, il faut se dépêcher. Et par ailleurs, si vous allez à la plage cet après-midi, attention aux baïnes, le risque d'apparition de ces courants est très très important aujourd'hui.
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8: Il va faire meilleur aujourd'hui.
7: Oui, le soleil domine, nous dit Météo France, mais tout de même, il y a des passages nuageux, inoffensifs pour certains et moins pour d'autres. Sur le sud-est du département, le temps est mitigé avec des nuages dès ce matin, des averses parfois orageuses dès la mi-journée. Et cet après-midi, le vent d'ouest souffle ensuite ouest-nord-ouest, mais souffle de façon modérée. Les températures maximales, 26 degrés à Bordeaux pour la métropole, pour Libourne aussi 26 degrés, Sainte-Foy-la-Grande 25 degrés à Socats, Targon, Saint-Laurent-Médoc ou Saint-André-de-Cubzac 24 degrés à Langon ou Belin-Bélier, 24 degrés de la pointe du Médoc jusqu'à la pointe du Cap Ferret et sur le bassin d'Arcachon comme à la Teste de Buch. Température de la mer aujourd'hui de 23 à 26 degrés annoncée, pleine mer à 11h13 à la jetée des Racs d'Arcachon avec un coefficient de 49. Et puis on vous rappelle que les plages de Nouvelle-Aquitaine sont marquées par ces courants marins qui peuvent parfois être dangereux. Et aujourd'hui, ces courants sont particulièrement forts, pourraient facilement vous entraîner vers le large. Donc surtout, pour votre sécurité, baignez-vous entre les drapeaux des postes surveillés. Sur la route, circulation fluide.
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7: Musique avec Johnny Hallyday et son titre incontournable, Gabriel.
14: Gabriel,

0: d'amour enchaîné, ce qu'on chantait quand on était dans le public devant la scène avec Johnny lorsqu'il chantait Gabriel.
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0: Bonjour à vous, très heureuse de vous retrouver en direction de la Dordogne aujourd'hui, ou des Charentes, là où les habitants se nomment les Coutraciens ou les Coutrillons. Nous vous emmenons à Coutras, à l'est du département. Notez d'ailleurs que ce week-end, c'est la fête du Fagnard, quartier Fagnard. C'est le rendez-vous traditionnel pour clôturer l'été. Marie Autose, toujours partante pour de nouveaux défis, est au bord de l'eau, au lac des Nauves. Bonjour Marie.
3: Bonjour Isabelle Wagner, bonjour à tous. Et bientôt je serai sur l'eau.
0: Aha !
3: Je vais découvrir un concept tout à fait innovant en France aujourd'hui. Le kayakomat, on peut louer des kayaks, des paddles en libre service à Coutras, c'est au lac des Nauves, c'est chemin de la Renauderie. Alors le lac des Nauves, c'est très très joli, on était déjà passé, on a déjà fait des émissions en direct ici. C'est un espace naturel exceptionnel avec deux étangs, l'un où on peut pêcher et un autre où on peut se baigner et donc faire du kayak et du paddle. Et je vais découvrir ça avec Christophe Chassaigne qui a lancé Kayakomat à Coutras. Mais ça a démarré d'abord en Suède, Christophe.
4: Absolument, c'est un concept qui nous vient de Suède. C'est une société suédoise qui était spécialisée dans la fabrication des embarcations, donc de paddle, kayak et canoë, qui a lancé ce système-là. Alors c'est très populaire en Suède. Il y a énormément de Kayakomat autour de Stockholm notamment, et puis progressivement mais ça s'est étendu vers l'Europe du Sud. Ça commence à bien marcher en Allemagne et au Danemark et ça arrive progressivement en France, en Espagne. Voilà.
3: Vous avez un passif de journaliste, vous avez été rédacteur en chef pour France Télévisions. Comment vient du journalisme au kayak?
4: On change de vie. On change de vie, voilà, c'est tout à fait une autre vie, une autre période de ma vie. Et puis quand le temps de faire autre chose est arrivé, j'avais 55 ans, donc pas tout à fait encore l'âge de la retraite, quelques belles années d'activité devant moi, et j'ai cherché ce qui pourrait vraiment me faire découvrir un tout autre univers. Et c'est comme ça que je suis arrivé. Je pensais travailler dans le tourisme parce que c'est ce qui m'attirait, et puis j'ai essayé ce concept-là.
3: Pourquoi à Coutras? Pourquoi en Gironde?
4: Alors ça, c'est la municipalité de Coutras qui a sollicité donc Kayakomat, la maison mère en Suède, parce qu'il souhaitait implanter ce concept. Et comme moi, d'un autre côté, je négociais à l'époque pour implanter un Kayakomat à Bergerac, ils m'ont proposé de venir exploiter cette station-là, ici à Coutras.
3: Et c'est fait à Bergerac aussi, alors? Vous avez les deux? Alors,
4: ben non, j'ai été bien inspiré, parce que pour l'instant, la navigation sur la rivière Dordogne, c'est très compliqué et très réglementé. Donc il n'y a pas de kayakomat pour l'instant sur la Dordogne, alors qu'il y en a sur beaucoup de rivières en France, mais pas encore sur la Dordogne. Il y a beaucoup d'autres exploitants qui font une activité un peu similaire à la mienne, mais pas de kayakomat.
0: D'accord. Ben, on vous a perdu ou quoi? Je vous entends plus tout d'un coup. Marie Autose, vous êtes toujours là? Kayak ou paddle d'ailleurs, hein. Est-ce que Marie Autose est encore au bord de l'eau ou elle est déjà tombée dans l'eau? Ça c'est la grande question quand même ce matin. Je pense qu'elle a mouillé ses pieds. Bon écoutez, au lac des Nauves. Ah non, vous êtes là Marie.
3: Oui, je vous entends très bien.
0: On vous avait perdu Marie. Donc vous êtes plutôt kayak ou paddle vous Marie?
3: Ah, clairement kayak. Je ne me mettrai pas debout. Mais on va aller dans un kayak. Je ne veux pas tenter le paddle avec le matériel, mais on va aller dans un kayak sur le lac.
0: Super. Bon, on vous retrouve d'ici quelques instants. Alors, au lac des Nauves, Marie découvre pour vous cette station de location de kayak en libre service, ouverte tous les jours. Retour vers Marie après avoir écouté une nouveauté ici Gironde. Florent Pagny, le braquage des sentiments.

0: Le braquage des sentiments, nouveauté ici Gironde, Florent Pagny. Et la bonne nouvelle, c'est que Florent Pagny revient à Bordeaux pour un concert après avoir déjà enflammé Arkia Arena en mars 2026 avec 5 concerts complets. L'artiste prolonge l'aventure à Arkia Arena le 19 octobre prochain.
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0: C'est la destination ce matin avec Marie Autose, rencontre avec l'initiateur d'un libre service du kayak et de paddle. Est-ce que vous êtes sur l'eau, Marie ?
3: Alors non, pas encore, mais j'ai le gilet de sauvetage, le kayak est prêt, on va y aller. Mais juste avant de partir, on va faire un point sur ce que l'on a en face de nous, le lac des Nauves. Pourquoi c'est sympa d'avoir justement cet accès en libre service à des kayaks et des paddles. Pourquoi c'est un lieu idéal justement pour se retrouver dans l'eau. Christophe Chassaigne, le responsable de Kayakomat, va nous décrire un petit peu le lieu. En face de nous, il y a une île. Est-ce qu'il y a un trésor?
4: Peut-être. On l'a sondé. Pour l'instant, on ne l'a pas encore trouvé. Donc j'invite surtout les gens à venir pour essayer de le trouver. C'est surtout un vaste espace très naturel, comme vous pouvez le voir, avec beaucoup d'oiseaux, beaucoup d'animaux qui viennent plutôt de l'autre côté du lac. Et ça, on le voit quand on est sur les kayaks notamment, qui viennent s'abreuver, surtout par ces temps de très forte chaleur. Et puis un autre lac de l'autre côté, plutôt réservé à la pêche et aux poissons. Mais c'est surtout une zone très agréable, très naturelle, très calme, très familiale aussi. Les gens ont l'habitude de venir ici faire leur petit footing, où il y a des cours aussi de pilates, beaucoup d'animations comme ça qui sont proposées. Et effectivement, les coutrillons ont l'habitude de venir ici passer un bon moment, tout simplement.
3: Oui, il y a un potentiel exceptionnel pour accueillir les familles, les gens, et ce, tout au long de l'année, et surtout l'été. Alors, il y a Cap Coutra qui organisait jusqu'au 15 août des activités sportives et de loisirs, diverses choses. On voit pas mal de sportifs passer aussi alentour. Il faut le faire vivre, c'est aussi tout l'enjeu, et c'est pour ça que Coutra sollicitait Kayakomat.
4: Absolument, c'est donc la municipalité qui vient d'être reconduite en 2026, qui a décidé d'aménager ce site. Donc pendant un temps, il y a eu des animations autour de jeux pneumatiques avec des jeux flottants, des choses comme ça. Et ça, c'était au tout début de la création de ce lac. Et quand ça s'est arrêté, ils ont essayé de trouver une activité de remplacement, mais peut-être plus en phase avec le côté nature de ce lieu. C'est pour ça qu'ils ont sollicité Kayakomat.
3: Jusqu'à présent, ça fait 2 ans que Kayakomat est installé au niveau fréquentation.
4: Troisième saison, effectivement, on n'avait pas tout à fait tort. Ça faisait 2 ans en juillet, mais donc on a commencé en juillet 2024. Donc on a eu un mois d'exploitation, on va dire août 2024 en 2024. L'an dernier, en 2025, la saison a été un peu perturbée par une pollution du lac, comme beaucoup d'autres plans d'eau dus aux cyanobactéries. Et donc c'est vraiment la première année complète qu'on va faire en 2026, de mai à septembre, et on pourra tirer les premiers enseignements sur le fonctionnement.
3: Très bien. Bon, moi je vais voir comment ça se passe, je vais partir sur l'eau, et comme ça on va découvrir le concept, comment louer le kayak, pour combien de temps, combien ça coûte, comment on est sûr de retrouver un gilet de sauvetage et les pagaies sur place. Ben, on va découvrir tout ça dans un instant.
0: Ben, j'espère que vous n'allez pas tomber dans l'eau, hein, parce que là ce serait quand même...
3: Ben, j'espère aussi.
0: Paglop. Après 10h, Marie Autose, on restera avec vous, bien sûr, à Coutra, au lac des Nauves. Nous irons vers Chaloupa, un bateau-restaurant sur le ruisseau du Bareil. C'est une Gironde girl à Coutra et un Englishman à New York. Casting arrive dans une minute. Avec Ici Gironde, c'est l'évasion garantie.
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0: Englishman in New York, c'était Sting.
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0: Vous suivez Ici Gironde dans des lieux où vous flânez, vous rêvez, vous mangez, vous jouez, vous batifolez, dans l'eau par exemple, car notre animatrice reporter Marie Autoz est au lac des Nauves à Coutras et sur l'eau. Aujourd'hui c'est sport de glisse, Marie. Alors comment ça se passe pour vous ? Dans le kayak.
3: Bon, écoutez, je suis bien parce que c'est pas moi qui pagaie.
0: Ah bon, bah voilà.
3: Je suis installée en face de notre invité. Je me laisse promener.
0: Tranquille.
3: Sur un kayak de place. Tranquille, effectivement. On a pu prendre grâce à Kayakomat et tout le monde peut le faire en venant à Coutras, donc au lac des Nauves, au chemin de la Renauderie. Vous allez pouvoir louer ces kayaks en toute autonomie, en libre service. C'est le principe. Mais alors, c'est libre service, 24-24, pas vraiment, parce qu'on n'a pas le droit de naviguer la nuit en revanche, Christophe.
4: Exactement, en France, il n'est pas autorisé de louer des embarcations la nuit, donc on peut louer ici au lac des Neufs de 6h jusqu'à 22h. Et c'est très intéressant, surtout c'était très intéressant au début du mois d'août, où il faisait très chaud, parce que j'avais beaucoup de locations le matin tôt, autour de 7-8h, ou le soir tard, à partir de 19-20h, quand la chaleur retombait.
3: Pour l'éclipse, j'imagine qu'il y a des gens qui sont venus sur l'eau.
4: Absolument, il y avait beaucoup de monde au lac des Neufs le soir de l'éclipse. Le ciel n'était pas le plus clair, je pense que c'était encore plus beau du côté de la Divine du Pilat, mais en tout cas, il y avait du monde qui était venu là, parce que, vous le voyez, on a un immense ciel autour de nous. On n'a que ça, finalement, l'eau et le ciel.
3: Bon, alors, comment ça fonctionne ? Moi, je veux venir louer un kayak, revenir pour louer un kayak. Qu'est-ce que je vais trouver sur place et comment je fais ?
4: Alors, le tout, c'est de préparer sa sortie, en fait. C'est le mieux. D'aller d'abord sur l'application Kayakomat et de réserver un créneau, même si c'est dans une semaine, même si c'est dans 15 jours, peu importe, on peut tout de suite réserver son créneau. Donc on va sur l'application, on sélectionne bien d'abord Coutras, lac des Neuves, parce que des stations Kayakomat, il y en a 40 en France, donc il faut bien prendre celle du lac des Neuves. On sélectionne ensuite son embarcation, c'est très, je vous l'ai montré tout à l'heure, très intuitif, très simple. On sélectionne son embarcation, on sélectionne un créneau. Le jour et l'heure à laquelle on... Ça démarre toujours à l'heure fixe. Hein. Le jour et l'heure à laquelle on souhaite pagayer. Et après, on n'a plus qu'à régler en ligne. Et ensuite, être présent à côté des embarcations le jour où on a loué, à l'heure dite. Et là, on reçoit un code pour déverrouiller l'embarcation et partir après sur l'eau.
3: D'accord, trop bien. Et alors, dans l'embarcation, vous allez retrouver sur place, il y a deux gilets de sauvetage pour les kayaks doubles. Les kayaks sont équipés de genre de peau qui ne craignent pas l'eau. Moi, j'y ai mis mon téléphone et les clés de ma voiture. Pour être sûr que c'est des bacs étanches. Voilà, je ne trouvais pas le mot étanche. Ouais. Et alors, par contre, si on est trois, genre on vient avec un copain, une copine et puis un enfant, est-ce que comment on fait qu'on veut prendre juste le double et mettre l'enfant dessus, c'est possible ou pas du tout ?
4: Les gens le font, mais normalement non. Okay. Voilà, vous le voyez, hein, c'est des embarcations extrêmement stables sur lesquelles je vois des fois des jeunes qui jouent, ils sont 3, 4, 5 dessus et ça risque pas de couler parce que notamment les doubles sont prévus pour résister à de très fortes charges. Mais normalement, évidemment, les kayaks doubles sont faits pour deux personnes, les kayaks solo pour une personne et les paddles pour une seule personne.
3: Et combien ça coûte ?
4: Combien ça coûte ? Alors, c'est autour de 16€ de l'heure, en fait. Selon la durée de votre location, il va y avoir des petites variations de quelques euros, mais on est cette année autour de 16€ de l'heure, à peu près.
3: Bon, on va continuer le tour de l'île tranquillement.
0: Oui.
3: Et puis, on vous retrouve dans quelques minutes, Isabelle.
0: J'adore, parce que je pense que vous allez faire plusieurs fois le tour de l'île avant 10h, non ? Ça doit pas être si grand que ça, quand même.
3: Bon, on prend notre temps. En plus, il n'y a personne. Il y a des gens qui se promènent avec leurs chiens autour.
0: Ah oui.
3: Il y a quelques sportifs qui courent. C'est couvert, mais il ne pleut pas, il fait frais, c'est bon.
0: D'accord.
3: Tranquille. Hein.
0: Ok, tranquille, oubidou. Bon, merci Marie Autoz. Et puis, dans 3 minutes, ici, idée de sortie avec Ici Gironde, comme à Arès, sur le bassin d'Arcachon. En attendant, on va écouter Camaro, Femme Like You, chanson emblématique de la série Face à Face, diffusée sur France 3, avec les deux comédiennes Claire Borotra et Constance Gay.
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0: Camaro, Femme Like You.
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0: Une idée de sortie pour soutenir nos commerçants locaux sur le bassin d'Arcachon à Arès. L'office de tourisme et le comité des fêtes organisent ce soir de 18h30 à minuit un marché solidaire sur l'esplanade d'Artiguelongue. Ce rendez-vous s'inscrit dans un cycle de 3 soirées pensées pour remplacer la traditionnelle fête de l'huître, initialement prévue du 13 au 16 août et annulée en raison des conséquences de l'incendie de Somos. L'objectif est donc simple, soutenir les acteurs économiques arésiens lourdement touchés pendant la période de feu que nous avons vécu avec vous, avec ici Gironde. Au programme de la soirée, sur place, des restaurateurs, des ostréiculteurs, plusieurs artisans locaux et une partie des recettes des boissons vendues par le comité des fêtes sera reversée à une association locale. Rendez-vous donc ce soir sur l'esplanade d'Artiguelongue, juste en face de la jetée d'Arès à partir de 18h30 et jusqu'à minuit.
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0: Vous connaissez l'expression un tube sinon rien? Ben là, c'est plusieurs tubes sinon rien. Et ben ce sera plusieurs tubes avec Rock Collection. Et Laurent vous le dit.

0: Les cailloux chantaient, c'était les Rolling Stones, ça. Laurent vous le dit, Recollection.
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0: Kayak ou paddle, à n'importe quel moment de votre journée, c'est possible au lac des Nauves à Coutras, à l'est du département. C'est là que Marie Autose s'est lancée sur ce lac des Nauves, à ce lieu calme et rafraîchissant. Allez dans le canoë-kayak et vous ne pagayez pas, c'est ce que vous nous avez dit. Marie, est-ce que tout va bien?
3: Non, on l'a appris en début de semaine, je suis une grosse feignasse apparemment.
0: Exactement, donc. Alors, je voulais pas le rappeler, c'est vous qui le dites.
3: Je voulais pas me défaire de cette image glorieuse qu'on m'a donnée.
0: Oui, c'est un auditeur, je précise, c'est un auditeur qui a dit ça. Voilà,
3: C'est une ligne directrice. Exactement. Donc j'ai fait pagayer Christophe Chasseille, qui est responsable de Kayakomat à Coutras. Quelles sont les ambitions avec Kayakomat? Est-ce que vous allez développer? Là pour l'instant on trouve deux kayaks doubles, un kayak simple, c'est ça, et trois paddles. L'idée, c'est d'avoir encore plus de navigation, de pouvoir proposer des activités aussi, des concours peut-être.
4: En bon français, on appelle ça des slots. Donc actuellement, il y a 6 emplacements, si vous voulez, qui sont occupés par des embarcations. J'ai la possibilité d'installer 9 embarcations ici. Et après, on peut même mettre des stations de 12, voire jusqu'à 20 embarcations si la fréquentation devenait très, très intense. Mais l'idée, c'est plutôt d'en implanter ailleurs, une fois que l'habitude... la pédagogie aura fait son œuvre et que les gens auront l'habitude de louer des embarcations pour leurs activités estivales. On s'est implanté d'autres stations à proximité. Il y a ici la Dronne, il y a l'île, pas très loin, donc des beaux cours d'eau sur lesquels on pourrait naviguer. Il y a d'autres, évidemment, lacs et étangs sur lesquels il pourrait y avoir, comme en Suède, il pourrait y avoir des stations.
3: Vous parliez d'une pédagogie à faire, parce que c'est vrai que le libre-service, on n'en a pas l'habitude, et on peut être inquiet, se dire, si j'arrive à mon créneau, sur mon shift, et que mon embarcation n'est pas là, comment ça se passe? Est-ce que c'est surveillé? Est-ce qu'il peut y avoir des dégradations?
4: Alors voilà, c'est surveillé, il y a évidemment, moi j'ai une caméra directement sur la station, mais

0: C'est toute l'année, mais comme on a constaté qu'à partir du mois d'octobre, effectivement, en raison du froid, la fréquentation est quasiment nulle. Pour la protéger en fait les embarcations, la station reste en place, mais je rentre les embarcations dans un hangar. Voilà.
1: Bon, alors il reste encore quelques semaines pour pouvoir en profiter. N'hésitez pas, rendez-vous au lac des Nauves à Coutras pour découvrir Kayakomat. Vous allez sur le site, Christophe Chassaigne nous l'a expliqué, pour oui. réserver son créneau et son embarcation. C'est vraiment très très sympa.
2: Alors je sais pas ce que ça veut dire kayak comat, mais on comate pas sur l'eau, hein. On reste bien éveillé quand même, hein, sur le kayak. Hein.
1: C'est une bonne question, Isabelle. Kayak comat, ça veut dire quoi?
0: C'est un mélange, si vous voulez, de kayak et automatique, comme l'avomat, où il y a beaucoup de systèmes ou d'entreprises qui utilisent cette appellation comat. Okay. Et donc c'est kayak en location automatique.
1: Voilà, donc c'est pas un mot suédois. Si c'est ça que vous vouliez savoir.
2: Oui, c'est vrai, c'est un petit peu la question. Exact. Merci beaucoup Marie Otoze. Et à kayak, c'est sans maths, hein, si je peux me permettre. Déjà la fin de cette balade au lac des Nouves avec Marie. À 10h, Marie sera sur un bateau toujours, mais cette fois-ci sera un plus gros bateau, parce que c'est un bateau sur lequel on peut faire des croisières et on peut se restaurer aussi. Ça s'appelle le Chalupa et c'est toujours à Coutras. Et dans 3 minutes, direction Montignac pour Lascaux, avant de vous écouter le duo Luna Parker, composé par Eric Tabuchi et Rachel Hortas, avec leur tube « Tes états d'âme, Eric ».
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0: c'était Luna Parker.
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0: À Montignac-Lascaux, en Dordogne, Lascaux 4 fait revivre l'histoire de l'art pariétal dans une reproduction intégrale de la grotte originale. Un anniversaire à célébrer tout l'été avec votre radio Ici Gironde et Clément Leblond. À Lascaux 4, la médiation numérique se met au service de l'apprentissage et de la préhistoire.
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3: À Lascaux 4, la médiation numérique occupe une place centrale dans la transmission des connaissances sur la préhistoire. En fait, elle ne se limite pas à présenter des informations. Elle transforme la manière dont les visiteurs découvrent et comprennent l'art pariétal grâce à des technologies interactives comme dans la galerie de l'imaginaire, immersive et sensorielle. Le public peut accéder à des contenus scientifiques parfois complexes de façon plus intuitive, engageante et presque ludique. Cette médiation, elle prend plusieurs formes. Elle peut se traduire par des projections monumentales, comme par exemple dans le dernier espace de Lascaux 4, la salle immersion, où on a un mapping vidéo à presque 360 degrés qui joue trois spectacles différents, Une seule humanité, Femme des origines et Nos frères animaux. On va avoir aussi des dispositifs tactiles, des reconstitutions virtuelles ou encore des animations théâtrales. Ces outils permettent de mieux comprendre les grottes originales, aujourd'hui fermées pour des raisons de conservation, mais aussi d'explorer les techniques des artistes préhistoriques, leurs gestes, leurs outils et leurs environnements. L'un des grands intérêts de cette approche est de rendre visible ce qui ne l'est plus directement. Par exemple, cette abside à Lascaux où on a plus de 1000 gravures qui ont complètement disparu, qui sont très difficiles d'accès pour notre œil. Dans l'atelier, la deuxième partie de visite, on les a repassées avec une encre qui réfléchit la lumière UV. Ça permet vraiment d'observer ce qui s'y trouve. La médiation numérique permet d'en resituer finalement l'atmosphère, puisque les volumes et la richesse des œuvres, puisque dans Lascaux 4, dans le fac-similé, on y trouve la même température ou presque que dans la grotte originale. Donc les visiteurs peuvent ainsi se déplacer dans un espace reconstitué, observer les peintures comme s'ils étaient dans la grotte originale, sans abîmer finalement la grotte originale, puisque finalement visiter des fac-similés comme Lascaux 2, Lascaux 4, c'est participer à la conservation de la grotte originale de Lascaux.
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0: Et à retrouver aussi sur ici.fr, bien sûr, et tous les matins à cette heure-ci. Quand les pierres offrent leurs inspirations, ça peut donner une chanson. Taylor Swift, Opaline. Ensuite, réponse à cette question d'enfant, comment les huîtres font-elles leurs perles? Ça, c'est une sacrée question.

0: Tyler Swift.
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0: 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Cet été, les enfants prennent le large avec l'heure du bain. Louise Lampier répond à leurs grandes questions sur la mer avec les scientifiques d'Océanopolis Acta Brest.
2: Comment les huîtres font leurs perles?
0: Elles avalent un petit grain de sable, ça leur gratte la gorge et elles recrachent des perles.
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0: Louise Lampier. La nacre, c'est ce qu'on trouve à l'intérieur des coquilles de certains mollusques. C'est une peinture magique que les huîtres utilisent pour se protéger. C'est tout doux, comme les boucles d'oreilles de ta mamie, et on y retrouve toutes les couleurs de l'arc-en-ciel. Quand tu regardes de près, toutes ces couleurs brillent comme un trésor. Quand un grain entre dans la coquille de l'huître, ça la dérange, comme toi si tu as du sable dans les yeux. Sauf que toi, ton œil pleure pour se débarrasser du grain de sable. L'huître, elle le transforme en bijoux. On va se faire tout petit pour aller voir comment ça se passe. Regarde, sa coquille s'ouvre et un grain de sable vient de rentrer. D'abord, l'huître va l'entourer d'une première couche de nacre, la peinture magique qui la protège. Elle met une première couche, une deuxième, une troisième, un peu comme un oignon. Le petit grain de sable devient une boule de nacre qui grossit, qui grandit jusqu'à devenir une jolie perle. C'est très rare et c'est un très gros travail pour l'huître parce que pour faire une seule perle, il faut 2000 couches de nacre.
2: Comment l'huître fait des bébés ?
0: L'huître est hermaphrodite, comme les escargots. Ça veut dire qu'une année, elle est garçon, un mâle, et l'année d'après, elle peut être une fille, une femelle. Et elle a des bébés entre juin et septembre. Pour faire des bébés, l'huître femelle libère dans l'eau des millions d'ovules. Et l'huître mâle va laisser échapper des millions de spermatozoïdes. Quand un spermatozoïde rencontre un ovule, il y a fécondation. Mais tout se passe dans l'eau. Et si la fécondation fonctionne, 24 heures plus tard, il y a une toute petite larve d'huître. Pendant 3 semaines, la petite larve barbote et construit sa petite coquille et un pied pour venir se fixer sur un caillou et éviter de dériver. Ensuite, elle grandit, et l'année d'après, c'est à son tour de faire des bébés.
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0: Un bain musical dans un instant avec Carole Frédérics, Jean-Jacques Goldman et Michael Jones juste après. Et dans 5 minutes, ce sont les infos de 10h.
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0: C'était l'album Rouge, avec ce titre juste après le trio Carl Fredericks, Goldman et Michael Jones.
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0: Ici Gironde, il est 10h, excellente matinée à vous. Les infos, Féline Leloir, Duo.
2: Les premiers détenus accueillis ce matin dans le quartier de haute sécurité de Réau, cette prison de Seine-et-Marne, est la troisième de ce type en France, après Condé-sur-Sarthe dans l'Orne et Vendin-le-Vieil dans le Pas-de-Calais. Ces quartiers de haute sécurité sont conçus pour les détenus les plus dangereux, notamment les narcotrafiquants. 48 nouvelles victimes identifiées dans l'affaire Le Squarnec, une enquête ouverte par le parquet de Lorient. Cet ancien chirurgien avait été condamné l'an dernier pour 300 viols et agressions sexuelles sur des patients, en grande majorité des enfants. Notre dossier complet est à lire sur ici.fr. 250 pompiers toujours mobilisés en Lozère pour éteindre cet incendie parti de La Bastide puis Laurent. Deux hameaux évacués, un pompier blessé. Et ce, alors que 5 départements sont en risque élevé pour les feux de forêt aujourd'hui. L'Essonne, l'Allier, les Pyrénées-Orientales, l'Aude et l'Hérault. 7300 morts de plus en France liés à la canicule cette année. Le bilan encore provisoire de Santé publique France, car l'été n'est pas encore terminé. Des vagues de chaleur particulièrement mortelles, en particulier chez les personnes âgées. François Fillon suspendu de la Légion d'honneur, une suspension provisoire de 10 ans. Le décret a été publié cette nuit au Journal officiel. Décision prise plus d'un an après la condamnation de l'ancien Premier ministre dans l'affaire des emplois fictifs de son épouse Pénélope. L'Ordre national du mérite lui est également retiré pour 10 ans. À 2 semaines de la rentrée, vous êtes peut-être en plein dans les achats de fournitures scolaires et une bonne nouvelle. Selon le baromètre Famille de France, le panier moyen a baissé cette année, 180 euros contre 210 l'an dernier, soit 30 euros de moins. Mais dans les grandes surfaces, les prix, eux, ont augmenté de 2% d'après UFC Que Choisir. Alors, nos meilleurs conseils pour une rentrée réussie sans exploser son budget sont à retrouver sur l'application ici. Pas de match à domicile pour le Paris Saint-Germain pour la première journée de Ligue 1. Les Parisiens devaient recevoir Rennes au Parc des Princes. Finalement, la rencontre aura lieu au Rosen Park en Bretagne. Le gazon du stade parisien est abîmé à cause de la canicule.
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0: Soleil, passage nuageux sur le sud-est du département. Le temps est mi-figue, mi-raisin. J'adore cette expression. Avec des averses parfois orageuses dès la pause déjeuner. Mi-figue, mi-raisin entre l'été et l'automne, quoi. Les températures aujourd'hui jusqu'à 26 degrés à Bordeaux à l'ombre. Question la bataille également. Sainte-Foy-la-Grande, 25 degrés à Cabanac et Villagrain, Pouillac, Saint-Cié-sur-Gironde, 24 degrés à Cadillac, Sauterne ou Belin-Bélier, 23 degrés à Cap-Cieux, sur le littoral 24 degrés de la pointe du Médoc jusqu'à la pointe du Cap-Ferré, et sur le bassin d'Arcachon comme à Gujan-Mestras ou bien Andernos. Température de la mer de 23 à 26 degrés. Pleine mer à 10h45 au Porge-Océan, plage du Gressier, Coef de 47. Je rappelle que les plages de Nouvelle-Aquitaine sont marquées par des courants marins qui peuvent être dangereux. Aujourd'hui, ces courants sont particulièrement forts, pourraient facilement vous entraîner vers le large. Pour votre sécurité, s'il vous plaît, baignez-vous entre les drapeaux des postes surveillés.
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0: Sur la route, c'est un trafic fluide, donc vous arrivez pile poil à l'heure pour votre rendez-vous. Après, il faut trouver une place pour votre voiture. On va au parking des Anges avec Marc Lavoine. Ici Gironde, bonne matinée à vous.

0: Des anges avec Marc Lavoine.
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0: À table. Bien mangé, bien installé. Et sur l'eau, voilà le concept du chaloupa à Coutras. Ici Gironde se balade dans le département tous les matins de l'été. Et Marie Autose est celle qui découvre ce lieu avec vous, pour vous, le chaloupa. Est-ce qu'il y aurait un peu de Pays Basque dans cette identité, Marie?
3: Évidemment. C'est vrai que ce matin, entre Kayakomat et Chaloupa, je rencontre de drôles de Pokémon. Les noms sont originaux. C'est vrai. Après avoir s'être dépensé sur un kayak sur le lac des Nauves, je vais me restaurer direction le Chaloupa. Mais je suis finalement encore sur l'eau, effectivement. Et oui, il y a un peu de Pays Basque. On va en parler avec Romain et Claire, qui sont à la tête de cette embarcation, où on se régale et où on se régale aussi du paysage qui nous entoure. Racontez-nous, Romain. Romain, le chaloupa, c'est une ancienne gabarre, c'est ça?
4: C'est ça, donc oui, c'est une ancienne gabarre qui faisait initialement du transport de marchandises, donc grave, sable, tout ça, et qui a été rachetée par un monsieur il y a quelques temps de ça, qui l'avait transformé lui en bateau-restaurant qui s'appelait la Lamproie, où il servait exclusivement de la Lamproie dessus. Et qui après a été vendu aux enchères, qu'on a pu racheter et retaper à notre goût, et c'est devenu ce qu'il en est, le chaloupa.
3: Ça se passe sur le ruisseau du Barail qui se jette ensuite dans l'île ou l'Isle, selon où on se trouve. On peut dire les deux comme vous voulez. Mais moi, je dis l'île. Romain, vous dites l'Isle, c'est ça? Oui, ils disent l'Isle.
0: L'Isle.
3: Alors, le Pays Basque, vous êtes un coutrillon pure souche. Claire vient de Lyon. Il arrive d'où le chaloupa?
4: Le chaloupa, c'est un peu le côté basque. C'est une idée de mon oncle. Et de nous aussi, puisqu'on est issus d'une famille de rugbyman, et que voilà, ça nous tenait à cœur un peu de promouvoir un peu cette DA là, quoi.
3: Ouais.
4: Donc le chaloupa, petit bateau en basque, voilà d'où ça vient.
3: On retrouve un rouge bordeaux aussi qu'on partage, effectivement. Je vois une télé aussi derrière, il y a eu des retransmissions des matchs de rugby ou pas?
4: Alors, pas encore, mais c'est le projet, ouais. Pas encore, mais c'est le projet.
3: On va avoir l'occasion de parler des projets, parce qu'en plus du bateau, il y aura peut-être bientôt une guinguette aussi sur site. Ils ont beaucoup d'ambition et ça fait plaisir. On rencontre plein de jeunes en ce moment qui font bouger le territoire, et ça, c'est très très chouette. Est-ce que le Pays Basque se retrouve aussi dans la cuisine? C'est vous qui cuisinez d'ailleurs, Romain?
4: C'est ça, c'est moi qui cuisine. Alors actuellement, non, pas du tout, parce que moi, je ne suis pas du tout de formation en plus de cuistot, donc je fais avec mes armes à moi, et on fait plein de choses, mais pas concernant le côté Pays Basque culinairement, en tout cas.
0: Mais c'est une embauche potentielle ou pas?
3: Comment? Qu'est-ce que vous dites?
0: Est-ce que c'est une embauche potentielle, un cuisinier?
3: Ah, est-ce que c'est une embauche potentielle, un cuisinier, pour vous, Romain?
4: Alors, peut-être quand on aura le bâti, certainement même, parce que, comme je disais, moi, je suis pas du tout de ce milieu-là, ça fait quand même 8 ans que je pratique, mais j'aimerais bien peut-être en sortir un jour ou l'autre, et donc, quand on aura le bâti, éventuellement, on sera peut-être à la recherche d'un cuistot, ouais.
3: Peut-être la saison prochaine, faudra suivre les annonces. Est-ce que vous avez des vues sur quelqu'un déjà? Vous avez des copains?
4: Alors moi, pas spécialement. Ma mère, qui est du coup la patronne, ouais, connaît quelqu'un. Mais est-ce que ça sera cette personne ou pas? Je sais pas. Mais coup, on est ouvert à toute candidature. Il n'y a pas de problème.
3: Très bien. Vous l'avez entendu, c'est lancé. Donc si vous aimez le Pays Basque et que vous avez envie de venir à Coutras cuisiner, c'est le bon moment. C'est en train de se faire. On va continuer à découvrir les projets du chaloupa. Romain et Claire, les propriétaires, et puis aussi ce ruisseau du Barail sur lequel on navigue le dimanche en mangeant au cœur du chaloupa.
0: Le goût en Gironde avec votre radio locale. Ici Gironde, et celles et ceux qui produisent et cuisinent. Ce matin, Marie Autose est à Coutras au Chupeta, bateau restaurant et croisière, et on va y retourner juste après avoir écouté cette nouveauté ici Gironde, Alex Warren, Fever Dream.

0: C'était Alex Warren, Fever Dream, une nouveauté ici Gironde.
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0: Chez vous à Coutras, parce que c'est là que nous sommes ce matin avec Marie Autose. Un endroit atypique pour passer de très bons moments entre amis, le Chupeta à Coutras, croisière et resto sur l'eau. Marie Autose, vous avez embarqué. Est-ce que vous avez une déco un peu particulière aussi dans ce bateau, puisque vous avez parlé de rugby, de rouge, du rugby aussi, d'écran géant, mais c'est quoi l'ambiance des tables, des nappes, tout ça?
3: Ouais, alors avant de parler de ça, juste le nom, c'est pas le Chupeta, c'est la Chaloupa, Isabelle. Mais bon, je comprends. C'est pas le Chupeta, c'est
0: quelle honte. Chaloupa. Et Chupeta, donc, c'est les sucettes.
3: Rien à voir. Donc, le bateau restaurant sur le ruisseau du Barail. Écoutez, alors il y a pas de décoration rugby. J'ai dit c'est quand même assez simple parce qu'il y a peu de place finalement en termes de superficie. Le bateau, il fait combien, Romain?
4: En termes de superficie exacte, je ne saurais pas dire, mais en termes de place assise, on a une vingtaine de couverts. Et c'est vrai que c'est quand même assez étroit et on n'a pas la place pour mettre de la décoration. Vu qu'en plus, c'est un peu une terrasse couverte. Si on a des personnes un peu grandes de taille, on ne peut pas mettre de décoration en suspens. Sinon, ils vont se prendre la tête dedans. Donc, on est resté sur quelque chose de très épuré, très simple. Et de toute façon, sur un bateau, on est quand même très limité par les normes à respecter. Donc, on s'en est tenu au plus simple.
3: Surtout que le plus beau décor, finalement, c'est le ruisseau du Barail sur lequel vous êtes. Racontez-nous un petit peu, donnez-nous les images, qu'est-ce que l'on voit et qu'est-ce que l'on parcourt pendant les croisières qui arrivent des fois le dimanche.
4: C'est simple, hein. De toute façon, c'est la rivière à l'état sauvage. Il y a très peu de construction. Il y a quelques petites habitations ou cabanes de pêcheurs sur le bord de rivière. Et nous, la balade consiste à partir de là où on est pour aller jusqu'à un premier barrage au niveau du rond-point de Penaud, du rond-point de l'autoroute. Donc un très beau barrage. On arrive en amont du barrage en voyant la chute de l'eau. Et après, on repart de l'autre côté, direction Saint-Médard-de-Guizière, en bas de l'huilerie Gide. Et donc là, pareil, encore une fois, on est au pied d'un second barrage. Et donc, c'est vraiment sympathique. Et toujours à l'état sauvage, des champs, des arbres à perte de vue, une belle eau. Il y a très peu de courant. C'est une eau miroir, quoi. C'est vraiment...
3: Vous êtes en cuisine, donc vous n'avez pas le temps, mais est-ce qu'il arrive, par exemple, à Claire de faire un peu le guide touristique, justement, puisque vous passez par l'huilerie, le barrage, j'imagine qu'il y a des touristes qui peuvent avoir des questions?
4: Alors, si on nous pose des questions, ou si on voit des gens intéressés, on prend la peine de leur répondre ou de leur expliquer ce qu'il en est. Mais c'est vrai que c'est tellement sauvage que les gens sont plus là à profiter, à regarder un peu la faune et la flore qu'on peut retrouver, parce qu'on a quand même pas mal de petits animaux, comme des cygnes, des ragondins, on a des canards sauvages, il y a des cigognes, on a plein de choses. Donc il y a des gens qui nous posent des questions par rapport aux bâtiments qu'on peut retrouver au niveau des barrages, mais sinon c'est vrai que les gens sont plus là pour profiter tranquillement de leur petit moment de balade. Ouais.
3: Bon, on va continuer à découvrir vos projets, ce qui est à la carte aussi. Qu'est-ce qu'on peut manger ce midi si on revient? On va continuer à en parler avec Romain et Claire. Du chaloupa, vous notez
0: le chaloupa et non pas le chupeta. Le chaloupa, comme chaloupé. Merci Marie Autose. Précision quand même de grande importance. Retour dans cet endroit bucolique d'ici 3 minutes à Coutras sur l'eau avec vous Marie Autose. C'est vraiment à l'est du département. Musique aussi dans une minute avec celle qui a enflammé en mai dernier l'aréna à Floirac, Vanessa Paradis, avec son titre Tandem.
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0: Vanessa Paradis. Des paroles de Serge Gainsbourg. Ici Gironde, vous êtes nos patrouilleurs au 05 56 19 10 10. On va aller vers Jean-Pierre. Bonjour Jean-Pierre. Bonjour Jean-Pierre. Vous êtes sur la route, vous êtes actuellement sur la route près de Carcans-Lacanau. Expliquez-nous ce qui se passe sur la D3.
1: J'allais de Carcans à Lacanau et à 4 km de Carcans, il a fallu faire demi-tour parce qu'apparemment il y a un accident qui bloque les deux sens.
0: Donc entre Carcans et Lacanau, la route est coupée dans les deux sens, c'est bien ça?
1: La route est coupée dans les deux sens, oui.
0: Ok, merci Jean-Pierre pour cette info. Et bien sûr, on va demander à tout le monde de passer par un autre trajet. Vous, du coup, vous êtes passé par où, Jean-Pierre?
1: Là, je m'en vais sur Brache pour aller à Lacanau après. Donc ça fait un gros détour.
0: D'accord, bon, mais bon, pour...
1: Oui. Et malheureusement, on ne peut pas faire autrement. Hein. Et apparemment, d'après deux personnes à qui j'ai parlé, qui avaient pris demi-tour, elle m'a dit que c'était assez grave.
0: Bon, d'accord, on va suivre ça de plus près. Merci beaucoup, Jean-Pierre. Bonne route à vous. À bientôt. Au revoir, Jean-Pierre.
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0: À Coutras, commune à l'est du département de la Gironde, nous sommes avec Marie Autose. Ce matin, arrêtée sur le bateau croisière où l'on mange très bien le chaloupa.
4: Le chaloupa, c'est bon.
0: C'est bon, c'est le chaloupa.
4: Vous l'avez?
0: Oui.
4: Oui, le chaloupa, effectivement, le bateau restaurant installé à Coutras sur le ruisseau du Barail qui se jette ensuite dans l'Isle ou l'île. Et on va découvrir la carte. Si je viens ce midi, Romain, je peux manger quoi?
5: Alors nous, on travaille sous forme de planche. Donc c'est une planche où vous avez l'entrée, le plat avec l'accompagnement. Donc viande, là en ce moment, c'est pommes de terre persillées. Et vous avez le fromage aussi dessus. Et donc on propose qu'une petite carte. Donc on a quatre menus. On a un menu entrecôte avec une entrecôte cimentale. On a un menu magret avec le magret de chez Rougier, IGP. On a le menu poisson, donc avec un tartare aux deux saumons et des brochettes à saumon. Et on a le menu fromager avec un camembert di bufala, une copa AOP, et accompagné de deux brochetta, une brochetta chèvre-miel et une brochetta jambon de pays. Voilà.
4: C'est bien, ça donne envie, ça donne faim tout ça. Et alors, c'est quoi la gamme de prix?
5: Alors pour les menus complets, donc comprenant l'entrée melon jambon serrano, le plat et le fromage, on est à 30€. Et sinon on fait des formules où vous avez que la viande et l'accompagnement, donc les pommes de terre, à 26€.
4: D'accord. Il n'y a pas de risque de mal de mer si en mangeant sur l'eau, ça bouge pas tant que ça?
5: Non, pas du tout, parce que on n'est pas du tout soumis au marnage ici. Alors, mis à part quand il y a un petit bateau de pêcheurs qui passe, où ça fait un tout petit peu bouger le bateau, mais comme le bateau fait 13 tonnes, faut le faire bouger. Non, il y a vraiment pas de souci.
4: Pour cuisiner, c'est un challenge. La cuisine, elle est toute petite quand même là sur le bateau. Pour vous, au niveau des conditions, ça doit être assez dingue.
5: Ouais, c'est un peu compliqué. C'est pour ça qu'on essaie de s'organiser de façon à prendre les réservations avec une demi-heure d'intervalle entre chaque, pour que moi j'ai une demi-heure pour gérer chaque table, parce que je peux pas au-delà de 6-8 personnes en même temps. Moi en cuisine, ça commence à devenir compliqué, surtout pour poser mes planches et les monter en fait. Donc on essaye de restreindre et de d'espacer d'une demi-heure à peu près les tables. Donc on arrive à s'en sortir, mais c'est une petite logistique quoi. Ouais.
4: Ouais. Mais vous aimez bien les challenges, Romain, parce que avant qu'il y ait le chaloupa, il y a eu des guinguettes, il y a eu plein de choses. Vous avez un beau parcours déjà dans la restauration quand même.
5: Oui, surtout pour quelqu'un qui n'est pas du tout du milieu. Oui, c'est vrai qu'on fait avec ma mère et Claire, on s'est pas mal challengé dans ce sens-là. Ouais. C'est vrai. Ouais.
4: Bon, on va découvrir les projets. Il y a un grand concours qui a été lancé pour gagner des repas. On va en parler. Ça se passe sur les réseaux sociaux. Vous allez pouvoir en profiter en suivant le Chaloupa sur Instagram. Ils vont nous en dire plus dans quelques minutes.
0: Très bien. Merci beaucoup pour tout ça. On se retrouve après Pierre Bachelet. Et je vous parlerai de la braderie d'Arcachon. C'est un très bon plan aussi. Puis ensuite, on retournera vers Coutras avec Marie Autose.

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0: Pierre Bachelet avec cette chanson « Elle est d'ailleurs ».
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0: Arcachon et au Moulot, c'est aujourd'hui le coup d'envoi de la braderie des commerçants. Amateurs de bonnes affaires, flâneurs, c'est votre moment de relâche raisonnable. Cette année, l'opération débute exceptionnellement un jour plus tôt, dans le but de soutenir davantage les commerçants locaux touchés par la baisse de fréquentation liée aux incendies. Le timing tombe plutôt bien à l'approche de la rentrée où les dépenses se multiplient. Cette braderie peut être l'occasion rêvée de faire quelques économies avant d'attaquer le mois de septembre. Pour vous permettre de profiter de cette balade en famille, plusieurs rues du cœur de ville d'Arcachon seront piétonnisées chaque jour durant toute la braderie, comme par exemple l'avenue Gambetta, la rue de l'Âtre de Tassigny et une partie du boulevard de la Plage. Rendez-vous jusqu'à dimanche de 9h à 20h pour profiter de cette braderie à partir d'aujourd'hui.
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0: Avant de retourner à Coutras, voyons Mike Oldfield avec la voix de Maggie Reilly. C'est Two Friends avec ici Gironde, votre radio locale.

0: To Friends, Maggie Reilly pour la musique de Mike Oldfield avec Ici Gironde.
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0: Dernière étape déjà au Chaloupa avec Marie Autose. Nous sommes à quelques kilomètres de Libourne, dans le Grand Libournais, près du département de la Dordogne. Avec vous, Marie, on découvre ce lieu assez atypique finalement, puisque c'est un bateau, mais avec un resto sur l'eau.
3: C'est ça, exactement, sur le ruisseau du Barail. C'est ouvert du jeudi au lundi, midi et soir. Et on part en vadrouille sur le bateau tout en mangeant seulement le dimanche. Alors attendez, expliquez-moi.
4: Alors pas tous les dimanches, on a toutes les dates. Il y a un calendrier qui est publié sur nos réseaux, donc sur Facebook. Et vous aurez toutes les dates. Et c'est donc certains dimanches, midi. Et donc c'est une croisière brunch qui dure 2 heures, donc de midi et demi à 14h30. Et où on fait toute la balade entre les deux barrages.
3: Ouais. Alors, gage de qualité pour beaucoup. Certains vont voir les avis sur Internet avant d'aller dans un resto. Vous n'avez que des éloges, que des 5 étoiles. C'est absolument fabuleux. Alors, c'est bien d'avoir du succès, mais il faut penser réserver parce que sinon, vous êtes obligé de refuser du monde. C'est ce que vous me disiez.
4: Exactement. Étant donné qu'on a une toute petite cuisine, une toute petite capacité de stockage, on fait les courses et on voit nos fournisseurs 2 fois par jour, donc le matin et l'après-midi. Et donc, c'est uniquement sur réservation.
3: Bon, alors réservez bien aussi et retenez cette date, on a jusqu'au 31 août pour participer à un concours que vous avez lancé sur les réseaux.
4: C'est ça, c'est une idée de Claire pour remercier un peu tous les gens qui adhèrent à nos réseaux et pour nous aider à nous donner un peu de visibilité. Elle a mis en place un concours où on fait gagner 2 repas sur le bateau.
3: Ah, 2 repas sur le bateau, comment on participe ?
4: Pour participer, il faut s'abonner donc à la page Instagram. Il faut commenter en taguant quelqu'un, un proche à nous ou une personne avec qui on aimerait venir, partager. Et je crois que c'est à peu près tout, liker la publication.
3: Ouais. Voilà. Bon, de toute façon, on retrouve tout sur les réseaux. Alors, 2 repas, 1 repas pour 2. C'est ça, ouais, voilà, donc qu'on comprenne bien dans le bon sens. L'avantage aussi, c'est que cet espace, donc c'est ouvert toute l'année. Même l'hiver, on peut venir, mais c'est chauffé, bien entendu. On peut le privatiser aussi pour des événements.
4: Exactement, on peut privatiser, que ce soit pour du privé, donc un anniversaire ou peu importe, ou on fait aussi des séminaires d'entreprise, des repas d'entreprise, donc on est ouvert à toute proposition, il n'y a pas de problème.
3: Et vous avez déjà eu des demandes un peu saugrenues pour des enterrements de vie de jeunes filles, des entreprises qui voulaient une thématique pirate sur le ruisseau du Barail?
4: Non, pas encore, mais ah, pourquoi pas, on peut s'adapter à tout, donc il n'y a pas de problème.
3: Je viens de donner des idées.
0: Ouais, voilà, c'est ça.
3: Bon, alors, on vous attend pour l'été prochain avec la guinguette et tous les projets que vous voulez proposer. J'imagine qu'il y aura des animations avec DJ, peut-être des groupes ou ce genre de choses.
4: C'est ça, on aimerait bien donc au niveau du bâti, après peut-être faire venir des intermittents du spectacle ou des animations pour égayer un peu la soirée et donner un peu de quoi faire aux gens. On verra ce qu'il en est quand le bâti sera en place, donc certainement pour l'été prochain. Ouais.
3: Venez découvrir le Chaloupa sur le ruisseau du Barail. C'est très facile d'y accéder. Mmh. C'est très facile, quand c'est pas blindé, de se garer. Il y a de la place de toute façon pour le moment. Et n'oubliez pas ce concours, 1 repas pour 2 offert. Vous avez jusqu'au 31 août pour y participer. Le tirage se fait le 31 août. Mmh. Et donc venez rencontrer Romain et Claire qui sont très sympathiques. Et où on mange bien, on se sent bien au Chaloupa.
0: Bon voilà, je viens de cliquer sur suivre le Chaloupa sur le réseau Facebook. Je vais faire pareil sur Instagram. Comme ça, si jamais on gagne le repas... Enfin, si je gagne le repas pour deux, on y va toutes les deux, Marie.
3: Ah,
0: hein, on peut faire
3: oui,
0: ça.
3: Trop bien.
0: Voilà.
3: Super.
0: Alors, je précise quand même que le Chaloupa sur les réseaux sociaux, c'est pas TCH, hein, c'est TX, comme au Pays Basque. Voilà. Exactement.

0: trouver tout à l'heure à partir de 11h pour gagner un pass esprit libre au Caliceo à Bruges. On reste toujours dans l'ambiance nautique. Le moment vin arrive avec ici Gironde. Nous allons vers le sud Gironde cette fois-ci. Château La Tour Blanche, premier grand cru classé en Sauterne. Et avant, nous écoutons Freddie Mercury avec Queen.
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0: La voix magique de Freddie Mercury avec son groupe Queen. Don't stop me now.
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0: Ici Gironde, Vidocité, la quotidienne, la Tour Blanche, premier grand cru classé en Sauternes. C'est l'incroyable histoire de Daniel Ifla dit Osiris. Ce mécène a légué le domaine à l'État avec une condition, celle d'y installer une école de viticulture. Un bien commun raconté par Michel Aguirre, directeur d'exploitation de la Tour Blanche. Début de l'histoire avec Rodolphe Martinez.
3: On a des repères autour du XVIIe siècle. C'était alors les seigneurs de l'époque Saint-Marc de la Tour Blanche qui ont donné ce nom à ce lieu. Typique d'avoir des

0: seigneurs qui avaient un domaine viticole. Je dis souvent qu'ils ont créé le plus gros coup marketing du XVIIe siècle parce qu'ils ont mis une étiquette sous forme de tour blanche qui, à l'époque, n'existait pas. La tour blanche bascule, en fait, avec un propriétaire d'origine allemande, Frédéric Focke, qui a beaucoup fait, en fait, pour ce qu'on appelle les tris successives. En fait, Frédéric Focke est arrivé d'Allemagne avec ce savoir-faire très particulier de la pourriture noble. C'est la même époque de Joséphine du château Yquem qui a fait qu'entre 1821 et 1855, ben le château a amélioré sa qualité et s'est retrouvé ben parmi les mieux notés et les plus chers de l'époque.
1: Si je vous comprends bien, Miguel Aguirre, avant on faisait quand même du sauterne. Le sauterne date de quand? Ce liquoreux date de quand?
0: Alors les repères historiques, c'est presque 400 ans hein, où on a des traces. La pourriture noble et le botrytis, en tant que tel, vraiment les origines, c'est à Tokaj, en Hongrie. Ça, c'est acquis, c'est pas à Sauternes. Et par contre, c'est arrivé jusqu'à chez nous par la suite.
1: Et c'est Frédéric Focke qui va convaincre tous les autres viticulteurs de l'aire de production de travailler ce liquoreux.
0: Oui, c'est dans l'historique qu'on a, c'est lui qui vient peaufiner ce savoir-faire et ce contrôle du botrytis. La difficulté de
1: rappelons que le botrytis, hein, c'est à l'attention de celles et ceux qui nous écoutent, c'est un petit champignon, c'est ce qu'on appelle la pourriture noble, un botrytis cinerea. Voilà.
0: Alors il faut savoir que ce champignon, en fait, il s'installe et il est combattu par 99,9% des vignerons dans le monde et que vous avez 0,1% des vignerons dans le monde, en l'occurrence à Sauternes, où on rêve qu'il s'installe. Généralement, il s'installe et il devient de la pourriture grise et les conditions microclimatiques qu'on a à Sauternes et dans 2-3 endroits dans le monde, en fait, ça devient de la pourriture noble. Cette humidité liée au ciron, à ces brumes matinales, nous on dit souvent qu'on guette ces brumes qui s'installent à partir du 15 septembre, font qu'il y a cette facilitation d'installation de ce champignon qui se dessèche grâce au soleil et au vent l'après-midi. Botrytis cinerea, ça veut dire champignon gris cendré, et c'est vrai qu'il a tendance à devenir cendré. Chez nous, en fait, il a cette couleur un peu plus violacée, un peu plus marron, qui vient concentrer ce sucre et ce potentiel d'aromatique du raisin.
2: C'est une vraie passion, hein, le Sauterne. Daniel Ifla, financier et mécène français né à Bordeaux, a donc orienté cette histoire de la Tour Blanche avec une vision totalement unique, et c'est à écouter avec notre invité Michel Aguirre, directeur d'exploitation de la Tour Blanche aujourd'hui, et aussi demain à la même heure, et vous retrouvez l'intégrale de ce sujet Vinocité sur ici.fr. Chef Jésus Hurtado va vous présenter dans 3 minutes un jeune homme brillant, Romain Casalas. Il travaille dans la gastronomie, toujours très enjoué, plein d'idées. Avant ce coup de cœur, c'est France Gall avec la chanson d'Azima. Quand le

0: La chanson d'Azima, c'était France Gall.
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0: Chef Jésus Hurtado, notre chef cuisinier ici Gironde, nous rejoint comme tous les matins pour partager avec vous ses coups de cœur, des adresses immanquables, des rencontres passionnantes comme celle d'aujourd'hui. Bonjour chef.
3: Oui, bonjour. Dans la restauration, on parle souvent des ouvertures, des concepts à la mode ou des nouvelles cartes, et plus rarement de ce qui permet de durer. Pourtant, c'est peut-être là que se mesure le véritable talent d'un entrepreneur. Aujourd'hui, je vous parle de Romain Casalas. À seulement 34 ans, il est aujourd'hui à la tête du groupe Le Coq, un ensemble d'établissements qui rayonne sur la métropole bordelaise. Mais derrière cette réussite, il y a surtout du travail, de la persévérance et une remarquable capacité à avancer. Formé au lycée hôtelier de Talence, il se lance dans l'aventure entrepreneuriale en 2015. À l'époque, il est encore un jeune restaurateur qui croit en ses idées et qui n'a pas peur de prendre des risques. 11 ans plus tard, son groupe emploie presque 20 à 25 salariés à l'année et jusqu'à 40 en pleine saison. Mais ce qui frappe lorsqu'on échange avec lui, ce n'est pas le nombre d'établissements, c'est sa faculté à rebondir. Dans un métier où les modes changent vite et où les difficultés se multiplient, il a appris à ne jamais rester figé. Lorsqu'un concept fonctionne moins bien, il l'observe, le transforme, l'adapte et repart de l'avant. Une qualité précieuse dans un secteur où beaucoup s'entêtent quand lui préfère évoluer. Et cette aventure, il ne l'amène pas seul. Depuis le début, il travaille avec son épouse, Lorelai. Ensemble, ils ont construit un groupe à leur image, convivial, populaire et profondément ancré dans la vie locale. Aujourd'hui, le groupe Le Coq se décline sous plusieurs visages. À Villeneuve-d'Ornon, par exemple, la guinguette du coq est devenue un incontournable de l'été. Et cette année, la place située juste en face accueille une fan zone lors des matchs de l'équipe de France uniquement. Écran géant, planche à partager, barbecue et ambiance conviviale, tout est réuni pour profiter des soirées estivales. À quelques mètres de là, une pizzeria emportée et une jolie terrasse complète l'offre. À Bègles, le Bouillon Poupoule défend une restauration accessible avec des suggestions renouvelées très régulièrement et des prix qui permettent encore de se faire plaisir sans se ruiner. On part dans le centre historique de Bordeaux, rue des Piliers de Tutelle. Le Bal du Coq est avant tout un lieu festif. En plein cœur du quartier Saint-Pierre, il attire aussi bien les Bordelais que les touristes visiteurs. Un atout appréciable en été, l'établissement est climatisé. Et à l'étage, son espace Bouillon accueille de grandes tables et de copains autour d'une cuisine généreuse et conviviale. On file à Mérignac, le bistrot des Girondins et sa version estivale La Gala, propose un vaste jardin, une cuisine au bras zéro, des retransmissions sportives et l'accueil d'événements privés dans un cadre pensé pour le partage. Sans oublier Madame Lecoq, ça c'est l'activité traiteur du groupe qui connaît un développement important et accompagne aussi bien les entreprises que les particuliers. Alors, que beaucoup de restaurateurs subissent les crises successives, Romain Casalas continue de regarder devant, les projets ne manquent pas et l'envie d'entreprendre semble intacte. Car au fond, la réussite de Romain tient peut-être moins à ses concepts qu'à son état d'esprit. Beaucoup de travail, une bonne dose d'audace et cette conviction que lorsqu'une porte se ferme, il faut déjà être en train d'en ouvrir une autre. Je vous souhaite une très belle découverte et surtout restez à l'écoute de votre radio préférée. Ici Gironde.
0: Merci chef Jésus Hurtado, la superstar écossaise qui adore un peu trop les frites au four et les pizzas. Lewis Capaldi arrive avec son titre Wish You the Best dans une minute et puis toute l'info à 11h.
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0: Lewis Capaldi avec votre radio locale ici Gironde et nous allons jouer juste après les infos à retrouver Marie Autos quelque part en Gironde. Elle se cache en partant de Coutras ou pas d'ailleurs. Où est-elle aujourd'hui? Si vous trouvez avec votre question, eh bien vous pouvez faire une proposition si elle vous répond oui à votre question. Et si vous trouvez, vous repartez avec un pass pour deux à Calicé au Bruges.
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0: Ici Gironde, il est 11h. Excellente matinée avec nous. Le journal avec Laurent Borde.
2: Plus 7300 morts en excès recensés cette année, dont plus de 1200 entre le 3 et le 22 juillet dernier, c'est-à-dire durant la longue vague de canicule qui a traversé tout le pays, selon Santé publique France, qui publie un premier bilan de la mortalité due à la canicule. Des décès pour l'instant toutes causes confondues, autrement dit, tous ne sont peut-être pas dus à la chaleur, mais les autorités sanitaires redoutent tout de même un bilan beaucoup plus lourd, puisqu'il a fait extrêmement chaud cet été partout en France. 48 nouvelles victimes de Joël Le Squarnec identifiées par la justice. Le parquet de Lorient annonce ouvrir une information judiciaire pour 40 nouvelles agressions sexuelles et 10 viols contre l'ex-chirurgien de 75 ans, déjà condamné en mai 2025 pour près de 300 viols et agressions sexuelles, la majorité sur ses patients. La plupart étaient mineurs au moment des faits. Il y aura donc probablement un troisième procès Le Squarnec. Les suites du piratage du fisc à grande échelle et le vol des données de près de 700 000 particuliers et entreprises sur le site des impôts. Sébastien Lecornu demande la création d'une nouvelle unité cyber à l'Agence nationale de la sécurité des systèmes d'information. Cette unité sera censée pouvoir offrir une réponse opérationnelle plus réactive aux cyberattaques qui visent la France. Les incendies qui se poursuivent, deux hameaux ont été évacués hier soir en Lozère. Les flammes ont parcouru 250 hectares à proximité de l'Ardèche. Le feu est fixé à l'avant, mais progresse toujours selon la préfecture. Un pompier a été blessé, il souffre de brûlures au deuxième degré aux mains et aux jambes. Et dans les Landes, l'incendie qui a parcouru 1700 hectares en une semaine près de Luglon est fixé depuis lundi, mais pas maîtrisé. Tous les habitants évacués à cause du feu sont tous autorisés à rentrer chez eux par la préfecture. Enfin, après la canicule, ce sont les orages qui inquiètent. 5 départements sont placés en vigilance orange pour orage. Des cumuls importants de pluie jusqu'à 100 mm pourraient être atteints. 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
0: Le soleil est toujours bien présent, les passages nuageux aussi. Sur le sud-est du département sont attendues des averses, parfois orageuses, dès la pause déjeuner. Avec cet après-midi un vent d'ouest, puis ouest-nord-ouest, souvent modéré. Les températures maximales, 26 degrés à Bordeaux, Saint-Émilion, Pineuil, 25 degrés à La Brède, Langoiran, Margaux ou Virsac, 24 degrés à l'Aréole ou Salles, 24 degrés à Soulac-sur-Mer, Lacanau, les plages océanes du bassin d'Arcachon aussi, comme au Moulot ou à Claouet. Température de la mer, 23 à 26 degrés et marée haute annoncée à Bordeaux à 13h. Attention, les plages de Nouvelle-Aquitaine sont marquées par des courants marins qui peuvent être dangereux. Chaque année, des nageurs sont emportés et se noient. Et aujourd'hui, ces courants sont particulièrement forts et pourraient facilement vous entraîner vers le large. Donc, pour votre sécurité, pensez absolument à vous baigner entre les drapeaux des postes surveillés. Un accident signalé par notre patrouilleur Jean-Pierre, un accident sur la D3 de Carcan à Lacanau. La route est coupée actuellement dans les deux sens, soyez prudents.
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0: Allez, on va s'entraîner sur un porté, celui de Dirty Dancing avec Bill Medley et Jennifer Warnes, The Time of My Life. No.

0: donne forcément envie de danser hein, quand on écoute cette chanson-là. Ça fait penser à Dirty Dancing. Bill Medley et Jennifer Warnes.
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0: Mais où est donc passé Mario Tose? Je vous le demande. Au 05 56 19 10 10. Voilà, on pose une question simple, hein, Marie. Hein, on rappelle les règles du jeu. Hein, c'est vraiment. C'est cool. Voilà, c'est cool. On téléphone, on vous pose une question du style est-ce qu'il y a un grand bâtiment à côté de vous? Est-ce que vous êtes à côté d'un plan d'eau? Est-ce qu'il y a des canards? Enfin, voilà, plein de choses qui pourraient nous indiquer l'endroit où vous êtes caché.
3: Est-ce que je suis dans une boutique? Est-ce que. Enfin, voilà.
0: Ah oui, j'avais pas pensé à ça. Vous pourriez être aussi dans une boutique. Vous y êtes là, dans la boutique?
3: Je ne dirai rien. Je suis une tombe.
0: Bah, si vous répondez oui, en tous les cas, la personne a le droit de faire une proposition. Donc, ça, c'est plutôt sympa aussi. Et si la proposition est bonne et que vous êtes effectivement à cet endroit-là, on repart avec un pass esprit libre plus au bain, c'est-à-dire pour deux personnes. Vous allez vous amuser au Caliceo à Bruges. C'est Bordeaux Métropole. Hein, voilà. Donc, c'est génial. Hein. Alors, franchement, moi, j'aimerais bien gagner. Hein. Bon, je sais que je peux pas. Je peux jouer, mais pas gagner.
3: Quel dommage.
0: Ben oui, c'est dommage parce qu'il y a des bassins chauffés à 34 degrés, intérieur et extérieur. Non,
3: c'est bon, ouais.
0: Comment ça, c'est bon? Ben oui, c'est bon, il y a des gémassants, des jacuzzis, des banquettes
3: c'est
0: à bulles. Ah ouais, non, mais c'est excellent. Franchement, moi je serais vous, écoutez ici Gironde, là je me poserai deux minutes et je tenterai le coup. Hein. 05 56 19 10 10. Alors, première indication, je me lance, Marie, puisque je joue aussi avec nos auditeurs.
3: Ok.
0: Marie Autos, est-ce que vous avez pris la voiture pour repartir vers cet endroit caché?
3: Oui, je suis partie en voiture. C'était nécessaire. Là, je ne pouvais pas y aller à pied.
0: D'accord.
3: Ou alors, ça aurait pris trop de temps.
0: Ah.
3: Mais non, j'ai pris la voiture.
0: D'accord. Donc, vous êtes partie de Coutras en voiture et vous avez roulé un petit peu. Voilà. Ça, c'était la première question, première indication. Donc, elle est partie du
3: chaloupa.
0: Du chaloupa,
3: le
0: et non pas du chupeta. Voilà.
3: Toujours pas.
0: Donc, on a déjà une première indication. Bon, est-ce qu'il y a quelqu'un pour l'instant? Non, mais je pense que vous êtes en train de réfléchir avant de vous lancer, comme vous avez bien raison. On écoute Daniel Balavoine et puis on se retrouve après pour toutes vos questions. 05 56 19 10 10. Allez hop, on vous attend. La chanson, c'est La vie ne m'apprend rien.

0: La vie ne m'apprend rien. Bon, c'est à débattre ça, hein, chez nous, hein, dans la chaumière. C'était Daniel Balavoine.
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0: Bon, en tous les cas, on va s'amuser. Hein. On va beaucoup s'amuser avec ce passe esprit libre plus au bain à Caliceo, à Bruges, dans la métropole bordelaise, parce que on a accès au bain pendant toute une journée, les entrées et les sorties illimitées. On peut aussi s'amuser, par exemple, dans les cascades chaudes à 38 degrés. On peut essayer le sauna traditionnel, le sanarium, et puis le froid aussi, parce qu'il y a un puits. Ah, ça, j'ai déjà testé, ça fait vraiment glagla, hein, mais c'est excellent pour le corps. Il y a des cours d'aquagym aussi, puis des rituels avec des siestes musicales selon le planning du centre. Faut regarder un petit peu ce qui se passe aussi avant d'y aller. Ça donne vraiment envie de gagner. C'est une invitation pour deux personnes qu'on vous offre avec ICI Gironde. Marie, vous êtes quelque part en Gironde.
3: Je ne suis malheureusement pas dans une cascade chaude, si ça peut donner un indice.
0: Après le canoë kayak, ça aurait été sympa, mais bon. Donc vous êtes planqué avec la voiture ICI Gironde. On l'a peut-être vu passer, hein, de Coutras partir vers une direction, on ne sait pas laquelle, mais je sais que vous avez fait quelques kilomètres. C'est ce que vous nous avez dit il y a quelques minutes. Ouais. Donc on vous cherche en vous posant des questions. Si vous répondez oui à la question, on a une proposition à faire. Donc on a Lucille au bout du fil. Bonjour Lucie.
4: Bonjour Isabelle.
0: Bonjour. Bon Lucie, vous êtes dans quel secteur vous en Gironde?
4: Ah ben moi je suis tout près de Bordeaux, juste aux frontières de Bordeaux.
0: D'accord. Bon alors Lucie, une petite question pour Marie éventuellement?
4: Oui, alors moi je me demandais si elle n'était pas partie dans le sud de Coutras vers Libourne.
0: Vers Libourne, donc repartir vers Bordeaux finalement, hein?
4: Oui, c'est ça.
0: Ouais, ok, bon. Marie?
3: Non, je ne suis pas repartie vers Libourne et Bordeaux. Alors je suis un peu vers le sud, mais plutôt orientée sud-est en fait.
0: D'accord. On va regarder sur la carte. Hein. Ouais. En tout cas, merci parce que ça nous aide bien, Lucie. Merci beaucoup pour cette question posée à Marie. Et on va continuer au 05 56 19 10 10. Donc, à partir du moment où Marie ne dit pas oui, on ne peut pas faire de proposition. Mais vous pouvez aussi tester cette question, celle à laquelle vous avez pensé. Je vois bien que vous avez une question en tête, mais vous n'osez pas nous appeler. Bah, osez 05 56 19 10 10. Vous avez exactement 3 minutes pour ça, pour jouer avec nous et Marie. On écoute Auria avec Soirée mondaine. Soirée mondaine, bien sûr. avec vous, Marie. Et on se retrouve pour jouer. Vous plaît, oui. D'accord? Allez, à tout de suite.

0: soirée mondaine. C'était Oria, une nouveauté ici, Gironde, que nous adorons. Nous jouons au 05 56 19 10 10, j'en perds mon latin en fait, on cherche Marie Autos, quelque part en Gironde. Voilà. Marie, je sais que vous êtes en direction du sud-est de Picoutras. Oui. Non, mais vous avez...
1: C'est bien, on passe un bon moment avec vous, vous ne faites rien.
0: J'ai dit des bêtises des fois quand même. Hein. Bon, bref. Bon, on joue au 05 56 19 10 10. Il y a du monde au portillon. On va commencer avec Jacques, mais dans une minute. Juste le temps, une petite pause. Vous allez bien, Marie? Vous bougez pas. Hein.
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0: Et on gagne quoi? Ben on gagne un pass Esprit Libre pour aller s'amuser dans l'eau à Caliceo, à Bruges, Bordeaux Métropole, avec une possibilité aussi de sauna, de cascade à 38 degrés, formidable. On va bien s'amuser. Alors on joue avec vous Marie Autos, vous êtes planquée quelque part en Gironde, ouais. Vous êtes au sud-est, vous avez pris la direction depuis Coutras. Au sud-est de Coutras, donc vers Libourne, pas très loin. Ça, ce sont les premières.
1: Pas vraiment vers Libourne.
0: Pas vraiment vers Libourne, d'accord. Et j'attends la suite, en fait. Non,
1: non, mais parce que Libourne, c'est pas du tout au sud-est de Coutras, donc c'est juste pour dire ça que c'est pas du tout du côté de Libourne.
0: D'accord. Ben voilà, donc je note, ce n'est pas du tout du côté de Libourne, c'est bien au sud-est donc de Coutras et de Libourne. Merci Marie. On joue avec Jacques Chakib. Déjà Jacques, bonjour Jacques.
5: Bonjour.
0: Jacques, vous êtes à Coutras. Et alors, vous allez poser une question à Marie. Si elle répond oui, vous avez le droit de faire une proposition. Ah. D'accord?
5: Oui. Oui. Est-ce que Marie irait vers Porcher? Ah.
1: Du côté de Porcher, c'est où Porcher? Je suis plus sur le.
0: Bah, c'est dans le secteur sud-est, en fait, Porcher.
1: Alors, c'est en direction de Porcher, mais j'ai pas atteint Porcher. Oui, pardon, j'ai trouvé. Je suis pas allée jusqu'à Porcher, non.
5: Ah. Non, mais je demandé si vous étiez en direction de Porcher.
1: Ah, bah, Porcher étant au sud-est de Coutras, je vais dire oui.
0: Bon, alors, oui. Jacques, c'est bien joué. Vous avez la possibilité de faire une proposition.
5: Le moulin de Porcher.
1: Je ne suis pas au moulin de Porcher.
5: Eh bien, tant pis.
0: Et non, parce que, en fait, Jacques, juste pour vous expliquer, vous avez dit la direction de Porcher, elle vous a dit oui, mais elle a dit la direction sans y être. Et le moulin de Porcher, c'est quand même à Porcher. Donc, zut, dommage.
5: Non, le moulin de Porcher est bien avant. Ah, il est sur la route de Saint-Seurin-sur-Lille.
0: Oh, je me suis pris de claque, là, dites donc, ça fait mal.
1: Ça s'appelle moulin de Porcher.
5: C'est pas bien le secteur, madame.
6: Oh, bah, en plus, bon, dites donc, monsieur, on m'appelle pas madame, moi, je suis Isabelle.
1: Pourquoi il s'appelle moulin de Porcher?
0: Oui, pourquoi? Et oui, pourquoi il s'appelle moulin de Porcher alors, Jacques? Dites-nous, vous qui connaissez bien le secteur.
5: J'en sais rien.
0: Ah, bah voilà. Voilà.
1: Vous ne connaissez pas bien le secteur, monsieur.
5: Mais vous pouvez me lâcher. On peut aller tous les deux au moulin de Porcher, on ne va pas se perdre. Ne vous inquiétez pas, je connais bien le secteur.
0: D'accord. Bon, très bien.
1: C'est une invitation, Isabelle.
0: Mais j'ai bien compris, oui.
5: Je crois que j'ai perdu. Au revoir, mesdames.
0: Salut, Jacques. À bientôt, Jacques. Trop sympa. Bonjour. Bonjour, Chakib. Alors, Chakib, vous êtes à Talence, vous, hein, dans la métropole bordelaise. Bonjour, Chakib.
7: Bonjour.
0: Bon, ça se passe bien pour vous aujourd'hui?
7: Oh, ça se passe super. On est en train de faire des grillades sur le balcon, ça va.
0: Oh, sur le balcon, je chante. Ah, donc les voisins doivent être contents.
1: Ah, bah,
7: il n'y a pas de fumée, ça va. C'est
0: Ah, super. Oh là là. Pff, dites donc, Ça commence à creuser avec cette image-là, oui. Shakib. Bon, alors vous pensez à quelle question, vous, Shakib ?
7: Alors moi, je me suis peut-être tenté d'endroit, mais c'est pas grave, je posais ma question quand même. Est-ce qu'elle serait pas loin d'un monument en culture ?
1: Quel type de... Vous pensez à quel type de culture ? Culturelle, monument, genre musée, tout ça ?
7: Par exemple, le puits Henri IV.
1: Non.
0: Non.
7: À côté du château, l'église Saint-Baptiste.
0: Mais c'est pas ça. C'est pas ça, Shakib. Ah ouais. Par contre, c'était pas mal tenté, Shakib. Vous pouvez rappeler pour d'autres propositions, si vous voulez, d'autres questions tout à l'heure. Et puis, pour l'instant, bonne grillade. Enfin, bonne préparation des grillades. Hein.
7: Gentil, merci.
0: À bientôt.
7: Vous
0: en
7: merci, vous
0: ah ben, c'est gentil, c'est trop mimi. Salut, Shakib. Bonjour, je sais pas qui est au bout du fil, parce que je n'ai que le numéro, j'ai pas le prénom. Bonjour, bonjour.
8: Jacqueline, peut-être.
0: Ah, c'est Jacqueline.
1: Peut-être, peut-être. C'est peut-être Jacqueline.
0: Jacqueline, vous nous appelez d'où, Jacqueline ?
8: Oui, bonjour, de Saint-Denis-de-Pile.
0: Ah, bonjour, Jacqueline, Saint-Denis-de-Pile. Alors, vous êtes dans le secteur, vous, hein, que nous cherchons, du lieu que nous cherchons. Alors, dites-nous, Jacqueline, vous pensez à quel type de question pour piéger Marie ?
8: Oui, alors j'aurais voulu savoir si Marie se trouve près de le long de l'île.
1: Oui. Je suis pas loin de Lille.
0: Ah,
8: voilà. De Lille. Donc je peux suggérer une réponse.
0: Oui, oui.
8: Oui, alors je pensais à Cannes sur l'Isle.
1: Non.
0: Ça n'est pas comme sur l'Isle.
8: J'avais un autre nom, mais peut-être que je ne peux pas le dire.
0: Eh bien non, parce qu'il faut rappeler. Voilà. Donc, je vous dis, dites rien, vous le gardez en tête et vous rappelez plus tard. Merci beaucoup, Jacqueline. On continue à jouer au 05 56 19 10 10 avec vous, Mariotto. Ça commence à se préciser. Moi, j'aime ça. Hein. On écoute Stevie Wonder. I just called to say I love you. Et on se retrouve après.

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0: Attention aux baïnes aujourd'hui, elles sont très présentes. Les courants peuvent vous entraîner au large. Baignez-vous bien entre les drapeaux sur la plage. À la Canoë Centre, le temps est couvert. Dans l'air, 23 degrés. Dans l'eau, 23 degrés aussi. Donc la baignade est très bonne. Drapeau jaune, vagues et courants, comme je vous le disais. Il faut bien respecter les zones de baignade surveillées. Et en arrivant sur la plage, quels sont les premiers réflexes à avoir? Le brigadier Cyril Lambert, Lège Cap Ferré.
2: Alors quand on arrive à la plage, il suffit en fait de s'arrêter aux abords du poste de secours, dans les chemins d'accès, au poste également. Vous avez un panneau d'information qui précise les horaires de marée, les horaires de surveillance également, le coefficient de marée, donc plus il est élevé, plus la marée descend et plus la marée monte. Vous avez également le vent, la température de l'air et la température de l'eau, et un encart particulier avec les dangers particuliers du jour qui peuvent être une température de l'eau beaucoup plus froide que la température extérieure, ou parfois des méduses ou d'autres éléments que les nageurs sauveteurs précisent aux usagers.
1: Pour une baignade en toute sécurité.
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0: Nous allons jouer avec Marie de Hautose d'ici 3 minutes au 05 56 19 10 10. Le but est de la trouver quelque part en Gironde. Nous savons qu'elle est partie de Coutras en direction du sud-est. Elle n'est pas au moulin de Porchères. Elle n'est pas non plus devant un monument culturel. Jacqueline Saint-Denis de Pile était presque au bon endroit tout à l'heure, mais c'était pas ça non plus. Donc vous cherchez dans ce secteur-là, vous nous appelez avec vos questions pour avoir plus d'indications au 05 56 19 10 10. Si c'est oui, pour votre réponse, eh bien, dans ce cas-là, vous faites une proposition et vous gagnerez peut-être cette invitation pour deux, ce passe Esprit Libre à Calicéo, Bruges. On se retrouve après Véronique Sanson.
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0: que de l'eau, de là-haut, hein, qu'on a d'ailleurs aujourd'hui avec ces orages, avec Véronique Sanson.
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0: Et Mario Toz est quelque part entre Coutras et Bordeaux, mais plutôt sur le côté sud-est du département, nous a-t-elle dit. Elle n'est pas à Porchères, au Moulin. Elle n'est pas non plus devant un monument culturel quelconque. Et on continue à chercher Marie au 05 56 19 10 10. Marie, est-ce que il y a des personnes qui passent devant la voiture ici Gironde et qui vous aperçoivent ou pas?
3: J'ai vu quelques personnes passer, mais pas grand monde, non. C'est pas un lieu de balade.
0: D'accord, très bien. Ça n'est donc pas un lieu de balade. Nous avons Jean en ligne. Bonjour Jean.
4: Bonjour.
0: Jean, vous appelez d'où Jean?
4: Alors, j'appelle de la petite commune de Chamadel.
0: D'accord. Bon, alors là, là, faut nous en dire un peu plus. Chamadel, c'est dans le secteur ou pas?
4: Ah oui, la Chamadel, c'est entre Coutras et La Roche-Chalais, à côté des peintures, les Aiguisottes.
0: Ok, plutôt pour aller vers les Charentes, quoi.
4: Voilà, tout à fait. On est à la limite de la Gironde avec la Charente et voilà, on est vraiment à la pointe.
0: D'accord. Bon, Marie, vous voulez la question ou pas?
3: Oui, allons-y.
0: Impatiente, hein, Marie. Jean, quelle est votre question?
4: Alors, est-ce qu'on peut manger des pizzas en faisant du toboggan aquatique en même temps?
3: C'est très précis comme question. Alors, non.
0: Non? Ah non, non. Mais pourquoi c'est non sur une question comme
3: ça? Là où je suis, ce n'est pas possible, mais je suis sûre qu'on peut le faire, mais pas là où je suis.
0: Donc, est-ce qu'on ne peut pas du tout manger de pizza là où vous êtes?
3: Il n'y a pas de pizzeria. Après, si vous voulez manger une pizza, j'imagine qu'il y a des choses, il y a des solutions.
4: Mais non, il n'y a pas de pizza. C'est pas un restaurant, en fait, aquatique, non. Avec un lac à côté.
0: Ah non, mais non. Vous avez quelque chose bien en tête.
3: Vous pensiez à quoi?
4: Pardon?
0: Vous pensiez à quoi?
4: Au petit Cro-Magnon, en fait.
3: Non, je ne suis pas là-bas.
0: Elle n'est pas au petit Cro-Magnon. Très bien, très bien. Eh bien, merci en tous les cas pour votre proposition. Je suis désolée pour vous, Jean, mais vous pouvez continuer à nous appeler, bien sûr, au 05 56 19 10 10. Allez, on passe à une autre personne. Cette fois-ci, c'est le 06... Non, je n'ai pas donné votre numéro. Bonjour à vous. Bonjour. Bonjour, bonjour. C'est Jacques, c'est ça?
5: Oui, c'est moi, c'est Jacques, oui.
0: Bonjour Jacques.
3: Bonjour.
5: Bonjour à vous. Voilà, ma question est la suivante.
0: Oui.
5: Est-ce un domaine qui a été rénové par la ville de Saint-Denis-de-Pile?
3: Non.
5: Non?
3: Non.
0: Et vous pensiez à quel domaine, à Saint-Denis-de-Pile?
5: Au château de Beaumale.
0: Ah ouais, Beaumale, ouais.
3: Non.

0: Madame de Coutras et Marie Autoz Sieplanqué. Et vous jouez pour une invitation pour deux à Caliceo, à Bruges, à Bordeaux Métropole. Stéphanie, quelle est votre question ?
1: Est-ce que la ville est desservie par le chemin de fer ?
2: Le chemin de fer ? Je ne connais pas le chemin de fer, je suis désolée.
1: Alors, c'est une gare en fait dans cette ville.
0: Vous vous garez dans cette ville.
1: Mais alors, est-ce qu'il y a une gare SNCF dans cette ville?
2: Je vérifie, mais je crois pas, non.
0: Ah, vous croyez pas. Bon. Ah,
2: S'il y a une gare.
1: Ah. Bon, j'ai le choix entre deux.
0: Alors, vous trompez pas.
1: Allez, ma première intuition, c'était Saint-Seurin-sur-Lille.
2: Alors, je suis pas à Saint-Seurin-sur-Lille.
0: Ah zut. Bon bah, ce sera peut-être la deuxième intuition, mais on verra plus tard avec vous, Stéphanie. On vous embrasse. Bisous. Salut Stéphanie. Hélène à Biganos à présent. Bonjour Hélène.
3: Bonjour.
0: Alors, vous avez entendu toutes les réponses jusqu'à présent, toutes les questions. Quelle est la vôtre, Hélène ?
3: Alors ma question, est-ce que c'est un endroit prédisposé à la dégustation ?
2: Non.
0: Non plus.
3: Bon. Zut alors.
0: et reflute.
2: Ouais, non,
0: bon Hélène, vous rejouez plus tard, d'accord? 06 05 56 19 10 10. J'ai 06 en tête maintenant de tous les 06 portable. Que je vois. Non mais je vois plein de 06 passer, alors il faut surtout que je les oublie tout de suite. On ne divulgue pas le numéro de téléphone de nos auditeurs. Bon voilà, on a déjà bien avancé quand même, hein, Marie Autoz. Hein.
2: C'est pas mal. On va y arriver, je le sens.
0: Ouais, moi aussi. Allez, on continue en musique dans un instant. Pour le moment, c'est Joe Dassin qui arrive avec l'été indien.
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0: Joe Dassin, des chansons qu'on aime écouter et on chante avec bien souvent, je vous ai entendu d'ailleurs. Jonathan Dassin, le fils de Joe Dassin, sera à Bordeaux pour un concert avec toutes ces belles chansons. Ce sera le samedi 23 janvier 2027 à 20h au Théâtre Féminin, donc Bordeaux.
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0: Et le jeu de l'été, c'est de chercher Marie Otos quelque part en Gironde. C'est simple en fait. Oui, Marie Otto, c'est un peu pour vous, c'est un peu le repos forcé pendant une heure en fait. Hein.
3: Exactement. Je découvre moi aussi le département, c'est bien.
0: Bon, c'est sympa, c'est cool.
3: Après avoir fait du canoë et été sur un bateau restaurant, c'est plutôt chouette, hein.
0: Ouais, c'est plutôt bien.
3: Quelle dure vie.
0: Ouais, c'est vrai. Vous étiez à Coutras, vous êtes où maintenant? On ne sait pas, on vous cherche en tous les cas. On a plein d'indications, c'est que vous n'êtes pas dans un endroit où on mange des pizzas au Petit Cro-Magnon. On n'est pas non plus au parc Baumal à Saint-Denis-de-Pile, mais tout de même, hein, c'est dans ce secteur-là finalement, puisque vous nous avez dit sud-est en partant de Coutras. On va jouer maintenant avec Jacqueline et Monique. Je rappelle que nous jouons pour des invitations au Caliceo, le plus apprécié à Bordeaux, le Caliceo, qui est à Bruges. Donc vous allez pouvoir vous amuser au Caliceo dans les cascades, faire un peu de sauna, de hammam, si vous gagnez bien sûr. Jacqueline, bonjour.
4: Oui, rebonjour Isabelle.
0: Rebonjour Jacqueline. Bonjour. On vous écoute pour votre question.
4: Oui, alors j'aurais voulu savoir si Marie se trouve le long de la vallée de l'Isle.
3: Je suis le long de l'île, ouais. L'Isle, ouais.
4: Oui, et je voulais proposer Saint-Médard-de-Guizière.
3: Oui, je suis à Saint-Médard-de-Guizière.
0: Oh là là, mais bravo, c'est formidable.
4: Oui, mais il y a un souci.
0: Pourquoi?
4: C'est que quand j'ai pris le jeu en cours, je ne savais pas exactement quelle allait être la récompense du jeu.
0: Oui,
4: et je viens d'entendre que c'était donc à Bruges et moi je ne peux pas me déplacer.
3: Alors, mais attendez, vous n'avez pas gagné parce que vous n'avez pas trouvé où je suis à Saint-Médard-de-Guizière. Il ne faut pas trouver juste la commune.
0: Ah d'accord, elle n'a pas gagné. Vous avez dit oui, je suis à Saint-Médard.
3: Oui, je suis à Saint-Médard, mais je suis à un lieu spécifique.
4: Ah d'accord.
0: Bon bah Jacqueline, voilà, donc et bah oui, il faut trouver le lieu exact à Saint-Médard-de-Guizière.
4: Oui, alors j'ai fait avancer un petit peu, hein, voilà, mais je suis très contente d'avoir joué. J'ai beaucoup joué quand c'était France Bleu Gironde. Hein.
0: Et bah c'est toujours la même chose, sauf que ça s'appelle ici Gironde maintenant.
4: Voilà,
0: mais l'équipe est la même.
4: Ça fait plaisir de prendre le jeu en cours. Bon, je vous remercie, bonne journée.
0: Bisous Jacqueline, bye bye. Oh, c'est trop bien, je suis trop contente. Saint-Médard-de-Guizière, on sait où c'est. Par contre, j'avais oublié cette règle essentielle. Hein. C'est moche quand même. Hein. C'est à moi de rappeler les règles du jeu et c'est vous qui les dites, Marie. Parce que moi, j'avais oublié qu'il fallait donner le lieu exact. Maintenant, on sait.
3: Désolée, j'ai cassé l'ambiance.
0: Pardon. Mais non, zut. Mais bon, non, mais c'est bien parce que Monique peut jouer du coup. Monique Abassens, bonjour.
3: Bien aidée en plus.
0: Oui, Monique.
5: De l'eau.
0: Alors oui, il y a de l'eau, oui. Puisqu'elle est le long de l'île. Posez notre question, Monique, soyez plus directe, elle est à Saint-Médard-de-Guizière.
5: Est-ce que c'est un parc?
3: Non, c'est pas un parc.
0: Ah, c'est pas un parc. Aïe, aïe, aïe, Monique, c'est pas le parc de Saint-Médard-de-Guizière. On continue à jouer, grâce à vous, on connaît un petit peu plus de choses sur le lieu à Saint-Médard où se trouve, enfin, on suppose plus de choses avec Marie pour ce lieu qui se trouve à Saint-Médard-de-Guizière, mais bon, on n'a toujours pas trouvé. 05 56 19 10 10, on continue à jouer. Vous avez encore une possibilité de nous appeler pour gagner cette invitation pour deux à Bordeaux Caliceo, Bordeaux Métropole, bien sûr. Marie, vous ne bougez pas, on vous retrouve dans 3 minutes.
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0: Oui, on gagne quoi? Bon, on gagne une invitation pour deux personnes pour aller à Caliceo, Bruges, Bordeaux Métropole. C'est un pass Esprit Libre. Vous êtes deux à pouvoir profiter de ce pass et profiter de tout ce monde aquatique chaleureux qui se trouve là-bas. Nous jouons avec vous, Marie Autos. Vous voulez donner une petite indication pour aider nos auditeurs à vous trouver?
5: Un indice colossal. Hein. Je suis en fait devant un bâtiment qui date du 14e siècle et qui a connu bien des vies et bien des fonctions.
0: Ouais. D'accord. Ok. Ah oui, ça c'est une sacrée indication. Vous êtes en tous les cas à Saint-Médard-de-Guizière, on connaît la commune. Maintenant, il faut trouver vraiment l'endroit exact. Et on commence avec une question de Ludovic, qui se trouve à Saint-Loubès. Bonjour Ludovic.
6: Bonjour.
7: Bonjour.
0: Bonjour. Ben, ça va plutôt pas mal. Et vous, ça va Ludovic?
7: Ah bah très bien. Il fait moins chaud, on respire.
0: Ouais, c'est vrai ça. On a presque froid maintenant. Ludovic. Quelle est votre question, Ludo?
7: Moi j'aurais voulu savoir si c'était sur un ancien moulin sur l'eau. Je pensais aux anciennes buées vides. Il y avait
5: C'est ça. Je suis là. Oui, je suis au moulin de la Pouillade.
0: Ah, mais super, mais bravo. Bravo Ludovic. Alors je suis désolée pour Samuel à Bruges et Elisa, ils attendaient tous les deux pour jouer avec nous. Je suis vraiment désolée, mais ça a été trouvé par Ludovic. Donc ce moulin ressemble à quoi rapidement, Marie Autos?
5: Un moulin au bord de l'eau, un grand bâtiment effectivement qui a été changé maintenant en centrale hydroélectrique.
0: D'accord.
5: Et juste à côté, depuis les années 70, on y produit, je vais y arriver, de l'huile. Donc d'abord de l'huile de raisin et puis après ça s'est développé, c'est devenu de l'huile de friture. Ils récupèrent aussi nos vieilles huiles qu'on jette pas comme ça n'importe comment. Et il y a plein de choses sur ce site et c'est assez passionnant.
0: Voilà, c'est de l'huile. Voilà.
5: En pleine nature, c'est très beau en tout cas.
0: Et c'est super, merci beaucoup de nous avoir rappeler que cet endroit existait à Saint-Médard-de-Guizière. Merci Marie Autos. On vous retrouve demain. Et vous Ludovic, surtout vous ne quittez pas. Vous allez avoir ce pass Esprit Libre pour deux personnes au bain de Caliceo dans la métropole de Bordeaux. Dans 3 minutes, les infos. George Michael.

0: Face, George Michael.
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0: Ici Gironde, il est midi, excellent appétit à vous. Le journal Elodie Touché.
2: La Gironde est repassée en alerte orange pour les risques de feux de forêt, un niveau de vigilance abaissé, mais avec une interdiction d'accéder au massif maintenue les après-midi entre 14h et 22h. Les manifestations sportives et culturelles ne sont pas non plus autorisées sur ces mêmes créneaux horaires. Un niveau de vigilance abaissé d'un cran en vue des conditions météo. Les températures, elles sont déjà bien plus de saison, 26 degrés cet après-midi. Des averses se sont même annoncées sur cette fin de semaine. Une fraîcheur retrouvée après des semaines à plus de 30 degrés, dont se réjouit Vincent, il habite Pauillac.
3: C'est très agréable, c'est très agréable. Ça fait du bien, on a après toute la chaleur qu'on a eue. Il a fait chaud partout et il a fait lourd, surtout sur ces derniers jours. Là, il faisait très humide et on a vraiment eu chaud, c'était horrible. Mais là, on respire à nouveau et on espère que ça dure, l'air de rien. On prierait même peut-être pour un peu de pluie, à voir si ça se fait vraiment, mais on prierait même pour un peu de pluie maintenant.
4: Mais qu'est-ce qui est prévu un peu pour ces prochains jours?
3: Eh bien, profiter un peu de la fraîcheur, aller se balader, profiter de pouvoir ressortir en ville, parce qu'on n'a pas pu le faire pendant un moment. Et puis aussi profiter un peu du jardin, peut-être manger dehors, retrouver un peu l'extérieur.
2: Et cette fraîcheur devrait s'installer quelques jours en Gironde. Nous ferons le point sur la météo à la fin de ce journal. Du terrible incendie de Somos, il y a aussi du beau à retenir. Et la générosité, la solidarité qui sont nées de ce désastre en font partie avec une nouvelle illustration. Ce matin, sur ICI Gironde, un accordéon a été trouvé pour un sinistré du temple qui a tout perdu dans ce feu. Des sinistrés qui bénéficient toujours d'une énorme vague de solidarité, mais qui n'ont plus besoin de dons de vêtements. Le Secours populaire de la Gironde appelle à privilégier les dons financiers pour le Porge.
0: Le maire d'Arcachon fixé sur son sort cet après-midi.
2: Le tribunal correctionnel de Bordeaux doit rendre sa décision moins de 2 mois après le procès d'Yves Foulon. Le maire d'Arcachon est poursuivi pour insultes, menaces et violences à l'encontre de son opposant écologiste Vital Baude. Le parquet avait requis 4 mois de prison avec sursis et 10 000 euros d'amende contre Yves Foulon, mais n'avait pas réclamé de peine d'inéligibilité. Une audience crucial, vital, même pour les Girondins de Bordeaux, cet après-midi à 15h devant le tribunal administratif de Paris. Le club des Marinés Blancs est au bord de la liquidation judiciaire. Leur avenir suspendu à la décision du tribunal et qui doit donc se prononcer sur la validité de la rétrogradation du club en Régional 1. Les enjeux de cette audience devant le tribunal sont à retrouver sur ici.fr.
0: Un pique-nique revendicatif ce soir au Verdon-sur-Mer.
2: Oui, le feu vert donné au projet Pur Salmon il y a 2 semaines par la préfète de la Gironde, leur restant en travers de la gorge. Après s'être retrouvés tous les jeudis soirs de l'été, les opposants à cette ferme géante de saumon organisent un nouveau pique-nique ce soir à 19h, place de la Chambrette au Verdon-sur-Mer. Et celui-ci se veut une démonstration de force pour rappeler une nouvelle fois tout le mal qu'ils pensent de ce projet, explique Muriel Denet. C'est la porte-parole de l'association La Fraie Sauvage à l'origine du pique-nique.
5: Sentiment de ne pas avoir été entendu, ça c'est certain. Rappelez-vous, l'enquête publique, il y a eu des contributions vraiment en très très très grand nombre, plus de 23 000. L'adhésion est tombée juste après les grands incendies et ça a été très très mal perçu. Très mal perçu parce que nous, on avait des familles, on avait des amis qui étaient aux prises avec ces incendies et tout à coup, alors même que le feu est à peine éteint, cette annonce qui vient quand même annoncer que de l'eau va être pompée dans le sous-sol du Nord-Médoc. Ça paraissait complètement lunaire, je dirais, cette décision à ce moment-là. Donc, il va y avoir des recours qui sont portés par Systémique et plusieurs grandes ONG. Nous les soutenons en manifestant, mais nous soutenons aussi en récoltant des fonds pour soutenir à fond ces recours.
2: Et ce projet, ce pique-nique contre Pur Salmon aura lieu ce soir à 19h sur la plage de la Chambrette au Verdon-sur-Mer. Et puis, avis aux nageurs, attention, le risque de baïne est maximal aujourd'hui et demain sur le littoral.
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2: On revient à des températures un peu plus de saison, un peu plus frais en tout cas aujourd'hui.
0: Effectivement, entre 24 et 27 degrés, nous dit Météo France, avec sur le sud-est du département un temps qui peut rencontrer des averses parfois orageuses dès la pause déjeuner. Des averses qu'on va retrouver aussi cette nuit de manière plus globale et au petit matin demain sur la Gironde. Passez une excellente journée avec Ici Gironde. Voici les meilleurs temps forts d'au taquet votre jeu.
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8: Bonjour à toutes et à tous, j'espère que tout va bien chez vous. Et oui, cet été, à l'heure du déjeuner, nous profitons des meilleurs moments d'au taquet avec Valérie Damido et Eric Bastien. Des instants drôles et sympas, sélectionnés rien que pour vous. Comme Hélène, qui a quelques anecdotes décalées lors de visites d'appartements. Laura, qui met son mari dehors tous les matins pour pouvoir faire le ménage. Ou alors Agnès, qui a tourné un film avec Meryl Streep. Et bien d'autres choses encore sur votre radio ici.
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8: Et si on montait le son pour chanter le Loir-et-Cher avec Michel Delpech sur votre radio ici ? Allez, on vous écoute.

0: Vous écoutez ici Michel Delpech, le Loir-et-Cher. Nous partons un petit peu plus dans l'Est maintenant avec Sébastien qui nous donne des idées de spécialités alsaciennes pour le déjeuner. Ça tombe bien, c'est l'heure. Quant à Nathalie d'Issy-Nord, elle explique à Valérie Damido et Eric Bastien comment elle est tombée amoureuse du Père Noël.
1: Alors Nathalie, on va parler d'amour, on va parler de ta rencontre avec Franck, Ça s'est passé dans un endroit où on dirait pas que ça peut être une rencontre de l'amour, hein. Ça s'est passé au Center Park de Picardie.
2: Ah.
3: Oui.
1: Ah, et voilà. Et oui, parce qu'elle part avec ses enfants, ma petite choupette, elle va avec ses enfants fêter Noël au Center Park, faire du toboggan, à qui mieux mieux. Et là, tout le monde fait la fête. Et même le Père Noël fait la fête, c'est ça? Il danse, le Père Noël.
3: Au début, il était sur son fauteuil de Père Noël, et puis il y a eu à la queue leu-leu qui s'est lancée, et puis je l'ai pas laissé prendre le début de
1: la queue leu-leu
3: pour tout le monde, et je l'ai chopé, je l'ai pris devant moi, et puis il s'est dit, mais qu'est-ce que c'est cette donzelle, et puis voilà.
1: Alors, et puis voilà.
3: C'est notre première rencontre.
1: Voilà, le lendemain, pof, il lui propose quand même de boire un verre avec le Père Noël, hein, parce que le Père Noël, il finit à 20h. Et du coup,
3: voilà,
1: il a séduit et la maman et les enfants. Bim, bam, boum. Tout ça sous la piscine avec les vagues.
3: Lui n'allait pas à la piscine parce qu'il travaillait.
1: Ouais.
3: Mais voilà, après son réveillon de Nouvel An à Center Park où il gérait toutes les équipes d'animation, eh bien, il est venu me rejoindre chez moi.
1: Et voilà.
2: Vous êtes en train de me dire que c'est la Mère Noël qu'on a au téléphone.
1: Exactement,
2: là.
1: Nous avons la
2: elle
1: Mère
2: s'est
1: Noël.
2: Elle mariée.
1: Évidemment.
2: Ah ouais, quand même.
1: Elle a épousé le Père Noël.
2: Oh,
1: vit avec les lutins là-haut, dans le Nord. Et donc, ça fait 18 ans que vous êtes ensemble.
3: Oui.
1: Ça, c'est de l'amour. Et ça fait 12 ans que vous serez... Enfin, ça va faire vos 12 ans en juin, c'est ça?
3: C'est ça.
2: Mais dites-moi, Valérie, est-ce que ce serait pas temps de ressortir...

0: Nathalie, hein.
1: C'est une chanson d'un 30 avril.
0: Voilà, voilà. Exactement. Bien sûr, son mec c'est le Père Noël. Alors Nathalie, écoute bien, c'est une question qui peut te permettre de gagner 3 points de plus. C'est la question à choix multiples. Écoute bien la question et ensuite les choix. Combien de touches possède un clavier d'ordinateur standard, le clavier de base? Alors écoute bien. 71, 98, 105 environ, ou le nombre de dents de Éric Bastien. Alors, combien de touches possède un clavier d'ordinateur standard? 71, 98, environ 105. Le nombre de dents d'Éric Bastien, top chrono, 10 secondes.
1: On peut appeler un lutin si elle veut comme ami. Hein.
2: Moi, je dirais 105. Hein.
0: Et tu... Eh ben, tu fais très très bien. Wow. 105, wouhou. AZERTY, QWERTY, c'est 105 touches avec des variations selon les modèles. Bravo, 3 points de plus, tu as 6.
1: Mais c'est facile pour elle, il y a tous les cadeaux à la maison, voilà, il y a des ordinateurs partout. La femme du Père Noël, quand même, cette émission est classe. Sébastien, tu as une relation cachée avec quelqu'un de connu dans le monde ou pas du tout?
3: Non, du tout.
1: Non, pas du tout. Sébastien, il est en couple avec Élodie. Comment vous êtes rencontré avec Élodie? Enfin, si c'est pas indiscret.
3: Allez. Sur une application de rencontre.
1: Une application de rencontre, ok. Alors elle était gendarme.
3: Oui.
1: Elle est peut-être encore d'ailleurs, hein.
3: Non.
1: Non, elle est plus gendarme. Mais alors, elle habitait pas en Alsace?
3: Non, dans les Vosges.
1: Elle était dans les Vosges. Elle était où dans les Vosges? À quel endroit?
3: Épinal.
1: Ouais, donc Épinal, l'Alsace, pas très loin, mais c'est pas totalement à côté. Du coup, vous avez fait comment? Des petits allers-retours?
3: En fait, elle venait chez moi. Et le 2 mars, on s'est mis en couple.
1: Là, récemment, le 2 mars?
3: Non, ça fait 10 ans.
1: Ah, ça fait 10 ans que vous êtes ensemble, un 2 mars. Bah écoute, félicitations. Donc elle est venue s'installer en Alsace. Tu peux nous rappeler l'endroit où tu vis, pour que je ne l'écorche pas?
3: À Ibersheim.
1: Voilà, et comment on appelle les habitants, d'ailleurs?
3: Je sais pas. Et
1: pour
3: ça et moi, à mon avis.
1: D'accord. On va quand même parler un petit peu de l'Alsace et de la cuisine alsacienne juste un instant. On a dit que tout à l'heure, t'aurais rêvé d'être cuisinier. Tu continues de faire de la cuisine. T'as quelques spécialités comme ça alsaciennes? On entend la musique d'ailleurs.
3: Choucroute, bake-off.
1: Toi, tu fais quoi?
3: Mariné.
1: Ouais.
3: De tout.
1: Je sais pas, à cette heure-ci, tu nous proposerais quoi à 13h là?
3: À 13h, une omelette.
1: Ah, une omelette alsacienne?
0: Ah, c'est bon.
1: C'est quoi la spécialité de l'omelette alsacienne? Qu'est-ce qu'elle a de particulier?
3: Avec du lard, du jambon, du lard, des champignons, oui. Une petite salade avec des petits croutons par-dessus. Un petit peu vosgien et alsacien en même temps.
1: Et un petit vin alsacien avec modération. Oui, il faut bien un peu de salade parce qu'avec du lard, il faut se donner bonne conscience. Bah écoute, ça donne envie.
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0: Pascal Obispo et Francis Cabrel, il faudrait que pleuve l'amour dans la playlist de votre radio ici. Valérie Damido et Eric Bastien sont à présent avec Laura d'ici Gascogne qui a hâte que son mari parte le matin pour une raison particulière et Mathieu d'ici Gironde qui maîtrise la grillade et la plancha à la perfection. Il en profite pour nous donner des envies sur votre radio ici.
1: Donc Laura a un point, Mathieu a trois points, je le rappelle. Alors, on a trouvé notre petite sorcière bien-aimée de la semaine. Laura. Il paraît que tu es une maniaque comme c'est pas permis.
2: Ouais, un petit peu.
1: Je lis qu'on passe l'aspirateur et tous les matins à 7h dès que Mathieu part au travail.
3: C'est tôt.
2: C'est ça. Je le mets dehors presque pour faire mon ménage et puis comme ça je suis tranquille et oui, je fais le ménage dès 7h, oui.
1: Mais pourquoi tu t'imposes ça? J'aimerais comprendre. Pourquoi?
2: Comme ça, je pars l'esprit tranquille au boulot et je reviens le soir, c'est plus à faire.
1: Tu utilises quoi comme produit? Qu'est-ce que ça sent chez toi? Le citron, la lavande, qu'est-ce que c'est?
2: Ce que je trouve, je n'ai pas de goût préféré pour le ménage.
1: Pardon, excuse-moi.
2: Je change.
3: C'est passionnant tout ça.
1: Moi j'adore.
3: Toutes ces petites pluches comme ça qui remontent dans l'aspirateur.
1: Moi j'adore, c'est-à-dire que moi c'est tellement pas moi que j'ai envie de mourir. Alors, écoute bien la question à choix multiples. On va parler de Michael Jackson. Alors, il y a un film là qui vient de sortir sur Michael Jackson, son biopic qui s'appelle Michael.
2: Ouais.
1: Et dans ce biopic, écoute bien la question et les propositions. Qui incarne Michael Jackson? Son cousin? Son frère? Son neveu? Éric Bastien.
3: Bien sûr.
1: Alors, qui interprète Michael dans le biopic? Son cousin, son frère, son neveu, Éric Bastien. Top chrono, 10 secondes.
2: Son neveu?
3: Je suis très bon, Moodwalk. Je suis très déçu de ta réponse.
1: Ouais, non, bien
2: son
1: sûr.
2: Son oncle, c'était.
1: Bien sûr que c'est son neveu!
2: C'est son neveu?
1: Mais oui, t'as marqué les 3 points. Il s'agit de Jafar Jackson, qui est le fils de Jermaine Jackson. Et d'ailleurs, il joue très très bien et il danse vraiment très très très bien. Ça te fait 3 points de plus, tu as 4.
3: Mathieu, pour l'instant, tu as 3 points, donc c'est bien, ça veut dire que tu es sur un sans faute. Est-ce que ça va continuer? C'est tout ce que je souhaite avec ici, Gironde. Mathieu qui aime bien cuisiner, c'est l'heure là, 12h36, monsieur est le roi de la plancha. T'es le roi de la grillade, toi, Mathieu.
4: Ouais, j'aime beaucoup, hein, plancha et barbecue. C'est assez festif, et c'est sympa, on peut y cuisiner un petit peu de tout.
3: Eh oui, alors, je sais pas, il paraît que t'as une petite spécialité plancha, genre moule poivron. Pas mal, ça.
4: Ouais, moule poivron chorizo, ouais, tout à fait.
3: C'est bien, ça.
4: Et puis une bonne petite marinade, l'huile d'olive avec un peu d'ail.
3: Et puis tu fais des plats traditionnels, également, des petites daubes. Toi, t'aimes bien les plats en sauce, hein, je pense.
4: Oui, les plats en sauce, le plat hiver d'eau, effectivement. Sinon, on peut aussi faire des plats traditionnels, mais en version un peu plus sympathique aussi sur barbecue, comme le rôti de bœuf au gros sel.
3: Ok. Donc, je pense que tu aurais été un candidat idéal, puisque tu aimes le barbecue, cuisiner dehors, pour faire Koh-Lanta, par exemple.
1: Oh my God.
3: Alors, écoutez bien cette histoire. Parce que le gars, il a commencé à s'inscrire pour faire Koh-Lanta. On est d'accord, Mathieu?
4: Oui, tout à fait, oui.
3: Seulement devant ton ordinateur, qu'est-ce qui s'est passé?
4: Eh bien, au moment de télécharger les photos, les dernières photos de profil qu'il fallait, l'ordinateur a planté. Et après 1h30 remplir tout le formulaire, j'ai perdu patience et je l'ai regardé à la télé.
3: C'est-à-dire que le gars, ça l'a tellement découragé, alors qu'il faut quand même de la patience à Koh-Lanta, que t'as tout laissé tomber. T'as déjà regardé la télé. Bon, c'est demain, hein, Koh-Lanta, pour c'est quoi? C'est les destins, les poteries du destin.
1: Alors, je ne regarde pas Koh-Lanta, moi. Ah, ouais, pas à moi.
3: Les reliques du destin, me dit-on.
1: Oui, les reliques de la vie, il n'en restera qu'un, blablabla.
3: Vous savez quoi, Mathieu aime prendre soin de lui. Oui, Mathieu.
1: Il met des
3: Koh-Lanta. Ah, il met pas des Koh-Lanta, mais prends soin de sa peau, monsieur Mathieu, hein.
4: Tout à fait, exactement. Je pourrais mettre des Koh-Lanta parce que je suis épilé de près, donc il n'y a pas de problème.
1: Écoute, j'ai envie de te dire, magnifique.
3: Il fait du vélo, c'est pour ça qu'il est épilé de près, c'est normal, on s'enlève les poils. Alors, tu appliques une petite crème, c'est quoi ton petit conseil beauté du matin?
4: Oh, ben, c'est lavage avec une solution neutre et puis une petite crème de jour à appliquer. Et éventuellement, également le soir, on va les coucher.
3: Vous avez vu tous ces hommes qui prennent soin d'eux?
1: Bah, c'est vrai que c'est
3: plus souvent.
1: Moi, j'ai saoulé mon mec, mais maintenant, il fait
3: ça. Mais
1: ça
3: bien sûr. Aussi
1: bah, tu verras quand t'auras 70 ans que t'auras la peau toute craquelée.
3: J'ai pas attendu.
1: Il a totalement raison, Mathieu, de s'occuper de lui. Bravo.
3: Je mets ma petite crème aussi. Je fais comme Mathieu.
1: Oui, bien sûr.
3: Bah, oui. Si, venez à la maison, Vernon.
1: Non, toi, tu mets des médicaments, c'est pas pareil. Allez.
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0: Talk Talk, Such a Shame. Ne bougez pas à suivre votre agenda de l'été pour tous les rendez-vous près de chez vous à découvrir cet été. Puis musique avec Zazie sur votre radio ici.
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3: 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Non, mais je veux dire approché de très près. Aujourd'hui, on vous propose cette expérience. Allez à la rencontre des abeilles, c'est à Marcheprime sur la route du bassin d'Arcachon. Jérôme vous donne rendez-vous demain, en fin de journée, pour une véritable immersion au cœur d'un rucher. L'idée, c'est de découvrir en famille le fonctionnement d'une ruche, le rôle essentiel des abeilles dans notre environnement et tous les secrets de la fabrication du miel. Et rassurez-vous, pas question de se retrouver à main nue, hein, au milieu des abeilles. Vous serez bien sûr équipé d'une combinaison. On peut faire de jolies photos de vacances, qui vous permettra d'observer de tout près et en toute sécurité ces incroyables ouvrières en pleine activité. Une fois cette rencontre terminée, direction un apéritif convivial, où seront mis à l'honneur de savoureux produits à base de miel. Pour réserver votre place, un seul réflexe, appelez l'Office du tourisme cœur du bassin d'Arcachon. C'est accessible aux enfants à partir de 5 ans.

0: coin, c'est toi Zazie sur votre radio ici. Allez, parlons rencontre amoureuse maintenant avec Valérie D'Amido, Éric Bastien et nos deux candidats qui ce jour-là étaient Hélène d'ici Berne-Bigorre et Thomas d'ici Loire-Océan.
1: Alors, Hélène à 3, Thomas à 2.
2: C'est très bien.
1: Alors Hélène, on va parler de la rencontre avec ton mari. Une fille. Ah là là, Hélène.
2: Elle est avec Nicolas ?
1: Non, elle n'est pas avec Nicolas.
2: Je sais pas.
1: Pas du tout. Son mari s'appelle Jérôme. Alors, la première fois qu'elle a rencontré son chéri, elle avait 17 ans parce que t'étais copine avec la sœur de ton chéri, c'est ça ?
3: C'est ça, j'étais sa copine au lycée et je l'ai rencontrée comme ça. J'étais invitée chez les parents de ma copine.
1: Et alors ?
3: Et bien alors, elle en avait marre parce qu'elle avait plein de frères et à chaque fois qu'elle invitait une copine, elle se prenait un frère. Et quand moi j'ai été invitée, ben j'ai aussi craqué sur un de ses frères.
1: Et voilà, ben voilà. Et du coup, il était un petit peu plus âgé que toi, mais enfin bon, il avait 25 ans, oui. Ça fait pas de mal. Mais c'est que 2 ans plus tard que vous vous êtes mis ensemble.
3: Oui. On a attendu un peu et ça s'est fait plus tard.
1: Bon, évidemment, ta copine a fait la gueule, mais bon, ça fait quand même 20 ans que vous êtes ensemble.
3: C'est ça.
1: Bon, allez,
3: c'est
1: ça. T'es toujours copine avec ta belle-sœur, quand même ?
3: Oui, toujours.
1: Après, elle n'a plus jamais ramené de copine. Elle voulait pas qu'on prenne ses frères. Bon, vous êtes ensemble depuis 20 ans, mariés depuis 8 ans. Ça fera 8 ans en octobre. Oui. C'est le noce de coquelicot.
3: Oh, parfait.
1: Eh ben oui, c'est mignon le couclouco. Voilà.
3: Oui, c'est mignon.
1: Mais oui, voilà. Bon, écoute, on va essayer, tu es en tête de 1 point, on va essayer de garder cette avance, on va essayer de marquer 3 points de plus avec cette question à choix multiple. Je vais te poser la question, je vais te proposer des réponses et à mon top chrono, tu auras 10 secondes pour me donner ton choix. Alors, écoute bien la question. Qui donc a inventé Internet ? Ouf. Alors ça c'est pour les anciens, ça c'est les modems.
2: Oh là là, c'est le Minitel ça.
1: Ah bah non, c'est les modems. Et voilà, c'est quand on avait des messageries caramel. Alors qui a inventé Internet ? Bill Gates, Steve Jobs, Tim Berners-Lee ou Éric Bastien.
2: Oui, oui.
1: Allez, qui a inventé Internet ? Bill Gates, Steve Jobs, Tim Berners-Lee. Éric Bastien, top chrono, 10 secondes.
3: Tim Berners-Lee.
1: Tadam, tadam, tadam. Et c'est une bonne réponse. Oui, Tim Berners-Lee, c'est un scientifique. Il a créé en 1989 le World Wide Web près de Genève, d'où les 3 W à chaque fois, pour faciliter le partage d'informations. Et sans lui, bon, il y avait un peu d'Internet, mais sans lui, il n'y aurait pas eu de site, pas de clic et surtout pas de vidéo de petit chat. Voilà, tu as 3 points de plus, ça te fait 6.
2: J'aurais bien voulu, moi, inventer Internet. Je serais milliardaire, vous vous rendez compte ?
1: Oh là là là.
2: Ah oui, bah forcément, le gars qui a inventé, là, le gars, là, la belle vie. Bon, notre ami Thomas. À 2 points, Thomas, on n'a pas encore joué le quiz à 3 points, donc on va voir comment ça va se passer. Je rappelle que t'habites à Noailles, c'est en Vendée, dans un petit village, vous êtes 40 avec Coralie, ta femme, et tes 2 enfants. Alors parlons un petit peu de cette rencontre avec Coralie, parce que c'est un tout petit village, et du coup tu l'as rencontrée dans ton village ?
4: Non, du tout. À l'époque, je travaillais sur le secteur de Luçon.
2: D'accord.
4: Donc, une ville pas loin, donc non, on s'est connus comme ça, voilà. Par hasard, on va dire un peu avec des copains, quoi.
2: Ouais.
4: Grâce à des copains.
2: Bah, tu rentrais des 24 heures karting, donc j'imagine c'est un événement autour du karting, et tu as été avec des amis, elle était là-bas, si j'ai bien compris.
4: Retour, oui.
2: Ouais.
4: Retour des 24 heures, oui.
2: Et donc c'est là que les regards se sont croisés, quoi.
4: Voilà, exactement.
2: Et elle t'a accompagné à la fin de la soirée chez toi.
4: Voilà. Et puis, maintenant, ça fait 22 ans qu'on est ensemble.
2: Eh ben, c'est chouette parce que t'as tout juste 40 ans. Donc voilà, vous êtes rencontrés, vous aviez 17, 18 ans, 19 ans. C'était, début de l'âge adulte. Bon, dis-moi, tu as un côté un peu magique, un peu Harry Potter, toi. Il paraît que t'es presque sorcier. Raconte-moi ça.
4: Oui, j'arrive à trouver des canalisations d'eau dans le sol.
2: Mais avec les fameuses baguettes en cuivre là qu'on utilise.
4: Oui, oui.
2: Donc on cherche de l'eau. Donc tu repères toi les conduites d'eau, les puits et toutes les sources.
4: Mais avant de les casser avec les engins, ça peut rendre service.
2: Ben oui, mais c'est quand même un talon d'être, c'est ce qu'on appelle un sourcier quoi.
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0: Le prochain rêve, duo de Grand Corps Malade et Stilto. Le premier sera en tournée dans toute la France à partir de janvier prochain. Première date à Toulouse, Bordeaux et Orléans. La seconde sera sur scène le dimanche 30 août. Ça, c'est bientôt à Foire-en-Seine à Châlons-en-Champagne. Valérie Damido et Eric Bastien sont toujours avec Thomas d'ici Loire-Océan et Hélène d'ici Berne-Bigorre. Hélène qui fait visiter des appartements pour son travail et qui se retrouve parfois dans de drôles de situations.
1: Mon petit chaton, ah là là là là, ça m'a fait bien rire. Il paraît que t'es un petit peu notre Pierre Richard de la semaine. Il t'arrive toujours des aventures incroyables. Alors il paraît que une fois tu vas vendre une maison et puis t'y vas avec un diagnostiqueur. Et puis il paraît que la maison elle était vide, sauf que tu tombes sur un monsieur et une dame. Hein, la dame elle part en courant. Et puis le monsieur discute un peu et puis on se rend compte de quoi avec ce monsieur.
2: On se rend compte que c'était sa maîtresse, en fait, c'était le fils du propriétaire qui avait rien à faire là, et qui était venu avec sa maîtresse, pensant qu'il n'y avait personne.
1: Se faire un petit 5 à 7. Voilà. Voilà. Du coup, quand même, parce que tu t'as quand même dit, mais parce qu'il a montré des photos de lui avec sa femme, et toi, t'as quand même dit, mais dis-donc, elle a changé votre femme quand même, hein.
2: C'est bien, ben, elle a vachement changé.
1: Ben oui, il n'était pas trop gêné quand même. Oui.
2: Et il m'a expliqué après que c'était pas sa femme.
1: Bah oui, bah. Il était un peu obligé là quand même.

0: Maintenant, tu te renseignes quand tu dis aux gens de se garer sur les parkings, tu te renseignes avant.
1: Ouais, mais non, je leur dis pas de se garer sur les parkings comme ça. De...
0: bah oui, Truffaut, ça ferme à un moment donné, c'est sûr que bon, voilà. Et on va partir sur une dernière anecdote avant de jouer. Hein. Et donc, toujours, hein, lors d'une visite, il y avait quand même des clients qui étaient obsédés par la pression de l'eau de la douche. Genre, comment ça fonctionne? J'ai pas envie d'être douché avec un petit filet d'eau. Et du coup, t'as même pas eu le temps de dire au gars, faites attention que le gars, il était déjà dans la douche. Qu'est-ce qui s'est passé?
1: Eh oui, mais en fait, là, dans cette maison, il y avait tellement de pression que la pomme de douche, elle s'est emballée et il n'arrivait pas à la récupérer, donc il est complètement trempé. Moi, j'ai dû monter dans le bac pour essayer d'attraper le pommeau et j'étais trempée aussi. Enfin bref, c'était la catastrophe.
2: On s'ennuie pas. Hein.
0: Non, mais c'est bien, j'adore, mais comme ça, ils étaient contents de voir qu'ils avaient de la pression ou pas hein. Non, mais parce que là...
1: Oui,
0: pour...
1: mais là, ils n'ont mis qu'un laver, j'espère.
0: Mais ils ont acheté la maison ou pas?
1: Même pas.
0: Oh là là. Alors voilà. Alors il y a une maison avec de la pression et même pas ils. Oh là. Bon, allez. Allez, on va jouer. On va marquer 5 points de plus. Je sens que tu vas cartonner. Alors.
2: Bah, ça cartonne autant que pour vendre la maison.
0: Toujours ce côté désagréable de la personne. Alors, écoute bien. Je te mets une petite chanson. Mon roi, le roi du monde, Johnny Hallyday.
2: C'est pas la plus connue, celle-là. Hein.
0: Non, mais ça parle de la paix. Et nous, on va parler de la paix, ma petite Hélène. Écoute bien, quel animal symbolise la paix? Quel animal symbolise la paix? Top chrono, 10 secondes.
1: Hélène,
0: la colombe, peut-être. Bah, il était temps, quand même, la colombe. Voilà, dans la Bible, la colombe, ça symbolise l'Esprit Saint. Bon, ça apparaît vraiment comme signe de la paix, hein, parce qu'après le déluge avec Noé, il y a une colombe qui est descendue du ciel, comme ça, là, hop là. Et puis, c'est surtout Picasso qui l'a popularisé définitivement avec la célèbre colombe de la paix. Te voilà. Je peux finir?
2: Non, mais je chante du.
0: Oh, tu peux...
2: colombe de
0: oui, mais
2: Mathieu.
0: Tu peux me laisser dire qu'elle a 11 points. Merci beaucoup.
2: Non, dès qu'on
0: Hélène,
2: peut ne pas
0: bravo.
2: Parler de vos points, je vous interromps avec plaisir.
0: Ben non, on avait dit qu'on vous nous coupiez.
2: 11 points, c'est pas possible.
0: Voilà, on a dit que vous coupiez plus la parole.
2: Ah si, parce que vous marquez trop de points, c'est
0: voilà.
2: Pas possible.
0: Allez.
2: Vous parlez de points, je... voilà. Alors Thomas, tu es près de Noailles, on l'a dit, t'habites en Vendée, pour l'instant t'as 5 points. Alors il t'arrive un petit truc au niveau des fleurs. Un jour tu travaillais sur la charpente d'une jardinerie, il y avait plein de fleurs et de plantes non vendues. C'est les chrysanthèmes d'ailleurs, on aime bien hein, les chrysanthèmes. Du coup on t'a proposé d'en prendre, un petit peu.
3: Oui, un petit peu. Ouais.
2: Ok, donc t'as fait quoi de ce joli bouquet?
3: Ben, j'ai voulu le ramener pour ma compagne et j'ai pas eu l'intelligence de le laisser sur le pare-brise pendant peut-être 7 heures de route ou 8 heures.
2: D'accord, sur le pare-brise du camion, de la pelleteuse, enfin de ton véhicule.
3: Non, du camion.
2: Donc, quand t'es arrivé chez toi?
3: Le bouquet était tout fané.
0: Ah oui. Bah oui, c'est-à-dire en plein soleil sur le pare-brise.
2: Les roses étaient mortes. Ta femme a fait la tête. Il paraît que Coralie, t'es pas contente. Hein.
3: Bah, pas vraiment. J'ai cru que j'allais prendre le bouquet en pleine tête, mais.
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0: Reggae Night, Jimmy Cliff sur votre radio ici. Allez, restez avec nous dans un instant. Nous sommes avec Agnès, d'ici Paris, Île-de-France, comédienne qui a eu la chance de tourner avec une très grande actrice américaine. Et Jérôme, d'ici Occitanie, qui réfléchira bien la prochaine fois qu'il voudra offrir un bouquet de fleurs à sa femme. A tout de suite avec Valérie Damido et Eric Bastien sur votre radio ici.
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3: Alors, il paraît que t'es comédienne, que t'as toujours été comédienne, mais que, voilà.
4: Voir les musiciens, voir les magiciens.
3: Oui.
4: Qui arrive,
3: oui. Hey, tu as été l'élève de Francis Huster.
5: Oui, j'essaie, disons, d'être toujours comédienne, mais oui, ça se passe bien.
3: Oui, bah c'est bien, on fait des petits jobs à
5: oui,
3: côté.
5: Des grands Francis, ah oui.
3: Ah oui, t'as tourné avec Johnny Depp et Meryl Streep, excuse-nous.
5: Ah, oh, quelle chance, oui.
6: Il y a pire.
3: Ah bah, il y a pire, t'as tourné dans quoi avec Johnny Depp
5: Julie and Julia.
3: Oh, et avec Meryl
5: Dans Julie and Julia.
3: Ah, d'accord, ok, super, Julie and Julia. Le diable s'adjoint.
5: C'était vraiment une grande émotion de voir cette grande artiste, elle est extraordinaire.
3: Bah oui, elle est extraordinaire, elle est magnifique. Dans Le Diable s'habille en Prada, là, elle est super.
5: Oh,
3: oh,
5: oh là là.
6: Et le film au cinéma, là, le 2, là.
3: Bah c'est ce que je dis.
6: Ah, c'est ça.
3: Alors, il paraît que tu marches beaucoup, tu fais beaucoup de randonnées en Auvergne et t'adorerais faire Compostelle.
5: Oh, ça, merci Valérie, c'est quelque chose qui me tiendrait beaucoup à cœur.
3: Ah oui ? Tu as envie de faire, bon, oui, un petit bout de Compostelle parce que sinon tu pars 10 ans.
5: Bah oui, disons un peu pour le côté mystique, la spiritualité, c'est quelque chose qui est proche de moi, voilà.
3: Eh ben oui.
5: Je me verrais bien accompagnée par Valérie Damido à Compostelle.
3: Oh, alors mon petit cœur, je t'adore. Mais alors,
6: vous n'allez pas aller loin. Hein.
3: On va pas aller loin, mon petit canard. Au premier restaurant sur la route, elle va s'arrêter, maman. C'est-à-dire, voilà.
6: Non, c'est la route du Saint-Nectaire.
3: Moi, c'est la route du Saint-Nectaire. Et...
5: Ah d'accord.
3: Je peux le faire en poney, si tu veux. Voilà.
6: Pauvre poney.
3: Je serais toi, je fermerais bien physiquement ma bouche. Ma petite Agnès, je veux que tu marques ton premier point avec cette question vrai ou faux. Écoute, il y a une petite ambiance. Le générique d'apostrophe. Oh, Bernard Pivot, l'homme de ma vie. Alors, écoute bien. L'un des auteurs français contemporains les plus lus dans le monde, c'est Marc Lévy. Est-ce que c'est vrai ou est-ce que c'est faux?
5: Top prénom. Oui, c'est vrai.
3: Oh, bah dis donc, on n'a même pas le temps de lancer le chrono, dis donc. Et oui, c'est une bonne réponse. Tu sais combien il a vendu de livres? 50 millions de livres. Ah bah, ça laisse rêveur, hein. On souhaite que Fabien, il en vende autant. Alors, il est suivi de près par Guillaume Musso, mais c'est Marc Lévy qui s'exporte le mieux. Premier point pour Agnès.
6: Jérôme qui... Est-ce qu'il a des points, Jérôme?
3: J'ai il en a noté. Un.
6: Ah, il a déjà un point,
3: oui. Jérôme. Ce qui est bien, c'est qu'il...
6: J'ai pas du tout suivi les points de Jérôme. C'est là pour ça. Donc, Jérôme qui est livreur, qui livre des colis, qui s'est absenté, voilà, quelques instants pour jouer avec nous. Ouais. Oh, qui avait envie d'être policier quand il était petit. Oh, oui, ah oui. J'adore ça. On a joué avec ce titre. Vous l'avez reconnu.
3: Bah, Starsky Hutch.
6: Bien sûr. Hey, tu voulais être plutôt Starsky ou plutôt Hutch, là, du coup, le brun ou le blond?
7: Guy Bonchio, non?
3: Ah ouais, mais c'est le meilleur rôle. Attends.
6: Le lieutenant aussi était pas mal. Je sais plus comment il s'appelait, le lieutenant.
3: Ah non, non, moi c'est Guy Bonchio. Ah, le mec, il a des bagnoles de Guy. Bah oui.
6: Ah, mais c'est une balance quand même, Guy Bonchio.
3: Ouais, mais bon, il a des manteaux de fourrure. Il a. Bon, allez.
6: C'est une balance quand même. Bon, pas trop de sport, tu vas pouvoir faire Compostelle avec Valérie, du coup.
3: Bien sûr.
6: Parce que dans ta vie, le sport, voilà, c'est qu'un mot. Par contre, tu sais bricoler. Ouais. Il y a une bonne chose, ça. Il sait bricoler.
7: Oui. Ah, oui, oui.
3: Tu bricoles quoi, par exemple? Tu peins, tu maroufles?
7: Ouais, je peins, je jardine, j'ai fait la tapisserie, la toile de verre, le sol.
3: Oh, bah, dis donc.
6: Ouais, non, il sait tout faire. Ah, il sait même cuisiner. Vous savez ce que c'est sa spécialité? Fabien, je suis sûr qu'il adore. C'est la tarte aux pommes. Ah, même oui. La tarte aux pommes.
8: Ah oui, oui. Avec une glace dessus.
3: Bah, oui, voilà. Ah, oui.
6: Avec de la chantilly dessus. Moi, j'avais de la chantilly sur la tarte aux pommes.
3: Ah, écoutez, ah, je vous ferai une tarte aux pommes avec la pâte sablée. C'est ma petite spécialité. Ah, allez.
6: Bah, oui. Il aime les spaghettis bolognaises et il sait faire la viande en sauce. C'est un ami, ça, Jérôme. Je suis content de jouer avec toi. Ah, oui. Jouons. Pour un point de plus avec cet extrait des Kids United.
9: Le jus d'orange, c'est vraiment trop bon. Quand je le vois, ça me donne des frissons. Le jus d'orange.
6: Ça, c'est les Kids United. Je savais pas qu'ils faisaient du bricolage. Bricole en même temps qu'ils chantent.
3: Je sais même plus quoi dire. Vas-y, pose ta question parce que.
6: Je savais pas qu'ils
3: bricolaient. La régie est effondrée.
6: T'as remis l'extrait. Ils bricolent, les gars.
3: Fabien, il est en train de prendre des notes pour un personnage ridicule dans son propre film.
6: Il m'a refoulé une sorte de. Ah, c'est des percussions avec des cuillères, on me dit. D'accord. À Singapour. Un Français à risque la prison pour avoir léché la paille d'une brique de jus d'orange. Vrai ou faux? Top chrono, 5 secondes.
7: Je dirais vrai.
6: Il a léché la paille d'une brique de jus d'orange. Est-ce que c'est vrai ou faux?
8: Oh.
6: Bah non, c'est vrai. Eh ouais, c'est vrai, un Français. Alors, il a 18 ans, il était inculpé après s'être filmé en train de faire ce que je vous ai dit. Ouais. Il est poursuivi pour atteinte à l'hygiène et dégradation des infractions prises très au sérieux dans ce pays. Donc, à Singapour.
8: Oh là là.
6: Sérieux, hein. Ne le fais pas.
3: Non, on va pas y aller.

La liste de Rose. Merci d'avoir passé cette heure avec Valérie Damido et Eric Bastien. Ensuite, des meilleurs moments d'Au Taquet demain avec des histoires alors de ski, de forêt, de Dark Vador. Il y aura aussi un truc avec des piqûres à l'armée. Sincèrement, je vous le souhaite pas. Un doudou et du quiz musical. On va bien s'amuser. À demain.

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1: Très bonne journée avec votre radio ici, il est 13h. Les informations au Drazo. Bonjour Rose.
2: Bonjour Catherine, bonjour à tous.
1: À la une.
2: La pluie est de retour et ça fait du bien. Nous irons voir ceux qui ont ressorti les impairs avec le sourire. Nous serons aussi sur le marché où la sécheresse continue d'alimenter les conversations. Plus 30% sur le prix des tomates et des courgettes. Son procès avait glacé la France entière l'an dernier. Joël Le Squarnec, l'ex-chirurgien, est à nouveau dans le viseur de la justice, accusé de viol et d'agression sexuelle sur une cinquantaine de victimes supplémentaires. Du basket à suivre ce soir, match amical pour nos Bleus face à la Serbie et tous les yeux tournés vers le nouveau capitaine, la pépite, le géant Victor Wembanyama. C'est un objet, Catherine, qu'on avait relégué au fond du placard.
1: Oui.
2: Le parapluie est de retour. Alors, pas partout, mais oui, après les grosses chaleurs, il pleut aujourd'hui sur une bonne partie de la France. Direction la Normandie, le petit village de Sommery au nord-est de Rouen, avec le micro de Clémence Fuléda.
3: Beaucoup ont sorti leur imperméable et en sont presque à chanter sous la pluie.
4: Il pleut en restant dessous, là. On est content de rester en dessous, en fait.
5: Il fait moins chaud, moi. J'ai le temps de Normandie, normalement. Mais bon, maintenant...
6: Il fait pas chaud, on transpire pas.
7: Je me dis enfin parce que c'était dur à supporter aussi les fortes chaleurs. On n'a pas de clim dans les maisons, donc là franchement c'est un soulagement d'avoir de la pluie.
3: Un soulagement aussi pour François Perrier, il est le propriétaire des étangs de Sommery où l'on peut pêcher des truites qui retrouvent leur vigueur.
8: La truite elle vit très bien jusqu'à 22 degrés, quand on dépasse elle a du mal à vivre. Donc de l'eau qui arrive de tout partout en même temps ça fait du bien, justement ça réoxygène l'eau quoi.
3: Sa femme Jacqueline était plutôt préoccupée par leurs 80 poules et canards.
9: Du bonheur, tous mes animaux sont heureux, c'est le principe. On voit bien qu'ils sont mieux, qu'ils sont moins affaiblis, comme nous. Je vais pouvoir bientôt leur donner un petit peu d'herbe. Ouais, parce que ça fait 2 mois que je ne tombe pas. Et ils ont l'habitude que tous les semaines, je tombe et je leur donne de l'herbe. Là, ils n'ont pas d'herbe, ils n'ont rien, ils n'ont pas de verdure.
3: De l'herbe qui reverdit et des courgettes qui poussent. Pascal Hénache, maraîcher bio.
4: Elles ont végété et puis là, ça y est, on voit que ça redémarre, ça refleurit. Et puis elles ont un beau calibre, alors qu'au départ, elles étaient plutôt arrondies en fait. Mais il en faut beaucoup, beaucoup, beaucoup plus, quoi. Bah, il faut qu'il pleuve pendant un mois, tout doucement, comme en automne en fait. Bah, si on n'a pas ça, les poireaux sont trop petits, mais ils seront quand même consommables. Hein.
3: Contrairement à ses choux et ses carottes que l'agriculteur a décidé d'abandonner purement et simplement. Et puis Pascal Hénache est aussi content de retrouver des conditions de travail décentes. Dans une de ses serres, il a eu 54 degrés en juin. La pluie lui a permis de repasser sous les 25 degrés.
2: La pluie qui soulage, c'est vrai, mais gare aux orages dans le sud-est de la France. Le Var et les Alpes-Maritimes viennent tout juste de basculer en alerte orange. Le préfet du Var, d'ailleurs, appelle à limiter les déplacements. Il craint des inondations. Vigilance orange aussi pour l'Ardèche, la Drôme et l'Isère à partir de 15h cet après-midi.
1: Et attention, la vague de chaleur n'est pas tout à fait terminée.
2: Non, elle devient même la plus longue vague de chaleur jamais enregistrée en France, ex aequo avec celle de juillet 83. Et c'est notre porte-monnaie qui en prend un coup. On entendait à l'instant ce maraîcher normand qui a dû sacrifier ses choux, ses carottes. Écoutez ce chiffre, le prix des courgettes et des tomates a augmenté de plus de 30% sur un an selon Famille Rurale, plus 24% pour les haricots verts. Ça fait parler sur les étals de nos marchés. C'est un reportage ici même de Louis Fontaine.
10: Une étiquette interpelle Régine sur l'étal d'un producteur sartois.
11: Regardez ici, tomate ancienne de pleine terre, 8,95. J'achèterai jamais.
10: Dans son panier, 2 salades qu'elle vient d'acheter.
11: Vous savez bien qu'avec la sécheresse, c'est beaucoup plus difficile d'avoir des salades. Mais sinon, elles sont à 1,30€. Alors qu'avant, c'est vrai qu'on les avait facilement à 1€.
10: Venir sur ce marché, une habitude que cette retraitée perd petit à petit, même si elle comprend ce que traversent les maraîchers.
11: Quand j'ai envie de me faire plaisir, je viens. Mais sinon, je trouve que c'est cher, évidemment. Disons que c'est un petit peu normal que les prix aient augmenté. Parce que s'ils ont moins de récoltes, c'est tout à fait normal.
10: Le rituel du marché, vous êtes nombreux à y être attachés comme Jacqueline. Malgré la hausse, elle continue de s'y rendre, mais elle achète différemment.
12: Bah, on s'en prive, hein, on prend autre chose. Des carottes, je prends des choses. Moi, j'essaie d'acheter local quand je peux, mais on se restreint.
10: Pour Eric et Bernard, c'est maintenant qu'il faut soutenir les producteurs.
13: J'ai mes habitudes auprès des maraîchers également, donc on est fidèle parce qu'il faut soutenir quand même la filière des maraîchers, c'est important.
14: Et on regarde quand même de plus près. Hein, on regarde de plus près, mais enfin bon, on connaît nos marchands. Hein.
10: Certains consommateurs rencontrés l'avouent, ils risquent de se tourner davantage vers les grandes surfaces.
2: Et c'est une question qui se pose forcément. Faudra-t-il à l'avenir en France abandonner les cultures trop gourmandes en eau? Ce n'est pas de la fiction, c'est ce qu'ont fait certains agriculteurs du Var, bananes, mangues, papayes. Ils se sont lancés dans les plantes tropicales. Margot Longeroche nous emmène au milieu des bananiers. Oui, on est à Olioul, près de Toulon.
15: Dans la serre d'Isabelle Pertois, c'est bien simple, on se croirait aux Antilles.
16: On fait une douzaine de bananiers qui ont des régimes de bananes. Nous sommes aussi sur la deuxième année de production de papaye que vous voyez ici, qui atteignent plus de 3 mètres de haut. On est sous le soleil des Antilles provençales.
15: Tout ça est encore au stade expérimental, mais l'agricultrice a vendu ses premières bananes en décembre dernier.
16: Le régime faisait 25 kilos à peu près et nous en avons obtenu une dizaine. 5 à peu près ont été destinés à la consommation. Nous avons perdu d'autres parce que nous ne savions pas encore comment gérer la maturité du fruit.
15: Ces arbres tropicaux consomment 4 fois moins d'eau que des tomates ou des salades, par exemple. Sur la petite part du terrain encore en maraîchage classique, rien n'a résisté à la chaleur.
16: Quand on a des tomates qui sont aujourd'hui brûlées, qui sont petites et qu'on est dans l'incapacité de contrôler cette production, personne n'en veut. Ce n'est pas un caprice que de faire de la banane, ce n'est pas un caprice que de faire de la papaye.
15: Et la sécheresse exceptionnelle de cet été lui donne raison. D'autres exploitants de la région s'intéresse à sa production de fruits tropicaux.
16: Cette année, c'est la première année où je reçois des appels d'agriculteurs qui veulent venir visiter l'exploitation.
15: Et justement, avec les quelques agriculteurs qui se sont lancés dans cette culture, ils veulent faire labelliser la banane du Var.
2: Y aura-t-il un troisième procès Joël Le Squarnec, cet ancien chirurgien condamné l'an dernier pour les agressions sexuelles et les viols de 299 patients, des enfants essentiellement, procès retentissant, on s'en souvient. Joël Le Squarnec est visé désormais par une nouvelle information judiciaire. 48 nouvelles victimes potentielles ont été identifiées durant le procès à Vannes l'an dernier. Delphine Gautchou.
17: C'était au 5e jour de son procès. Son fils aîné vient de témoigner, un homme de 44 ans dévasté par les actes de ce père qu'il admirait. Dans ses carnets noirs, l'ancien chirurgien a consigné tous ses crimes au cours des presque 3 décennies où il a sévi dans des hôpitaux et des cliniques partout en France, essentiellement en Bretagne. Dans ses carnets, Joël Le Squarnec évoque une vingtaine de fois sa petite fille, ses fantasmes, des exhibitions sexuelles. Mais après la déposition de son fils, le pédocriminel prend la parole et avoue des abus sexuels. Puis au fil des longues semaines d'audience, les débats révèlent que l'enquête des gendarmes n'a pas réussi à retrouver toutes les victimes consignées dans les carnets. Certaines se font connaître pendant le procès, d'autres vont porter plainte une fois l'enquête ouverte par le parquet de Lorient en mai 2025. Au total, ce sont donc aujourd'hui 48 nouveaux noms qui viennent s'ajouter à la si longue et sinistre liste des victimes de Joël Le Squarnec.
2: Delphine Gautchot, ici Brésisel. 2 suspects sont toujours en garde à vue dans le Gard ce midi après la mort d'une influenceuse, Sonia Bellina. C'est cette Nîmoise aux 200 000 abonnés. Son visage s'affiche partout depuis la semaine dernière, depuis que son corps a été retrouvé, calciné. Notre reporter ici, Garlozère, Antoine Liffaut, est allé dans son quartier à la rencontre des habitants indignés par sa mort et par la vague de haine contre elle sur les réseaux sociaux pour ses vidéos dénudées.
18: J'ai vu sur Internet tout ce qu'ils mettent. Il faut respecter la famille, il ne faut pas la mettre plus bas que sur terre. Elle était influenceuse, c'est sa vie, elle a choisi quoi. Il ne faut pas dire elle le fait comme ça ou elle fait des vidéos. C'est son choix, cette jeune fille. Eh bien, je commente, je dis aux gens, laissez reposer cette jeune fille en paix. Elle a assez souffert et la famille, pareil, elle souffre aussi. Hein, il faut la laisser reposer en paix, on n'est pas là pour la juger. Ils n'ont pas jugé, il n'y a que Dieu qui juge, ce n'est pas nous. J'espère que la loi va faire quelque chose. Hein.
2: Et parmi les 2 suspects toujours en garde à vue, l'un d'eux est déjà connu pour violence et port d'armes. Il est soupçonné d'avoir été le dernier contact avec l'influenceuse la nuit des faits.
1: 13h09, Aude, il y a du basket à suivre ce soir.
2: L'équipe de France, effectivement, face à la Serbie. Match sans grand enjeu, simple match de préparation avant les qualifications pour le Mondial 2027. Mais les yeux se tournent vers un géant, le nouveau capitaine des Bleus, j'ai nommé Victor Wembanyama. Wemby, qui vit ici en France un été intense, Xavier Monferrand.
19: Impossible de passer à côté de Victor Wembanyama, c'est le tube de l'été. Il est à Paris avec ses copains des Spurs, au pied de la Tour Eiffel, au musée du Louvre, sur les parquets à Nanterre ou au tournoi d'échecs qu'il organise. Wemby est partout, mais n'allez pas lui dire que le menu est trop copieux.
20: Je ne dirais pas que j'ai eu un été chargé, je dirais que j'ai eu une année chargée. Et j'essaie d'un peu déconnecter autant que je pouvais cet été. J'essaie d'apprendre un maximum de plusieurs personnes et tout ce que j'apprends dans ma vie me sert à... dans toutes mes expériences.
19: Victor Wembanyama est aussi souvent là où on ne l'attend pas. Alors avant de rejoindre les Bleus en stage à Orléans, Wemby est allé s'essayer au rugby avec le club d'Aix-en-Provence.
20: Ça fait partie de ma curiosité, du développement, à la fois système nerveux, coordination, tout ça, plein de qualités à développer comme ça. Beaucoup de choses que j'avais jamais faites, tout ce qu'on voit à la télé, quoi.
19: Et la fin de l'été, Victor Wembanyama va la passer sur les parquets puisqu'il entame ce soir une série de 4 matchs avec les Bleus du basket avant de retourner à San Antonio pour préparer la saison de NBA.
2: Xavier Monferrand, merci. Et merci à Arnaud Rozac d'ici Orléans qui a eu la chance d'interviewer notre Wemby national France-Serbie, coup d'envoi 20h ce soir à Belgrade.
1: On regardera ça de très près. Merci Audrey Azo et nous vous retrouvons pour les prochaines informations à 14h. Alors, pour vos prochaines vacances, votre prochain week-end, que diriez-vous de partir dans une ville qui accueille de nombreux tournages, qui a servi et qui sert encore de décor naturel pour certains films? Dans un instant, nous partons au Mans sur votre radio ici.
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1: Faites vos valises. Je vous propose aujourd'hui de partir au Mans, une destination idéale pour un prochain week-end à organiser ou une escapade improvisée. Avis aux cinéphiles, cette cité médiévale accueille de nombreux tournages, mais pas seulement. Il y a tellement de choses à faire ou à découvrir. Voici nos conseils pour en profiter. Vous allez adorer partir là-bas.
21: Le Mans, c'est la capitale de la Sarthe, dans le Grand Ouest de la France, à 55 minutes de Paris en TGV. Le Mans, c'est bien sûr les rillettes et la course automobile. Ça, je peux vous dire que c'est une incontournable réalité locale. Les Sarthois sont les plus gros consommateurs de rillettes en France, de loin, et les dernières 24 heures du Mans ont fédéré plus de 300 000 spectateurs. Mais moi, je vais vous donner envie de découvrir la cité Plantagenêt, le cœur historique du Mans. Figurez-vous que c'est un lieu de tournage exceptionnel pour le cinéma. Et à la fin de cet épisode, vous allez découvrir le pouvoir surnaturel d'Aménir. Je m'appelle Fabien Aubric, je suis animateur à Icymène. J'adore la cité Plantagenêt qui me rappelle mon arrivée au Mans, en famille, il y a 15 ans. Ce n'était pas facile pour mes enfants de quitter leur vie d'avant. Mais un petit peu comme par magie ici dans la vieille ville, un petit appartement qui ressemblait à une cabane et des rues comme on en voit seulement dans les films de KPDP ont su les faire sourire. Merci la cité Plantagenêt. Bienvenue dans Partir. Le Mans, terre de cinéma. Notre point de départ, c'est la place du Cardinal Grand. Elle est érigée sur un promontoire. C'est un peu comme si elle dominait la ville depuis la cité médiévale. Si vous venez en voiture, c'est facile. Il y a 3 parkings gratuits. Rue Nicolas Denisot, rue de la Galère et quai Louis Blanc où les camping-cars sont aussi les bienvenus. Mais évidemment, parce que la gratuité est rare en centre-ville, il faut arriver tôt pour avoir une place. Ce qui est bien ici, c'est qu'on a le tramway. De la gare du Mans, vous êtes à 4 arrêts de la cathédrale. Ça va très vite. Vous pouvez aussi, bien sûr, vous balader à pied. Mais moi, ce que je préfère, c'est me déplacer à vélo. C'est top pour profiter de l'architecture de la ville. Et vous trouverez de solides arceaux pour attacher votre deux roues. Place du Jet d'eau, en contrebas de la cathédrale. Cette place de la cathédrale, c'est un lieu incontournable ici au Mans. Et figurez-vous qu'elle a aussi inspiré un grand cinéaste. C'est à cet endroit qu'a été tournée la scène la plus connue du film Cyrano de Bergerac de Jean-Paul Rapneau en 1990. C'est sur cette place que Gérard Depardieu, dans le rôle de Cyrano, déclame la fameuse tirade du nez. Et c'est vraiment ce film qui va donner un coup de projecteur sur la ville du Mans. Et oui, la cité Plantagenêt est un lieu privilégié pour le tournage de films d'époque parce que cette cité médiévale a été largement préservée de la modernité mais n'allons pas trop vite. On avance encore un peu pour rentrer dans la cathédrale Saint-Julien. Ce qui apparaît en premier lieu quand on pénètre ici, c'est que l'édifice baigne de lumière. La pierre est blanche, les rayons du soleil magnifient les vitraux, vitraux qui figurent parmi les plus beaux ensembles européens avec ceux des cathédrales de Chartres et Bourges. Visiter la cité plantagenêtoise, c'est se mettre en mouvement. Je vous invite à privilégier une tenue et des chaussures confortables. Déjà parce que vous allez braver un peu de dénivelé. De la place du jet d'eau au parvis de la cathédrale, vous devrez monter un escalier de 48 marches, je les ai comptées. Ayez aussi en tête que les rues de la vieille ville sont constituées pour l'immense majorité de pavés. Assurez vos appuis. Ici, les chambres d'hôtes ne manquent pas. Mon coup de cœur, c'est le logis du Saint-Flasseau. Cet hébergement, situé à quelques pas de la cathédrale, offre une déco qui ravit les amateurs d'ambiance chaleureuse. Vieilles pierres, beaux meubles, couleurs, parquets, poutres, avec aussi une vue agréable sur la vieille ville grâce aux 5 fenêtres de l'appartement. Mais je vous ai promis de vous faire découvrir mon lieu préféré. Venez, on va partir s'aventurer dans les ruelles de la cité Plantagenêt pour découvrir les secrets des films tournés ici. C'est à 5 minutes de la cathédrale. On se trouve maintenant au pied de la cité Plantagenêt. On est du côté de la rivière, la Sarthe. La vieille ville du Mans, c'est plus de 2000 ans d'histoire. D'ailleurs, on aperçoit la muraille gallo-romaine. Haute de 10 mètres, elle a permis aux Romains d'affirmer leur puissance et le prestige de la cité, et elle est très bien conservée. Elle enserre la cité et offre de superbes couleurs, rouge, rose. Venez la voir au coucher du soleil, c'est magnifique. J'en prends plein les yeux à chaque fois. Je vous conseille de venir ici l'été. Il y a du monde, mais rassurez-vous, on est loin des excès du surtourisme. Vous pourrez profiter des terrasses. En plus, l'été, c'est la saison de la nuit des chimères. Quand le soleil se couche, les pavés et façades des monuments du Vieux Mans s'animent de projections. Vous pouvez découvrir ces lumières enchantées, gratuitement, chaque soir de juillet à début septembre. Autre originalité de l'été, des comédiens proposent des visites théâtralisées de la cathédrale du Mans. Pour y assister, je vous recommande de réserver sur le site de l'Office de tourisme. Comptez une 10aine d'euros par personne. Remontons dans la vieille ville. Il y a un endroit que j'adore, c'est la maison suspendue. Elle date du XVIe siècle. C'est une curieuse habitation, toute petite, bâtie en pan de bois. On se demande vraiment comment elle tient au-dessus de la rue Saint-Pavin de la cité. Regardez, à la fenêtre, les propriétaires ont déposé un ours en pluche. C'est un clin d'œil à une photo de Robert Doisneau prise en 1962. On y voit une petite fille et son ours sous « La maison qui volait ». C'est le titre que Doisneau a donné au cliché en noir et blanc. Pour visiter la cité Plantagenêt et comprendre pourquoi c'est un lieu privilégié par les cinéastes, on a la chance d'être avec Annie Hamelin. Annie est comédienne, amoureuse de la ville du Mans. Elle a travaillé sur de nombreux tournages ici.
0: Bon, moi, je trouve que c'est la plus belle partie de la ville. Évidemment, je suis née ici, donc peut-être j'ai un attachement particulier avec ce vieux Mans, qu'on appelait comme ça il y a longtemps. C'est un endroit alors paisible aussi, parce que c'est vrai qu'ici, on n'entend vraiment pas les bruits de la ville. Et je pense qu'aussi, c'est pour ça que les cinéastes, ils aiment cet endroit. On est tout près du centre commercial, du cœur de ville et de l'agitation de la ville. Et puis, il y a quelque chose de paisible. Alors, est-ce que c'est parce qu'il y a tellement de gens qui ont déambulé dans ces rues? Il y a sûrement une âme dans cet endroit, je pense.
21: On avance un peu et on arrive Square du Bois. Ici, on surplombe la rivière, la Sarthe, dans un carré de verdure. Vous voyez des bancs, une boîte à livres, servez-vous, et de grands magnolias qui nous apportent un peu de fraîcheur dès le printemps. C'est la même qu'ont été tournées des scènes du film Le Bossu, sorti en 1997. Encore un film de KPDP, et oui, ici on n'est pas loin de Paris, c'est donc pratique. En plus, la cité Plantagenêt offre 20 hectares de quartiers anciens parfaitement préservés. On a l'impression que le temps s'est figé. C'est un décor parfait pour Le Bossu, l'histoire de la vengeance d'un chevalier. Daniel Auteuil, Fabrice Lucchini, Marie Gillin, Vincent Pérez tournent à le roman.
0: Ils ont choisi en fait de reconstituer l'hôtel de Nevers, donc qui se trouvait à Paris sous la Régence. Et pour ça, ils ont construit en fait dans des ateliers en région parisienne un décor de façade en fait avec des murs en polystyrène. Et il a fallu démonter donc en région parisienne ce décor et le transporter jusqu'au Mans, là sur ce square du bois. Les gens en fait, il y avait des barrières ici et les badauds, ils venaient en fait le dimanche admirer en fait le décor. C'était assez drôle, il y avait beaucoup de monde. C'était assez marrant de voir ça.
21: La balade, ça donne soif. Et pour se désaltérer, on s'arrête chez Chachéchir. Charlotte vous accueille dans son salon de thé au pied de la cathédrale avec une large gamme de thés bio de grande qualité. 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
21: On sort du salon de thé pour arriver rue de la Reine Bérengère. Cette rue, c'est l'un des axes principaux de la cité. Vous y voyez les maisons les plus cossues de la vieille ville. On raconte même que c'est dans l'une de ces maisons qu'est morte la reine Bérengère, l'épouse de Richard Cœur de Lion, fils d'Henri II Plantagenet, né au Mans, second fondateur de la dynastie royale qui donne son nom à la vieille ville du Mans. Cette rue de la reine Bérengère, c'est encore un lieu de tournage privilégié. Des scènes de L'homme au masque de fer avec Leonardo DiCaprio, de Le Mans 66 avec Matt Damon et Christian Bale ont été tournées ici.
0: C'est une ruelle très étroite, avec une belle profondeur de champ qu'on peut filmer d'un côté ou de l'autre. Et ça permet, là, par exemple, de faire courir des chevaux, d'avoir le son des vrais pavés. Parce que c'est vrai que les chevaux ont du mal à courir sur des faux pavés. Ça permet de faire passer des carrosses aussi. Et évidemment, on a aussi le son. Donc ça, c'est intéressant. Après cette rue, on peut aussi constater qu'il y a donc des lanternes. Et on ne voit, en effet, quand on regarde bien, on ne voit pas de fil, ni du réseau électrique, ni du réseau téléphonique. Et c'est une des raisons pour lesquelles les cinéastes, comme De Broca, par exemple, ont été intéressés pour venir tourner ici.
21: Je vous avais dit au début de l'épisode que le menhir du Mans avait un pouvoir surnaturel. On repasse devant la cathédrale. Si vous êtes attentif, vous allez apercevoir qu'il y a une immense pierre enchâssée dans un angle de la cathédrale, véritablement collée au mur. Ce menhir, c'est le plus vieux témoin de l'histoire du Mans. Il est là depuis 5000 ans. Et figurez-vous qu'on lui prête un pouvoir. Il est le symbole de la fertilité. Pour être sûr d'avoir un beau bébé dans 9 mois, glissez votre doigt dans un trou au beau milieu du menhir, ce trou qu'on appelle le nombril du Mans.
0: Donc il y a beaucoup de gens qui s'amusent à le toucher, c'est un peu un petit rituel de passage. Voilà, mais c'est rigolo.
21: Avant de partir de la cité Plantagenet, vous devez passer chez Juliette. Une commerçante du quartier, elle est là depuis 40 ans. C'est la boutique qui défend l'artisanat et les créateurs. Si vous désirez un souvenir, je vous recommande l'un de ces personnages d'une dizaine de centimètres, plein de couleurs, tout en rondeur. Ce sont des poupées décoratives, un peu déjantées. Et comme moi c'est sûr, vous allez craquer pour ces créations de Juliette en plastiroc, une pâte à modeler qui sèche à l'air libre. Ça mettra un peu de folie, on en a besoin, dans votre intérieur. Si vous avez encore un peu de temps devant vous, si votre week-end n'est pas terminé, j'ai une dernière idée pour vous. On va à l'abbaye royale de Lépau. C'est à 10 minutes en voiture de la cité Plantagenet, le tramway vous y conduit rapidement aussi.
15: C'est la reine Bérengère de Navarre, veuve de Richard Cœur de Lion, qui acquiert ses terres et qui fonde l'abbaye en 1230. C'est une abbaye cistercienne fondée par une reine d'Angleterre et qui est basée aux portes du Mans.
21: Caroline Ménérol, chargée de communication. Ici, on est à l'abbaye de Lépau, à Ivray-l'Évêque. L'édifice comprend plusieurs bâtiments ouverts à la visite. L'entrée adulte est à 7 euros. On commence par marcher vers le cloître, soutenu par d'imposantes colonnes sculptées. L'église abbatiale présente de magnifiques couleurs ocre. Et on y voit le gisant de la reine Bérengère. C'est magique, c'est beau, c'est reposant, Ce n'est donc pas étonnant que l'abbaye ait aussi servi de lieu de tournage pour des films. Mais j'y reviendrai. J'adore l'abbaye de Lépau parce que c'est aussi un lieu de nature. Il y a un grand parc arboré, très bien entretenu, idéal pour les grandes balades. Ce parc abrite un jardin permacole. On vous y apprend les principes de la permaculture, une manière de cultiver en s'inspirant de la nature. Il est même possible, à l'issue de ces ateliers, de déguster les produits réalisés avec les fruits et légumes du jardin. Pensez à réserver, c'est 5 euros pour les adultes, gratuit pour les enfants. Le cinéaste Pascal Thomas a choisi la cité Plantagenêt, où nous étions, mais aussi l'abbaye de Lépau pour tourner son film « Le voyage en pyjama » sorti en 2023. Une comédie romantique sur les déboires amoureux d'un prof de lettres.
5: Dans une région absolument délicieuse, charmante, avec des gens accueillants, de très très beaux décors. Mais pour beaucoup des Français, le Mans, ça se réduit à deux choses. Je commence parce que je préfère les rillettes et ensuite les courses automobiles. Et là, j'ai découvert des gens charmants, accueillants, de très belles, le centre du Mans magnifique. On a pu tourner tous nos intérieurs et extérieurs de maisons. Une librairie. Une pure merveille. Ça nous a donné de beaux décors qu'on a filmés simplement dans leur beauté, sans chercher à faire des acrobaties, bien sûr, pour simplement montrer l'endroit heureux dans lequel on s'était trouvé.
21: Bien sympa aussi, un tour par la boutique 100% Made in Sarthe de l'abbaye de Lépau, où vous trouvez des livres, des souvenirs, miel, confiture issue du jardin permacole et bien sûr les fameuses rillettes du Mans. Tant pis pour le summer body. En quittant l'édifice, je vous invite vivement à découvrir l'Arche de la Nature, c'est juste derrière l'abbaye. J'adorais venir ici quand mes enfants étaient petits pour qu'ils galopent un peu, j'avais la paix le soir, et découvre les animaux de la ferme. Des animaux parfois utilisés lors des tournages de films. Retenez que Le Mans est aussi une ville d'art et d'histoire, mais ça, vous le verrez quand vous viendrez.
1: C'est noté. Merci Fabien Aubry d'Ici Maine pour cette balade au Mans. Cet épisode de Partir et tous les autres sont à réécouter sur ici.fr et sur l'appli Ici. De quoi vous donner des idées pour vos prochaines vacances. Surtout, n'hésitez pas. Collioure, par exemple, ou encore Gérardmer, l'Alpe d'Huez ou la baie de Somme. Et demain, nous serons d'ailleurs à 7 villes de pêcheurs au bord de l'étang de Thau. Musique, à présent, avec Jean-Jacques Goldman, Tourne les violons sur votre radio Ici.

0: les violons, un titre de Jean-Jacques Goldman qui nous ramène en 2001. Il est déjà temps pour moi de vous laisser. Merci d'avoir passé ce début d'après-midi avec nous. Bon courage à ceux qui sont au travail. Profitez bien si vous êtes en vacances. Et puis restez surtout avec nous car la musique continue sur votre radio locale ici. Je vous souhaite une bonne après-midi. Je vous dis à demain.
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3: Ravi d'accompagner votre après-midi tout en musique sur votre radio locale ici Gironde. Elton John et Kikili seront là dans un instant pour Don't Go Breaking My Heart. Mais d'abord, détour par les plages de notre département et la météo des plages d'Isabelle Wagner pour ici Gironde.
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0: Attention aux baïnes aujourd'hui, elles sont très présentes. Les courants peuvent vous entraîner au large. Baignez-vous bien entre les drapeaux sur la plage. À la Canoë Centre, le temps est couvert. Dans l'air, 23 degrés. Dans l'eau, 23 degrés aussi. Donc la baignade est très bonne. Drapeau jaune, vagues et courants. Comme je vous le disais, il faut bien respecter les zones de baignade surveillées. Et en arrivant sur la plage, quels sont les premiers réflexes à avoir? Le brigadier Cyril Lambert, Lège Cap Ferré.
4: Alors quand on arrive à la plage, il suffit en fait de s'arrêter aux abords du poste de secours, dans les chemins d'accès, au poste également. Vous avez un panneau d'information qui précise les horaires de marée, les horaires de surveillance également, le coefficient de marée, donc plus il est élevé, plus la marée descend et plus la marée monte. Vous avez également le vent, la température de l'air et la température de l'eau, et un encart particulier avec les dangers particuliers du jour qui peuvent être une température de l'eau beaucoup plus froide que la température extérieure, ou parfois des méduses, ou d'autres éléments que les nageurs sauveteurs précisent aux usagers.
2: Pour une baignade en toute sécurité.
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Sur ICI Gironde, c'est Elton John et Kiki Di. Dans un instant, Florent Pagny, le braquage des sentiments. C'est une nouveauté de votre radio locale ICI Gironde. Et puis après, nous ferons un tour dans le Médoc grâce à Godefroy Cuypers qui, pour ICI Gironde, a choisi de passer son été dans le Médoc. Et c'est dans le Médoc qu'il y a le plus grand marché d'été de notre département. Ça se passe à Montalivet et on va le visiter avec Godefroy Cuypers donc dans un instant, juste après cette nouveauté. Florent Pagny sur ICI Gironde.

0: Sur Ici Gironde, ça c'est un souvenir de 1984, Nick Kershaw. Godefroy Cuypers passe son été dans le Médoc pour Ici Gironde et nous retrouvons Godefroy au marché de Montalivet.
1: Nouvelle étape aujourd'hui avec un incontournable de l'été dans le Médoc, le marché de Montalivet. C'est tout simplement le plus grand marché de Gironde. On y retrouve à la fois des stands de nourriture, des souvenirs, des produits frais. Et c'est surtout un joyeux bazar où tout le monde se retrouve entre ceux qui font leurs courses et ceux qui profitent de ces stands de restauration. Ça sent bon l'été. Bienvenue à Montalivet. Et en déambulant, j'ai croisé Delphine et Philippe qui sont en train de se régaler avec leurs huîtres à 10 mètres de la plage. Bonjour Philippe.
2: Bonjour.
1: Oui, je vous interromps alors que c'est très technique là, on sent qu'il y a un crochetage d'huîtres. Bon, c'est sympa le marché de Montalivet, non?
3: Ouais, c'est top. Les huîtres, le soleil, le repos et puis les enfants au camping, on est bien là.
1: Alors justement, le temps que Philippe en finisse avec son huître, Delphine, qu'est-ce qui vous plaît vous au marché de Montalivet? C'est ça, c'est toutes ces sensations en un?
4: Alors en fait, c'est d'avoir plein des produits du terroir, on se régale, c'est la bonne ambiance et les gens ici sont très sympathiques et on a le soleil.
1: Et c'est quoi le programme alors après?
3: Profiter un petit peu des vagues et puis après on ira peut-être prendre le bateau pour aller à Royan.
1: Non, restez dans le Médoc.
3: Bon, faut bien découvrir un petit peu les autres coins, c'est sympa aussi.
1: Oui, pour être heureux de revenir.
3: Ouais, voilà.
1: Merci beaucoup en tout cas, on vous souhaite un très bon marché et des bonnes huîtres. Et alors si vous déambulez dans ce marché de Montalivet, il y a une figure incontournable que vous allez forcément croiser, c'est Willy. Bonjour Willy.
5: Bonjour.
1: Alors Willy, parfois on vous appelle Willy l'Espagnol pour la paella, parfois Willy le Mexicain pour les tacos.
5: C'est ça.
1: Vous êtes un homme de toutes les cuisines.
5: C'est ça, c'est ça. Et l'hiver, on est aussi breton. Il nous arrive d'être auvergnat.
1: Est-ce que c'est pas aussi ça un peu l'esprit du marché de Montalivet finalement? On rigole, mais tout le monde se retrouve. C'est vraiment une grande fête ce marché.
5: C'est exactement ça. Il suffit d'être, même si on est seul, comme on dit, bois du vin, t'auras des copains, tu prends un petit rosé, tu mets trois crevettes, deux bulots et tes copains avec tout le comptoir. C'est ça qui est magnifique à Montalivet.
1: Donc on le rappelle, hein, c'est bien sûr avec modération. Une dernière question, parce que vous êtes en plein service. Le marché de Montalivet, pourquoi est-ce qu'il ressemble à aucun autre au monde?
5: Il y a tout le monde est mélangé, que ce soit les stands de nourriture avec les stands de souvenirs et tout ce qui va avec. Et puis ben, le petit village à la ville fait 700 mètres de long sur 1 km de large. Donc normalement au deuxième marché, tout le monde se connaît.
1: Et ce qui est bien en plus, c'est qu'on y mange bien. Willy, merci beaucoup, on vous souhaite une très très belle saison.
5: Avec plaisir, bisous à tous.
1: Et bien sûr, un très bel été dans le Médoc.
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0: sur Ici Gironde, Vita avec Ça fait mal. Dans un instant, le très joli Color des Innocents vient mettre de la couleur dans votre après-midi musical avec votre radio locale Ici Gironde. Puis à 14h, toute l'actualité de ce jeudi après-midi avec Emeline Ferry pour Ici Gironde.
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2: Nous sommes le jeudi 20 août, bel après-midi, 14h. Et toute l'info de ce début d'après-midi, c'est avec vous, Emmeline Ferry.
3: Cinq départements du Sud-Est basculent cet après-midi en alerte orange aux orages. Le Var, les Alpes-Maritimes, l'Ardèche, la Drôme et l'Isère. Le préfet du Var appelle à limiter les déplacements. Il craint des inondations. Les températures en baisse partout en France, mais la vague de chaleur n'est pas tout à fait terminée. Nous vivons depuis fin juillet la plus longue vague de chaleur jamais enregistrée depuis 1983, annonce Météo France. Une nouvelle fuite de données après le fisc, après l'éducation nationale. L'IRD, l'Institut de Recherche et de Développement, annonce avoir été victime d'une intrusion fin juillet. Les identités et les coordonnées de 7500 personnes ont été exposées selon le site French Bridges, ce que ne confirme pas l'IRD. Deux jeunes hommes et un adolescent de 17 ans soupçonnés d'avoir battu à mort un sans-abri. Ils seront présentés aujourd'hui à la justice, interpellés mardi par la police d'Alençon en Normandie. La victime décédée avait une soixantaine d'années. Les trois suspects étaient en état d'ivresse au moment de leur interpellation. L'ancien Premier ministre François Fillon est suspendu de la Légion d'honneur pour une durée de 10 ans. Le décret est paru ce matin au journal officiel, plus d'un an après sa condamnation dans le dossier des emplois fictifs de son épouse Pénélope Fillon. Et puis c'est un retour qui fait beaucoup parler. Le prince Harry et son épouse Meghan Markle reviennent vivre aux États-Unis. 6 ans après sa rupture fracassante avec la famille royale, le fils cadet du roi Charles III quittera donc les États-Unis avant la fin du mois.
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5: La météo de votre jeudi après-midi marquée par le retour de la grisaille et de la pluie en Gironde. Météo France annonce même quelques orages dans les prochaines heures dans le sud du département. 26 degrés pour le moment dans l'estuaire à Blaye, 27 degrés la maximale à Bordeaux, Libourne et Lussac. Des gouttes toujours présentes à votre réveil demain matin et des températures comprises entre 15 et 17 degrés au lever du jour. On attend malgré tout quelques éclaircies dans le courant de l'après-midi.
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0: Mérissy Gironde, Orchestral Manœuvre in the Dark. Dans quelques minutes, nous allons prendre la direction de Marcheprime. Et on pense à celles et ceux d'entre vous qui, à Marcheprime, ont pu être évacués au moment des incendies, voire sinistrés. Marcheprime, où l'on va aller visiter des abeilles. Je vous en dirai plus après nos trois chansons françaises à la suite. Le Paradis Blanc de Michel Berger, Écran Total de Benjamin Biolay. Et tout de suite, les deux sous chics de Jane Birkin sur Ici Gironde.
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1: J'ai une question à vous poser. Vous êtes-vous déjà approché d'une ruche? Non, mais je veux dire approché de très près. Aujourd'hui, on vous propose cette expérience. Aller à la rencontre des abeilles, c'est à Marcheprime sur la route du bassin d'Arcachon. Jérôme vous donne rendez-vous demain en fin de journée pour une véritable immersion au cœur d'un rucher. L'idée, c'est de découvrir en famille le fonctionnement d'une ruche, le rôle essentiel des abeilles dans notre environnement et tous les secrets de la fabrication du miel. Et rassurez-vous, pas question de se retrouver à main nue hein, au milieu des abeilles. Vous serez bien sûr équipé d'une combinaison peut faire de jolies photos de vacances, qui vous permettra d'observer de tout près et en toute sécurité ces incroyables ouvrières en pleine activité. Une fois cette rencontre terminée, direction un apéritif convivial, où seront mis à l'honneur de savoureux produits à base de miel. Pour réserver votre place, un seul réflexe, appelez l'Office du Tourisme Cœur du Bassin d'Arcachon. C'est accessible aux enfants à partir de 5 ans.
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0: Sur Ici Gironde, un grand classique du début des années 90, 1993, Go West des Pet Shop Boys. Tiens, d'ailleurs, la même année, alors le titre qui avait fait un malheur, hein, que tout le monde chantait et que l'on chante encore, c'est Foule Sentimentale d'Alain Souchon qui arrive dans un instant. Il y aura également Mylène Farmer, Maman a tort, puis à 15h, toutes les infos de cet après-midi avec Emeline Ferry pour Ici Gironde.
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1: Jeudi 20 août, merci d'écouter Ici Gironde, 15h. Toute l'info avec vous, Emeline Ferry.
2: Plus de 250 pompiers sont toujours mobilisés en Lozère pour éteindre cet incendie en partie fixé qui a pris hier après-midi dans l'est du département. 250 hectares parcourus. Un pompier a été blessé, brûlé aux jambes et à une main. Deux hameaux ont été évacués. La vague de chaleur n'est pas tout à fait terminée, annonce Météo France. 23 jours depuis fin juillet, c'est la plus longue vague de chaleur jamais enregistrée depuis l'été 1983. Gare aux fortes pluies et à la grêle aussi. 5 départements du sud-est sont désormais en alerte orange aux orages. Le Var, les Alpes-Maritimes, l'Ardèche, la Drôme et l'Isère. Le préfet du Var appelle à limiter les déplacements et craint des inondations. Une enquête pour assassinat est ouverte après la mort d'un homme de 24 ans abattu hier soir à Maxéville, près de Nancy. Des hommes cagoulés, armés, ont ouvert le feu jusque dans un immeuble. Le maire de la ville dénonce une violence inouïe. Les motifs de l'acte sont inconnus à ce stade, précise le parquet. En Seine-et-Marne, le nouveau quartier de haute sécurité du centre pénitentiaire de Réau a accueilli ses premiers détenus. C'est la troisième prison de ce type, réservée aux détenus les plus dangereux et à la criminalité organisée, comme à Vendin-le-Vieil et à Condé-sur-Sarthe. Drôle de surprise pour un particulier à Colomiers, en Haute-Garonne. Il est tombé nez à nez avec un boa constrictor. Le reptile était niché sous le capot de sa voiture. Il a été retiré par les pompiers et placé à l'école vétérinaire de Toulouse.
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4: Du gris et de la pluie cet après-midi en Gironde. Météo France annonce un risque d'orage dans le sud de Gironde. Côté Mercure, 26 degrés à Gujan-Mestras. La maximale grimpera à 27 degrés pour Bordeaux, Podensac et Bazas. Notez que la préfecture invite les nageurs à la plus grande prudence en raison d'un risque important de baïne. Pour votre sécurité, baignez-vous entre les drapeaux des postes surveillés. De la pluie au réveil demain, vendredi, avec une légère amélioration dans l'après-midi et une maximale à 26 degrés.
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0: Sur Ici Gironde, c'était Sia. On le sait, on l'a vu au cours de cet été si cruel avec les incendies, on peut compter sur votre solidarité. Et dans quelques minutes, nous irons à Arès, justement, pour un marché solidaire. Il y aura d'abord nos trois chansons françaises à la suite. Maxime Le Forestier, San Francisco, quel classique. Le chant est libre de Patrick Fiori et Duel au soleil d'Étienne Dao dans un instant sur Ici Gironde.
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1: Une idée de sortie pour soutenir nos commerçants locaux sur le bassin d'Arcachon. À Arès, l'Office de tourisme et le comité des fêtes organisent ce soir de 18h30 à minuit un marché solidaire sur l'esplanade d'Artiguelongue. Ce rendez-vous s'inscrit dans un cycle de 3 soirées pensées pour remplacer la traditionnelle fête de l'huître, initialement prévue du 13 au 16 août et annulée en raison des conséquences de l'incendie de Somos. L'objectif, il est simple, soutenir les acteurs économiques arésiens lourdement touchés pendant la période de feu que nous avons vécu avec vous sur Ici Gironde. Au programme donc de la soirée, sur place, des restaurateurs, des ostréiculteurs et plusieurs artisans locaux. Une partie des recettes des boissons vendues par le comité des fêtes sera reversée à une association locale. On compte donc, comme vous l'avez démontré depuis le 22 juillet, sur votre solidarité. Rendez-vous ce soir sur l'esplanade d'Artiguelongue. C'est juste en face de la jetée d'Arès.
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0: Siri, si j'aurais voulu te dire, bah voilà, là je crois que c'est dit, on l'a bien entendu, hein, je t'aime, Caroline Legrand, sur votre radio locale. À suivre, Renaud, Marchalon, Marine avec Escroust, une nouveauté ici Gironde, et puis nous terminerons avec le régional de l'étape, Pascal Obispo, Lucie, quand je dis nous terminerons l'heure, il sera alors 16h, et ce sera les infos d'Emeline Ferry sur ici Gironde.
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2: Merci de votre fidélité à Ici Gironde et bel après-midi. Il est 16h. Un point sur l'actualité de ce jeudi 20 août. Emeline Ferry.
3: SFR à nouveau victime d'une fuite de données. L'opérateur l'annonce à ses abonnés sans préciser le nombre de victimes. La fuite remonte au mois dernier. L'IRD, l'Institut de Recherche et de Développement, annonce aussi cet après-midi avoir été victime d'une intrusion fin juillet. Les identités et les coordonnées de 7500 personnes ont été exposées selon le site French Bridges, ce que ne confirme pas l'IRD. Un fusil et une trentaine de cartouches ont été retrouvés au domicile d'un des deux suspects dans l'enquête sur la mort de l'influenceuse Sonia Bellina. Son corps calciné découvert la semaine dernière dans le Gard. Les deux hommes interpellés sont toujours en garde à vue. Le préfet du Var alerte sur de possibles inondations et appelle à limiter les déplacements. 5 départements du Sud-Est sont en alerte orange aux orages. Le Var, donc les Alpes-Maritimes, l'Ardèche, la Drôme et l'Isère. Autre alerte, cette fois sur les plages de Nouvelle-Aquitaine. Alerte maximale aux baïnes, ces cuvettes d'eau dangereuses qui entraînent les nageurs vers le large. La préfecture de Nouvelle-Aquitaine rappelle que le phénomène entraîne des noyades chaque année. Le maire d'Arcachon condamné à 5000 euros d'amende pour menace et pour violence. La vidéo avait fait le tour des médias et des réseaux sociaux dans l'entre-deux-tours des municipales. Yves Foulon avait été filmé en train d'insulter copieusement son adversaire écologiste. C'est un retour qui fait beaucoup parler. Le prince Harry et son épouse Meghan Markle reviennent vivre au Royaume-Uni 6 ans après la rupture fracassante avec la famille royale.
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4: Le ciel girondin vêtu de gris en ce jeudi après-midi. Météo France annonce une dégradation générale et des pluies plus marquées en fin de journée. D'éventuels coups de tonnerre dans le sud. Comptez 26 degrés du côté de Saint-André de Cubzac. Les températures culmineront à 27 degrés à Bordeaux, Libourne et Lussac. Prudence si vous nagez dans l'océan cet après-midi. La préfecture annonce un risque important de baïnes. La météo de demain vendredi. Pluie et fraîcheur au réveil avec 16 degrés. Avant des éclaircies dans l'après-midi et une maximale à 26 degrés.
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0: sur Ici, j'ai reçu une nouveauté. Vous avez reconnu la voix de Zazie et c'est sa nouvelle chanson avec Peu importe. Il y aura dans quelques minutes le carnet à spirale de William Scheller. Ah, alors ça, le carnet à spirale, ça vous rappelle des souvenirs d'enfance. Le carnet à spirale où l'on laissait quelques souvenirs, où l'on marquait les petits coins de paradis, les petits coins secrets. Et bien justement, on vous a demandé tout au long de cet été quels étaient vos coins de paradis pour un été en Gironde. Benjamin n'est pas très loin de Bordeaux, autour d'un étang. On l'écoute sur Ici Gironde.
1: Bonjour, donc je suis Benjamin. Mon coin de paradis, c'est venir pêcher avec mon père à l'étang de la Traîne. On habite à Camblane, on est des vieux Camblanais, habitant la région parisienne pour des raisons professionnelles. Mais chaque année, je viens passer une semaine pour pêcher avec mon père. C'est calme. C'est reposant, c'est la nature. Des gardons, des petits poissons, quoi. Juste pour s'amuser, c'est juste arriver à 6h ou 7h le matin. Il n'y a pas de bruit. Puis petit à petit, on voit la nature qui se réveille, le village qui se réveille. On entend les voitures, les gens. Et c'est ça le paradis.
2: Est-ce que ça a mordu aujourd'hui?
1: Ouais, un petit peu, ouais, on s'amuse. Oh, une petite quarantaine de gardons, voilà, ça suffit. Puis là, on va rentrer pour prendre l'apéritif, puis manger. Puis la petite sieste à 14h. C'est agréable parce qu'il fait quand même nettement moins chaud. Puis un petit peu d'air et tout. Et à l'ombre, c'est parfait.
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Ici Gironde, Rockwell. Dans quelques minutes, nous serons à Arcachon et plus précisément au quartier du Moulot, puisqu'il y a une braderie qui va débuter. Je vous donnerai évidemment tous les détails. Mais il y aura également votre après-midi en musique avec Manon Lisa, le petit pêcheur, Je ne suis pas un héros, Daniel Balavoine, et dans un instant, le cœur de loup de Philippe Lafontaine sur Ici Gironde.

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1: À Arcachon et au Moulot, c'est aujourd'hui même le coup d'envoi de la braderie des commerçants. Amateurs de bonnes affaires flâneurs, c'est votre moment de relâche raisonnable. Cette année, l'opération débute exceptionnellement un jour plus tôt, dans le but de soutenir davantage encore les commerçants locaux touchés par la baisse de fréquentation liée aux incendies. Et le timing tombe plutôt bien pour vous aussi. À l'approche de la rentrée où les dépenses se multiplient, cette braderie peut être l'occasion rêvée de faire quelques économies avant d'attaquer le mois de septembre. Alors, pour vous permettre de profiter de cette balade en famille, plusieurs rues du cœur de ville seront piétonnisées chaque jour durant la braderie, comme par exemple l'avenue Gambetta, la rue Maréchal de Lattre de Tassigny, ainsi qu'une partie du boulevard de la Plage. Le rendez-vous, c'est donc à partir d'aujourd'hui et jusqu'à dimanche de 9h à 20h pour profiter de cette braderie à Arcachon et au Moulon.
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0: Sur Ici Gironde, Coldplay, Feels Like I'm Falling in Love, je me sens comme si j'allais tomber amoureux. Ça peut faire partie des plaisirs de l'été, hein, mais ceci ne nous regarde pas. En revanche, il est des plaisirs qui nous regardent et Olivier Cabrolier est venu vous demander quel était votre petit plaisir de l'été. Ça peut être très intergénérationnel, écoutez plutôt.
1: Lorsque ma grand-mère avait 85 ans, je l'asseyais sur une chaise et j'essayais de lui faire faire quelques petits exercices avec le skate, essayer de la faire rouler. Bonjour, moi c'est Benjamin, j'habite à Bordeaux et mon petit plaisir tous les étés, ça va être de mettre ma famille au skate et notamment mes grands-parents. Pour la petite anecdote, lorsque ma grand-mère avait 85 ans, eh bien, je l'asseyais sur une chaise et j'essayais de lui faire faire quelques petits exercices avec le skate, essayer de la faire rouler, essayer de lever les roues avant, les roues arrière. Alors, bien sûr, je ne la mettais pas debout pour une question de sécurité. Ce que je ressens à ce moment-là, ça va être vraiment ce côté un peu transmission et partage. C'est vrai que ça a été de manière très unilatérale pendant des années. Mes parents et mes grands-parents qui ont pu me transmettre des choses et des valeurs dans la vie. C'est un peu à moi de leur transmettre quelque chose, ma passion, ce que j'aime faire au quotidien. Et du coup, c'est vraiment agréable et je vous encourage fortement à essayer car ça va un peu dans l'autre sens et c'est cool. Pour immortaliser ces moments très précieux, je vous conseille forcément de faire quelques photos et quelques vidéos et même si vous pouvez essayer de faire un petit montage avec une petite musique que vous appréciez ou que votre famille apprécie.
2: Benjamin, pourquoi ça vous tient à cœur comme ça ?
1: La famille, ça reste important. J'irai jusqu'à vous dire que c'est par amour qu'on a envie de leur transmettre quelque chose. Et ça, pour le coup, c'est vraiment le plaisir de l'été.
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0: Sur Ici Gironde, on a dansé les valses de Vienne de François Fellman. On chantera dans quelques minutes quelque chose de Tennessee. Johnny Hallyday, dans un instant, une nouveauté, The Way We Touch. C'est Charlotte Cardin avant les infos de 17h sur Ici Gironde.
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1: Nous sommes le jeudi 20 août, il est 17h. Et à 17h, les infos, c'est avec vous, Élodie Touché.
2: Le maire d'Arcachon, condamné pour menaces et violences envers Vital Baud, son principal opposant aux élections municipales, jugé le 1er juillet, absent cet après-midi au prononcé du délibéré. Yves Foulon devra s'acquitter d'une amende de 10 000 euros, dont 5 000 euros avec sursis. Le maire d'Arcachon devra également verser 2 500 euros à son opposant pour le préjudice subi. Vital Baud avait été violemment pris à partie à la sortie d'un bureau de vote au premier tour des élections municipale. Le jugement est donc plus clément que les réquisitions et satisfait maître Benoît Ducossader, l'avocat d'Yves Foulon.
3: C'est un jugement d'apaisement. La peine est quand même très inférieure à ce qui avait été requis par le parquet, puisqu'il n'y a pas de peine de prison avec sursis. Il y a simplement deux amendes, dont une partie avec sursis. Je pense que c'est vraiment une décision qui tient compte du contexte qu'on avait développé, de la personnalité, bien entendu, de M. Foulon. Et tout ça me paraît empêcher, à mon avis, tout appel et du parquet et de la partie civile et de M. Foulon, je pense que tout le monde en restera là. Et ça sera une bonne chose.
2: Déception en revanche de Vital Baud qui ne peut pas faire appel mais qui espère que le parquet lui le fera. L'opposant écologiste du maire d'Arcachon regrette que l'on puisse insulter et menacer un élu et écoper d'une simple amende de 5 000 euros.
4: La peine qui a été infligée par le juge doit toutes et tous nous interroger. Le premier magistrat d'une ville peut se permettre d'injurier, de menacer, d'avoir une attitude violente de façon avérée et n'avoir aucune peine de prison avec sursis, conserver son mandat et toutes les prérogatives et les moyens de rétorsion qui vont avec. Ça veut dire quoi? Ça veut dire qu'avec 5000 euros d'amende, on peut se payer des insultes en direction d'un élu, des menaces envers lui, envers sa famille, des gestes violents. 5000 euros, c'est pas cher payé.
2: Des propos recueillis par Stéphanie Scoc pour Ici Gironde.
1: Le pare-feu de la discorde sur la presqu'île de Lèche-Cap-Ferré.
2: Oui, une association anticorruption porte plainte contre X pour demander une enquête sur les circonstances de la création d'un pare-feu lancé par l'homme d'affaires Benoît Barterotte juste après le début de l'incendie de Somos. L'association anticorruption AC reproche à cette figure de la presqu'île de ne pas avoir respecté la loi. Les dés sont jetés pour les Girondins de Bordeaux. Les avocats du club étaient entendus cet après-midi par le tribunal administratif de Paris, qui doit maintenant se prononcer sur la validité de la rétrogradation du club. Le tribunal doit rendre sa décision sous 48 heures. Si elle était confirmée, les Girondins de Bordeaux ne pourraient plus échapper à la liquidation judiciaire.
1: Bon courage à toutes les supportrices et supporters des Marinés Blancs. Le niveau de vigilance a baissé pour les risques de feux de forêt en Gironde.
2: Oui, le département est désormais en alerte orange. Un niveau de vigilance abaissé donc, mais avec une interdiction toujours d'accéder au massif les après-midi entre 14h et 22h. Les manifestations sportives et culturelles ne sont pas non plus autorisées sur ces mêmes créneaux horaires. Et puis un appel à la prudence pour les nageurs. Le risque de baïne est maximal aujourd'hui et demain sur le littoral girondin.
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2: Et l'alerte orange, on est revenu en alerte orange risque de feu de forêt parce qu'il fait plus frais et on nous annonce aussi un petit peu de pluie.
1: Exactement. Bah vous avez alors là vous avez tout dit. Vous êtes parfaite.
2: Je reviens à
1: 18h. On n'allons pas jusque là. Début journée gris demain sous les nuages, faible pluie effectivement qui vont se produire localement et demain les éclaircies reviendront toutefois en fin de matinée d'abord par l'ouest du département puis ça se généralise en début d'après-midi. Effectivement, les températures n'ont plus rien à voir. Les maximales de 24 à 26 degrés. 26 degrés sur le littoral, 25 degrés pour Bordeaux Métropole. Grosso modo, 24 degrés partout ailleurs. Ce sera le cas à Longon, à Créon ou encore à Blaye. Demain matin, 16 à 17 degrés après une nuit plutôt étoilée, malgré donc ces quelques averses sur le littoral. Pour vos conditions de circulation, vous avez un peu de monde sur l'A10 actuellement pour quitter Bordeaux, une circulation en accordéon de 5 km de Lormont à Sainte-Eulalie, un peu de monde rocade extérieure sortie 23 à 26 de Floirac à la jonction de la Nationale 89. Donc, sens intérieur un peu ralenti depuis la sortie numéro 4 de Bordeaux-Centre. La journée de demain, vendredi, classée orange dans le sens des départs, rouge dans le sens des retours. Radio guidage dès 6h demain matin, ici Gironde sera à vos côtés sur la route tout au long de la journée de demain.
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1: Et pour vous accompagner en musique, Jean-Jacques Goldman. C'était en 1984. Encore un matin sur Ici Gironde.

0: Sur Ici Gironde, Jean-Jacques Goldman.
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0: Nous serons dans quelques minutes, si vous le voulez bien, en Dordogne, chez nos voisins de Montignac-Lascaux pour le 10e anniversaire de Lascaux 4, la reproduction à l'identique de la grotte de Lascaux. Et vous verrez comment le digital, la médiation numérique peut se mettre au service de l'apprentissage et de la connaissance de la préhistoire, et ce, quel que soit l'âge des publics. 17h30, nous jouerons ensemble au Gavébien. C'est votre rendez-vous de fin d'après-midi pour jouer autour du patrimoine girondin. Trois indices pour découvrir le Gavébien, qui est un élément du patrimoine girondin. Vous nous appelez dès maintenant pour vous inscrire. 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Voici une nouveauté, Stiletto, la chanteuse avec Grand Corps Malade, le prochain rêve à découvrir avec Ici Gironde.
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0: Thierry Sigeron, d'une nouveauté, Stiletto, la chanteuse des grands corps malades, le prochain rêve que vous découvrez sur Ici Gironde. Plongeons, si vous le voulez bien, dans la préhistoire. Direction Montignac, Lascaux, en Dordogne, avec Lascaux 4. Reproduction complète de la grotte de Lascaux. Et pour ses 10 ans, le site se raconte tout cet été sur votre radio Ici Gironde avec le guide Clément Leblond. Et quand la médiation numérique se met au service de l'apprentissage et de la préhistoire, forcément, on en parle avec Clément.
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2: À Lascaux 4, la médiation numérique occupe une place centrale dans la transmission des connaissances sur la préhistoire. En fait, elle ne se limite pas à présenter des informations. Elle transforme la manière dont les visiteurs découvrent et comprennent l'art pariétal grâce à des technologies interactives comme dans la galerie de l'imaginaire, immersive et sensorielle. Le public peut accéder à des contenus scientifiques parfois complexes de façon plus intuitive, engageante et presque ludique. Cette médiation, elle prend plusieurs formes. Elle peut se traduire par des projections monumentales, comme par exemple dans le dernier espace de Lascaux 4, la salle immersion, où on a un mapping vidéo à presque 360 degrés qui joue trois spectacles différents, Une seule humanité, Femme des origines et Nos frères animaux. On va avoir aussi des dispositifs tactiles, des reconstitutions virtuelles ou encore des animations théâtrales. Ces outils permettent de mieux comprendre les grottes originales, aujourd'hui fermées pour des raisons de conservation, mais aussi d'explorer les techniques des artistes préhistoriques, leurs gestes, leurs outils et leurs environnements. L'un des grands intérêts de cette approche est de rendre visible ce qui ne l'est plus directement. Par exemple, cette abside à Lascaux où on a plus de 1000 gravures qui ont complètement disparu, qui sont très difficiles d'accès pour notre œil. Dans l'atelier, la deuxième partie de visite, on les a repassées avec une encre qui réfléchit la lumière UV. Ça permet vraiment d'observer ce qui s'y trouve. La médiation numérique permet d'en resituer finalement l'atmosphère, puisque les volumes et la richesse des œuvres, puisque dans Lascaux 4, dans le fac-similé, on y trouve la même température ou presque que dans la grotte originale. Donc les visiteurs peuvent ainsi se déplacer dans un espace reconstitué et observer les peintures comme s'ils étaient dans la grotte originale, sans abîmer finalement la grotte originale, puisque finalement visiter des fac-similés comme Lascaux 2, Lascaux 4, c'est participer à la conservation de la grotte originale de Lascaux.
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0: Et parce que si vous nous rejoignez, que vous rentrez de vacances et que vous n'avez pas pris le temps, comme on l'a fait tout au long de cet été, de visiter Lascaux 4 avec Clément Leblond, ici.fr, vous avez une très belle session de rattrapage. En musique, pour vous accompagner en cette fin d'après-midi, Killing Me Softly with the song Roberta Flack sur Ici Gironde.

0: C'est ici Gironde, Roberta Flack, 17h20. Dans quelques minutes, l'un des objets cultes de votre été sera, c'est sûr, dans la valise de Perrine Clément, un objet qui sert lorsqu'il y a du mauvais temps notamment, et ça fait longtemps qu'il nous accompagne. En musique, Julien Lib arrive avec Autrement, puis après ce sera votre rendez-vous de fin d'après-midi, le Gavez Bien, et toute la famille est l'invité d'ici Gironde au Splash Park de Lacano, un magnifique espace avec des structures gonflables, c'est l'idéal pour les enfants, mais pas que, on surprend des adultes à s'y amuser. Voilà pourquoi vous avez 4 invitations qui vous attendent, 2 adultes, 2 enfants, 05 56 19 10 10. Vous nous appelez dès maintenant pour jouer au Gavez Bien. On vous rappelle après 17h30 le Gavez Bien, 3 indices pour découvrir un élément du patrimoine girondin. À vous de tenter l'aventure et à tout à l'heure sur Ici Gironde.
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0: Sur ici, Gironde, Julien Libre avec Autrement, les valises des vacances, lorsqu'il faut les préparer, c'est toujours compliqué, mais quand il faut les défaire parce qu'on est rentré à la maison, c'est pas toujours facile non plus. Dans tous les cas, il y a dans nos valises quelques objets cultes, et notamment celui-là qui nous accompagne depuis des années. Explication avec Perrine Clément.
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3: En été, le temps est parfois changeant. C'est pourquoi le coupe-vent est particulièrement utile. Il nous protège du vent et des petites pluies. Et lorsque l'on évoque ce vêtement, un nom nous vient spontanément à l'esprit, le kawé. Devenu si emblématique qu'il est entré dans le dictionnaire comme un nom commun.
4: Je ne connais pas l'inventeur du kawé, mais ce que je sais, c'est qu'il n'avait pas de con. Il avait la tête et direct les épaules, il était comme ça. Parce que quand tu tournes la tête en kawé, la tête elle tourne et pas la capuche.
3: Alors après de nombreuses et minutieuses vérifications, les faits sont là. Léon Claude Duhamel, l'inventeur du kawé, avait bel et bien un coup. Et comme Danny Boone, il venait du nord de la France.
5: Hein ?
3: Inventé en 1965, le kawé est un coupe-vent imperméable qui s'enfile par la tête à la manière d'un pull. Pratique, léger et coloré, sa véritable originalité réside dans son système de rangement ingénieux.
4: Parce que pour des raisons pratiques, le kawé se range dans sa propre poche de devant, retournée tout assez à mort dedans. C'est une idée géniale. D'ailleurs, moi, depuis, dans mon dressing, tous mes costumes sont rangés dans leur poche. Hein.
3: Connu dans le monde entier, le kawé a accompagné des générations entières. Été après été, pour le meilleur comme pour le pire.
6: J'aimerais savoir si tout comme moi, vous faites partie des traumatisés du kawé.
3: Et vous, avez-vous un coupe-vent?
7: Ouais, un coupe-vent, ouais. Il faut que ce soit léger et perméable.
8: C'est très efficace, mais faut pas le garder en dehors de période de pluie, quoi, parce qu'après, ça, à l'intérieur, ça chauffe.
9: Ah, moi, il est rose, rose pétant. Il prend pas beaucoup de place en plus, donc on le prend. On n'hésite pas, on le prend. Parce qu'un coupe-vent, ça sert toujours. Un petit coup de vent, le coupe-vent. Un petit coup de pluie, le coupe-vent.
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0: Et on souhaite évidemment que vous ayez encore quelques valises à faire pour les vacances, hein, parce qu'il y a des vénards, des malins qui vont partir un peu en décalé, et vous avez bien raison quand c'est possible. Et puis quand on rentre à la maison, qu'on défait les valises, alors on sort tous les objets, on rentre tous les objets, mais on a l'essentiel ailleurs, parce qu'il y a les souvenirs de ces magnifiques vacances, évidemment. On est ravis de les partager avec vous, en tous les cas, y compris en musique, avec ce souvenir de 1982, Africa et Toto, pour accompagner votre fin d'après-midi sur ici. 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

0: Sur les 6 ondes, Africa Toto. Vos conditions de circulation à 17h31 avec un accident sur l'A62. Accident qualifié de corporel par les services de secours à hauteur de Saint-Médard-des-Rangs. Deux roues et une voiture sont impliquées. C'est en direction de Toulouse et à hauteur de Saint-Médard. Donc c'est l'incident principal que j'ai à vous signaler. Ça roule à peu près correctement sur l'A63, mais il y a quelques coups de frein en direction de Bordeaux. Prudence, une voiture est en panne, rocade extérieure à hauteur de Villeneuve-d'Ornon. Et ensuite, l'axe le plus compliqué reste l'A10 avec 8 km de circulation en accordéon de Lormont à Saint-Vincent-de-Paul pour quitter Bordeaux. Je vous rappelle que demain est classé orange dans le sens des départs, rouge dans le sens des retours pour notre département selon Bison Futé. C'est rouge également samedi pour les retours, ce sera vert pour les départs. Et tout au long de ce week-end de chassé-croisé encore et de circulation intense, votre radio locale ici Gironde est à vos côtés, bien entendu. Radio guidage dès 6h demain matin avec Ici Matin.
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0: Et si on continuait les vacances ? Et si dans quelques jours, le soleil revenu, toute la famille allait terminer ce mois d'août au Splash Park de Lacanau, des structures gonflables pour s'amuser. Alors, les enfants, oui, mais les grands aussi, croyez-moi, les grands s'amusent. Deux adultes, deux enfants, on a 4 invitations pour vous pour aller au Splash Park de Lacanau. Pour les gagner, vous jouez au Gavez bien. Le Gavez bien, c'est 3 indices pour découvrir un élément du patrimoine girondin. Donc, vous nous appelez 05 56 19 10 10 et vous pourrez participer à ce Gavez bien. Et qui sait, allez vous détendre au Splash Park de Lacanau. Et si vous êtes sur la route, vous vous garez, vous nous appelez, vous prenez le temps de jouer sur la route, c'est De Palmas.
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0: Sur Ici Gironde, sur la route, Gérald de Palmas.
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0: On joue, ça c'est sûr, on gagne, on va voir. 4 invitations pour le Splash Park de Lacanau sont à gagner, 2 adultes, 2 enfants, histoire de bien finir cet été, structure gonflable extraordinaire à Lacanau qui permettent vraiment de passer de très très bons moments. Hervé et Emmanuel vont tenter leur chance au Gavé Bien ce soir pour emporter ces 4 invitations. Bonsoir Emmanuel.
3: Bonsoir Dominique et bonsoir Hervé aussi.
0: Hervé qui vous salue donc également, bonsoir Hervé.
4: Bonsoir Dominique, bonsoir toute l'équipe et bonsoir Emmanuel. Je ne savais pas si c'est un monsieur ou une dame, mais à la voix je crois que c'est une dame.
3: Exactement.
0: Et vous Hervé, on a l'impression qu'à la voix c'est un garçon.
4: Oui, je confirme.
0: Même si, évidemment, le prénom nous avait donné un bel indice. Hervé et Emmanuel, on joue donc Saint-Savin pour vous, Emmanuel, et on traverse le département avec une belle diagonale pour aller à Arcachon chez vous, Hervé. Arcachon, où il y avait les fêtes de la mer le week-end dernier, il y a la braderie qui a commencé aussi aujourd'hui.
4: Tout à fait, oui, avec un jour d'avance pour attirer un peu de monde suite aux incendies et un peu la désertification, la fréquentation qui avait un peu baissé fin juillet, début août. Mais... Et là, c'est bien reparti depuis 15 jours.
0: Très bien. Donc, il y a du monde, vous nous confirmez?
4: Il y a du monde. Je pense que les commerçants seront satisfaits.
0: Tant mieux. Eh ben, allez à la braderie d'Arcachon pour donner un coup de main, un petit achat. Ça remet effectivement la fréquentation à un bon niveau et ça permet à tout le monde de retrouver le sourire. Un événement à Saint-Savin en vue de votre côté, Emmanuel, ou pas particulièrement pour l'instant?
3: Non, les fêtes sont passées,
0: c'est
3: tellement petit, il
0: n'y
3: a plus rien maintenant.
0: Allez, la rentrée maintenant, et puis week-end, vous pouvez aller à la braderie d'Arcachon. Vous avez donc tous les deux, 3 indices pour essayer de découvrir un élément du patrimoine girondin. Je rappelle qu'il peut s'agir d'une personnalité, d'une commune, d'un événement, d'une spécialité culinaire, enfin voilà. Mais c'est girondin, ça c'est sûr. Les 3 indices s'additionnent les uns aux autres pour vous permettre de découvrir ce gavé bien. Et au fur et à mesure du jeu, vous pouvez faire évoluer vos réponses. Premier indice de ce gavé bien de ce jeudi après-midi, le Splash Park de Lacanau en ligne de mire. Je suis taillé dans le bloc. Je suis taillé dans le bloc. Donc, déjà peut-être je le dis régulièrement, hein, essayez de voir ce que vous ne cherchez pas. Je pense ne pas être injuste en disant que vous cherchez pas une spécialité culinaire a priori. Ah, sauf que
4: foie gras. Je peux faire une proposition.
0: Mais alors, vous êtes ici chez vous, Hervé?
4: Bien, je tente le menhir de Pierrefitte du côté de Libourne.
0: Ok. Emmanuel, est-ce que ça vous inspire, vous, ce « je suis taillé dans le bloc » ?
3: Pas encore, non. Pas pour l'instant.
0: On reste... Fanny, on laisse la main pour l'instant à Hervé, Emmanuel ?
3: Oui, oui.
0: Okay. Menhir de Pierrefitte pour Hervé, qui est à Arcachon, c'est sa proposition. Avec ce premier indice, donc je suis taillé dans le bloc qui sèche un peu Emmanuel, qui est à Saint-Savin. Le deuxième indice va arriver dans un instant. Et si vous qui êtes à la maison, au bureau, en voiture, vous avez une idée, si ça vous inspire vous aussi, vous savez que vous avez le WhatsApp ici Gironde, hein, pour participer, 05 56 19 10 10. Vous laissez un message vocal, message écrit, puis on verra bien si ça donne des indices. Deuxième indice après Sandra sur ici Gironde.

0: Plus inspiré, Hervé, vous à Arcachon, vous avez parlé de ce menhir de Peyrefitte. On est donc, c'est celui de Saint-Sulpice de Falerens, c'est le seul que je connaisse.
1: Oui, c'est ça.
0: C'est ça, on est d'accord. Oui. Il va y avoir maintenant ce deuxième indice. Vous allez voir si ça conforte ou pas. Hein. Hervé, je rappelle que vous pouvez garder votre réponse ou changer totalement à l'aune du deuxième indice. Hein. Vraiment, c'est vous qui voyez. Et ces indices s'additionnent les uns aux autres. Indice numéro 2. Mon point haut est à 53 mètres.
1: Alors, point haut, je pense au château de Roquetaillade.
0: Vous changez donc,
1: oui.
0: Et vous pensez que le château de Roquetaillade correspond à ces deux indices. Je suis taillé dans le bloc et mon point haut est à 53 mètres. Emmanuel, vous avez affaire à un candidat qui n'hésite pas en tous les cas. Hein. Les propositions fusent. Hein.
2: Mais je vois qu'Hervé a des idées.
0: Hervé, t'as futé.
2: Hervé, alors que moi, pas du tout.
0: Emmanuel, alors réfléchissez bien.
2: Oui.
0: Je suis taillé dans le bloc. Mon point haut est à 53 mètres. Le gavet bien de ce soir. C'est assez difficile. Alors, je peux vous dire que sur le WhatsApp ici, Gironde, il y a une bonne réponse qui est arrivée. Alors, qui est peut-être le château de Roquetaillade, hein, Hervé.
1: Vous pouvez toujours me transférer le message. Hein.
2: Oui, vous pouvez nous l'envoyer, le message.
0: Ah oui. Non, alors, en l'occurrence, un message de Franck. Je peux aussi appeler Franck et l'amener au Splash Park de la Cano. Alors,
1: on en reste là. Un partout balle au centre.
0: Emmanuel, est-ce que vous avez une proposition? On est arrivé au gong.
2: Non, je ne sais pas.
0: Vous attendez le troisième indice. Et je vous le donnerai après cette nouveauté, le braquage des sentiments. Florent Pagny sur Décision.

0: Le braquage des sentiments, Florent Pagny sur Ici Gironde.
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0: Emmanuel à Saint-Savin, Hervé à Arcachon sont les candidats du Gave et Bien ce soir, candidates et candidats, pour aller au Splash Park de Lacanau. Emmanuel, pour l'instant, vous n'êtes pas inspiré hein, par le Gave et Bien de ce soir. Je suis taillé dans le bloc indice numéro 1. Mon point haut est à 53 mètres, indice numéro 2. Pendant Florent Pagny, une idée est venue, Emmanuel, ou pas pour l'instant?
3: Peut-être.
0: Peut-être quelque chose. Hervé, vous avez été plus inspiré. Vous, d'abord, vous avez pensé aux menhirs de Perfit. Et ensuite, vous avez pensé au château de Roquetaillade. Je vais vous donner le troisième indice et on va voir si vous souhaitez conserver cette réponse, Hervé, ou changer. Une fois encore, c'est possible. Voici votre troisième indice du Gave et Bien pour vous deux. Je suis dédié... Je vous aide hein, ce soir. Je suis dédié à un moine breton.
3: Oh là là,
0: putain. Hop, hop, hop. Pas de gros mots, Emmanuel. Je suis dédié à un moine breton.
3: Ah, j'ai trouvé. Je crois que c'est l'église. Je peux te dire ?
0: Oui, ben oui.
3: Je crois que c'est l'église monolithe de Saint-Émilion.
0: Un moine breton. Hervé ?
4: Je pense que ma deuxième réponse n'est pas la bonne, mais pour l'instant je la conserve parce que j'ai pas d'autres idées, mais je suis taillé dans le roc, oui. L'église monolithe avec Saint-Émilion, oui, ça me paraît aussi très pertinent. Très pertinent. Oui. Du fait que c'est au féminin en plus, ça élimine le château. Voilà. Merci de la précision orthographique.
0: J'ai été trop gentil ce soir. J'ai craqué.
4: Donc je rejoins Emmanuel, si elle me le permet, sur son idée de l'église monolithe.
0: Oui, juste. Il va falloir partager les invitations, juste, c'est tout. Vous posez la question subsidiaire. Oui, c'était ce moine breton Émilion auquel je faisais allusion. Oui, c'est bien l'église monolithe, puisque taillée dans le bloc, hein, pour le coup, puisqu'elle est troglodyte. Et son clocher est à 53 mètres de hauteur. Belle fulgurance sur la fin, Emmanuel. Vous êtes avec Hervé, vous avez tous les deux trouvé la bonne réponse. Alors, dans ces cas, voilà, il y a la question subsidiaire, je vais vous poser hors antenne, et qui va nous permettre de vous départager. Mais vous m'avez soufflé à l'oreille, Hervé, de bonnes idées de futur Gave et Bien, parce que c'est vrai que le menhir de Perfit peut être un de ces soirs, un excellent Gave et Bien. Enfin, moi, je dis ça, je dis rien. On fait la toute petite pause, et puis je vous pose cette question subsidiaire pour voir qui ira au Splash Park de Lacanau.
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0: Il fallait départager Hervé et Emmanuel. Et je vous ai demandé en quel siècle avait commencé la construction de cette église monolithe de Saint-Émilion que vous avez trouvé tous les deux. Vous m'avez, Emmanuel, parlé du 16e. Quant à vous, Hervé, du 11e siècle, et c'est Hervé qui est un peu plus près, qui est même assez près, hein, puisque c'est estimé entre le 11e et le 12e siècle, le début de la construction de cette église monolithe. Emmanuel, vous avez bien rattrapé sur la fin. Il n'a pas suffi là sur le fil, mais le gavet bien sera bientôt pour vous, Emmanuel, j'en suis sûr.
4: J'ai eu affaire à une belle candidate.
0: Ah, ben oui.
4: Désolé pour vous, Emmanuel, mais bon.
0: Quel fair play.
3: Non, mais Hervé, je suis contente pour vous. Vous étiez redoutable aussi, avec de très bonnes idées dès le début aussi.
0: Ouais, c'est vrai. C'est vrai qu'il y a eu sa fusée dès le départ. Hervé, ouais, bravo. Ouais. Vous irez d'Arcachon à Lacano, Splash Park de Lacano. Quatre invitations pour toute la famille. Et vous ne raccrochez pas, on va évidemment vous donner tous les détails. Le Gavet Bien qui revient demain à 17h30.
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0: Et bravo à Franck et Patrick qui avaient trouvé la bonne solution sur le WhatsApp ici, Gironde.

0: Sur votre radio locale, Tasmin Archer et Sleeping Satellites.
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0: Merci de votre fidélité à Ici Gironde, il est 18h. Les infos, c'est avec vous, Élodie Touché.
2: Le pare-feu de Benoît Barterotte au Lège Cap-Ferré interroge et c'est pour obtenir des réponses à une enquête sur les circonstances de sa création au lendemain du début de l'incendie de Somos qu'une association anti-corruption porte plainte contre X. L'association AC reproche au célèbre homme d'affaires de la Presqu'île d'avoir lancé cette construction de sa propre initiative sans respecter la loi. Elle réclame aujourd'hui une enquête sur de possibles infractions environnementales et forestières. Aurélien Tirard.
3: Nous sommes le 23 juillet, le méga-feu dévore depuis la veille des centaines d'hectares. Et face à l'avancée très rapide des flammes, Benoît Barterotte prend publiquement la décision d'abattre des pins sur plusieurs centaines de mètres de large au bourg de Lège Cap-Ferret pour créer un pare-feu. Problème, il n'a pas demandé les autorisations, comme le rappelle Jean-Pierre Stenner, membre de l'association anticorruption AC.
4: On ne peut pas non plus se permettre de tout faire, quoi. Il pénètre sur le domaine public dont il entreprend des travaux sans aucune autorisation. On ne peut pas accepter que l'administré à titre particulier puisse s'éroger des droits sur la collectivité. En fait, de protéger la nature et protéger d'abord ses intérêts.
3: Le chantier est stoppé deux jours et reprend. L'association lui reproche d'avoir tordu le bras aux autorités, car l'homme d'affaires a fini par obtenir les autorisations en jouant de ses réseaux jusqu'à Brigitte Macron, assure-t-il. Mais aujourd'hui encore, Benoît Barterotte le maintient. Tout a été fait dans les règles.
5: La seule question qui se posait, c'est de savoir s'il y avait un péril imminent et si on était dans l'état de nécessité d'intervenir, ce que nous avons fait. Et dès que le péril a été un peu écarté, nous avons demandé et sollicité les autorisations que nous avons obtenues.
3: De son côté, la mairie de Lège Cap-Ferret réfléchit s'il est opportun de porter plainte également.
2: Un reportage d'Aurélien Tirard pour Ici Gironde.
0: Dans les Landes, un homme mis en examen pour avoir tué sa femme.
2: Cet habitant de Sanguinet est mis en examen pour le meurtre de sa femme qu'il a étranglée mardi lors d'une dispute à leur domicile. Juste après sa mort, l'homme avait lui-même appelé les gendarmes pour se dénoncer. Le maire LR d'Arcachon, condamné à 5000 euros d'amende pour violence, injures et menaces contre Vital Baud. Son opposant écologiste qu'il avait violemment pris à partie à la sortie d'un bureau de vote le jour du premier tour des élections municipales en mars dernier. Yves Foulon devra lui verser également 2500 euros au titre du préjudice subi. Déçu par la décision du tribunal plus clémente que les réquisitions, Vital Baud espère désormais que le parquet de Bordeaux va faire appel. C'est à lire sur ici.fr.
0: C'est désormais le temps de l'attente pour les Girondins de Bordeaux et leurs supporters.
2: Oui, le tribunal administratif de Paris qui a entendu les avocats du club cet après-midi doit désormais rendre sa décision sous 48 heures. La justice doit se prononcer sur la relégation des Marinés Blancs en Régional 1. Si le tribunal administratif confirme la décision de la DNCG, les Girondins de Bordeaux ne seraient plus en capacité d'éviter la liquidation judiciaire. De la fraîcheur, un peu de pluie et un niveau d'alerte abaissé en Gironde pour les risques de feux de forêt. Nous repassons en vigilance orange aujourd'hui avec des massifs forestiers qui restent malgré tout fermés l'après-midi entre 14h et 22h. Les manifestations sportives et culturelles organisées en forêt restent également interdites l'après-midi.
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2: Et la météo, c'est donc de la fraîcheur.
0: Bah, continuez sur votre lancée pour la météo, vous étiez tellement parfaite. 24 à 26 degrés demain après-midi pour les maximales. 26 degrés pour Lacanau, Bordeaux Métropole, 25 degrés à Cap-Cieux, 24 degrés à l'Aréole ou encore Saint-André-de-Cubzac. On débutera la journée avec un peu de grisaille, quelques gouttes de pluie dans la nuit également, vous le disiez Élodie. De faibles pluies vont se produire localement, puis par l'ouest du département d'abord, les éclaircies arrivent et finissent par se généraliser pour demain après-midi. Un temps assez bien ensoleillé après une nuit calme et au réveil demain matin de 16 à 17 degrés. C'est malheureusement nettement moins calme sur les routes avec deux accidents à vous signaler. Accident qui met en cause une voiture et un deux roues sur l'A63 en direction de Bordeaux à hauteur de Canéjan. Prudence donc dans ce secteur. Et un deux roues également impliqué dans un accident corporel avec une voiture sur l'A62 en direction de Toulouse à hauteur de Saint-Médard-des-Rangs. Vous avez également un véhicule en panne, rocade intérieure, c'est la sortie 25 d'Artigues près Bordeaux. Ça s'est bien amélioré sur la 10, seulement 2 km de circulation d'accordéon maintenant pour quitter la métropole de Lormont à Carbon-Blanc. Je vous rappelle que demain est classé orange dans le sens des départs, rouge dans le sens des retours sur les routes de Gironde. Idem pour les retours samedi, c'est rouge, ce sera vert pour les départs. En revanche, on sera à vos côtés tout au long de ce week-end qui sera encore compliqué sur les routes du département. Attention en prenant la rocade au cours de ce week-end.
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0: Même pour une petite balade, ça pourrait être compliqué de circuler sur les routes de Gironde. Donc au cours de ce week-end, je vous rappelle que lorsque vous avez une inforoute, 05 56 19 10 10 via WhatsApp, vous rentrez ici Gironde dans vos contacts, 05 56 19 10 10 pour le numéro. Et à partir de là, on peut dialoguer directement. Message écrit, où vous laissez vos vocaux et également, bien entendu. Je parlais de balade, tiens, en voici une, la balade de Jim signée Alain Souchon pour ici Gironde.

0: Gironde, la balade de Jim Alain Souchon.
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0: Tous les soirs du lundi au vendredi, 18h-19h, et jusqu'à demain, vous allez pouvoir élire votre tube de l'été. Vous votez via WhatsApp au 05 56 19 10 10 pour savoir lequel des deux tubes dont je vais vous parler nous écouterons en intégralité avant 19h. Et ce soir, c'est un duel de slow que je vous propose. Ah bah, il n'y a pas de tube de l'été sans slow, ça c'est une évidence. Alors, vous allez devoir choisir ce soir entre les Eagles.
3: 1977.
0: Et ce fameux Hotel California, c'est le hashtag 1. Et en face. Elsa et Glenn Medeiros, 1988. Ce sera le hashtag numéro 2. On va détailler l'histoire de ces tubes d'ici 19h et vous votez au 05 56 19 10 10. Vous souhaitez écouter en intégralité les Eagles, hashtag 1. Elsa et Glenn Medeiros, hashtag 2. 05 56 19 10 10. Top, c'est parti pour voter. Voici Benjamin Biolay sur ICI.

0: Thierry Cigerande, nouveauté avec la dernière chanson de Benjamin Biolay, Grand Total.
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0: Vous votez pour votre tube de l'été, celui que l'on écoutera en intégralité avant 19h, 05 56 19 10 10 via WhatsApp, duel de slow ce soir entre deux générations de slow, 1988, Elsa et Glenn Medeiros ou bien 1977. Ah, Elsa et Glenn Medeiros, c'est le hashtag 2. Et les Eagles et 1977, c'est le hashtag 1. Et en 1977, au cinéma, vous étiez peut-être allé voir Bernard et Bianca, et sûrement Diabolomante.
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0: Le film de Diane Curis qui a marqué toute une génération d'adolescentes et d'adolescents. 1977 à Bordeaux, ce sont les débuts du futur centre commercial Mériadec. Les travaux débutent cette année-là. Mais 1977 à Bordeaux, le prince de Galles et donc futur roi d'Angleterre, Charles III, était invité pour l'ouverture d'une exposition, la peinture britannique. Expo inaugurée aux côtés de Jean-Jacques Chaban-Delmas. Et puis, 1977, c'est le début à la télé d'une héroïne qui va marqué beaucoup d'esprit. C'est le début de la mère Denis.
4: Pour sa lessive, la mère Denis, elle a son secret. C'est le rinçage. Il n'y a pas de bon lavage sans rinçage répété, profond et méticuleux. Comme la mère Denis, Vedette mérite votre confiance.
0: Bah oui, je suis d'accord avec vous. Il manque l'essentiel.
5: Ça, c'est vrai, ça.
0: C'était ça, la mère Denis, en 1977. Et puis, il y a donc les Eagles. Et les Eagles travaillaient toujours d'une manière un peu particulière. Ils étaient trois, et c'est Don Felder qui préparait toujours les premiers débuts de la chanson, la ligne de basse, la guitare à 12 cordes. Et il proposait ça à ses copains, Don Henley et Glenn Frey. Et ensuite, il choisissait de voir ou pas et de revoir la chanson. Et là, ils ont bien fait de la revoir, parce que la première version de Don Henley, c'était un peu comme du reggae, une sorte de boléro mexicain. Le premier titre, c'était d'ailleurs Mexican Reggae, autant dire qu'on a échappé à ça. Ouais. Ils ont eu raison de dire à Don Felder, non mon gars, on va pas la faire comme ça cette chanson. On va la faire, mais on va plutôt la faire comme ça. Merci Don, merci Glenn. Parce que on préfère largement cette version-là. Alors, est-ce que tout cela vous a rappelé les souvenirs de 1977? Sans doute si vous vous appelez Stéphanie ou Sébastien, parce que c'était les prénoms les plus donnés en Gironde en 1977. Stéphanie, Céline, Sandrine pour les filles, Sébastien, David, Nicolas pour les garçons. Vous départagez les tubes de l'été sur ICI Gironde jusqu'à 19h. On écoutera en intégralité où Elsa et Glenn Medeiros. En mode d'amitié, c'est le hashtag 2 au 05 56 19 10 10. Ou bien vous avez envie de revivre les sensations de 77 Eagles Hotel Californien, hashtag 1. Allez, c'est à vous de voter. En attendant, on écoute Laura Pausini dans un instant. Et d'abord, Lady Night, Patrick Juvet sur ICI Gironde.

0: Thierry Cigende, Laura Pausini. Vous votez tous les soirs et jusqu'à 19h pour votre tube de l'été. C'est un duel de slow ce soir. Et pour l'instant, c'est le hashtag 2 qui tient la corde. Alors, quid hashtag 1, hashtag 2. Le hashtag 1, c'est pour les Eagles. 1977. L'Hôtel California, donc via WhatsApp 05 56 19 10 10 hashtag 1, mais pour l'instant c'est bien le hashtag 2 qui est un peu en avance. Elsa et Glenn Medeiros, allez, petite avance, hein, on est sur du 55% pour 1988 et Elsa et Glenn Medeiros. Alors vous avez envie d'enfoncer le clou pour 88, envie de défendre 77 et les Eagles 05 56 19 10 10. C'est à vous de jouer et on écoutera un des deux en intégralité avant 19h. Les accidents sont toujours en cours. Deux accidents dont je vous ai parlé juste après 18h. La 63, accident avec une voiture et un deux roues. Vous êtes en direction de Bordeaux à hauteur de Canéjan, bouchon à l'arrière de l'accident. L'autre se situe avec une voiture et un deux roues sur la 62 en direction de Toulouse à hauteur de Saint-Médard-des-Rangs. Prudence donc ce soir sur la route.
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0: Thierry Sillon, DJ avec Soprano. Ça va mieux sur les accidents que je vous ai indiqués il y a quelques minutes. Tant mieux. Soyez quand même prudents sur les routes de Gironde ce soir où tout semble s'être arrangé. Je vous rappelle que le week-end à venir s'annonce assez compliqué dans le sens des retours. C'est classé rouge par Bison Futé pour notre département demain, mais également samedi. On sera à vos côtés à ICI Gironde, évidemment, avec un radioguidage et vos messages au 05 56 19 10 10 en direct ou via WhatsApp pour vos informations sur le trafic. Vos déplacements dans la métropole bordelaise, c'est jusqu'au 28 août, sans tram sur le pont de Pierre. Je vous rappelle, en raison de travaux, ça rentrera dans l'ordre à partir du 29 août. Mais d'ici là, la traversée du pont de Pierre à Bordeaux se fait à pied ou à vélo.
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0: Et oui, c'est la recette d'ici Gironde, mais la recette, ce sera aussi celle de Jack et Carla qui arrivent dans un instant pour vous après ce souvenir de 1972. Ça se fredonne tellement bien. Your Song, Billy Paul sur ici Gironde.

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0: Et vous votez depuis 18h pour savoir qui vous écoutera en intégralité avant 19h. Dans ce duel de slow, vous avez le choix entre l'Hôtel California des Eagles 1977, vous votez via WhatsApp 05 56 19 10 10 avec le hashtag numéro 1. Ou bien le hashtag numéro 2 avec Elsa et Glenn Melleros, et là on est en 1977.

l'instant, il y a encore une toute petite avance pour 1988. En 1988, grâce à des travaux engagés sur l'émetteur de Bouliac à côté de Bordeaux, toute la Gironde découvre deux nouvelles chaînes de télé. Et oui, parce que à l'époque, il n'y avait pas autant de chaînes. On découvre tout particulièrement la cinquième. Et ça, c'était le générique du journal télé de la 5, qui n'était pas du tout angoissant. Hein, on sentait que c'était fait pour être serein, cette affaire. Il y avait également la 6 qui arrivait en 1988. En 1988, toute une génération est bouleversée au cinéma. C'est évidemment Le Grand Bleu de Luc Besson, Rosanna Arquette, Jean Reno et Jean-Marc Barr qui vont marquer toute une génération. 1988, c'était également la sortie d'Elsa et de Glenn Medeiros, mais Elsa est connue, elle, depuis 2 ans. Enfin, depuis 2 ans. En tant que chanteuse, parce qu'en vérité, c'est en 1981 qu'on la découvre. Elle a 7 ans et elle joue son premier rôle au cinéma dans Garde à vue, s'il vous plaît, de Claude Miller, aux côtés de Romy Schneider, Lino Ventura ou encore Michel Serrault. Elle va tourner plusieurs films, parmi lesquels en 1986, La femme de ma vie. Et c'est à l'occasion de ce film qu'elle s'essaye à la chanson en chantant le titre T'en vends pas. Et là, le succès est au rendez-vous. Et à l'âge de 13 ans, elle devient la plus jeune artiste numéro 1 du top 50. C'est donc 2 ans plus tard que les producteurs auront l'idée de ce duo, puisqu'elle est une star en France, Glenn Medeiros est une star aux États-Unis. Bien sûr, on va les faire chanter ensemble. Et comme il ne faut pas qu'il y ait d'ambiguïté, bah la chanson, c'est un roman d'amitié. Voilà comment Elsa et Glenn Medeiros chantent ensemble en 1988. Est-ce que c'est ce titre que vous avez envie d'entendre en intégralité d'ici 19h? Et si c'est le cas, eh bien c'est le hashtag 2 que vous devez composer via WhatsApp 05 56 19 10 10. Vous envoyez simplement comme message hashtag 2 pour Elsa et Glenn Medeiros 88 ou hashtag 1 pour les Eagles et Hotel California 1977. C'est très serré, hein. Ce soir, il y a une toute petite avance encore pour Elsa et Glenn Medeiros, mais je sens bien qu'elle est en train de fondre. Alors, quelle que soit votre équipe, là, il faut vous mobiliser pour ces dernières minutes de vote. Shadé, Hang On To Your Love vous accompagne sur ICI Gironde.

0: Chérie Saison, Bingham to Your Love, Shadé, vos incontournables de l'été. On a sélectionné pour vous un certain nombre de lieux et vous pouvez pas les rater. Ce sont les incontournables de l'été d'ici Gironde. Et là, nous sommes au sud de Bordeaux, à une vingtaine de minutes en voiture à Aigues-Mortes-les-Graves, au château Lusseau. Bérangère, qui fait partie de l'équipe du château, est au micro ici Gironde de Tom Vanier.
1: Bonjour Bérangère.
2: Bonjour.
1: Vous êtes l'exploitant viticole du site. Présentez-nous le château Lusseau. Comme beaucoup de domaines de chez nous, c'est avant tout une histoire de famille.
2: Exactement, oui. Le château Lusseau est dans ma famille depuis 150 ans déjà. Et j'ai repris la tête de ce domaine en 2000. Donc voilà, j'entame mon 27e millésime déjà, ça fait longtemps. Et voilà, beaucoup d'affect dans cette petite propriété qui a énormément de charme et sur laquelle on produit des vins bio dans les Graves, dans l'appellation des Graves.
1: C'est un lieu
2: voilà, du blanc.
1: Oui, du blanc, du rouge, oui.
2: Exactement, voilà, tout à fait, puisque dans les Graves, on peut faire les trois couleurs, du blanc sec, du rouge et des blancs liquoreux.
1: Ouais, c'est voilà, un lieu chargé d'histoire, on peut donc le découvrir en visite avec évidemment plusieurs dégustations. Les visiteurs ont trois options, Bérangère.
2: Oui, enfin, plusieurs options, mais enfin, la plus originale, effectivement, la plus insolite, c'est une dégustation dans une terrasse à 6 mètres de haut, dans un grand séquoia que nous avons dans le parc du château. Et on a fait ça, on a toujours un petit peu la tête dans les arbres aussi. Donc on a fait ça il y a 3 ans déjà. Et une petite plateforme à laquelle on accède avec un filet. Aucune difficulté particulière. Hein. Même ma mère de 86 ans arrive à monter, donc aucun problème. Il y a un petit lieu insolite où on a une vue à 360 degrés tout autour sur la propriété, les vignes, le château. Voilà. Et on peut faire une dégustation, 8 personnes maximum en revanche. Ça reste très intimiste. Ça reste toujours un lieu, bucolique à souhait et puis très confidentiel. On essaie de rechercher.
1: Bien sûr, on peut déguster et aussi se régaler les papilles, Bérangère.
2: Exactement, oui, parce que bon, là sur cette terrasse, on propose des petites formules apéritives, hein, tout à fait. Et puis au château, en général, on essaie de développer l'accueil des groupes avec des déjeuners, essentiellement des déjeuners pour l'instant. On essaie de développer effectivement l'accueil sur le no-tourisme, tous les châteaux bordelais essaient de développer ça. Nous, à notre petite échelle, donc on reste quelque chose de plus confidentiel, mais on arrive à faire des déjeuners jusqu'à 30 personnes assises ou 50 debout. Voilà, on essaie de développer ça parce qu'on a des chais qui permettent aussi d'accueillir ce nombre de personnes. Ou sinon, quand on a la chance qu'il fasse beau et pas trop chaud, on peut faire ça aussi dans le parc du château.
0: C'est une très très belle idée parce que le parc est magnifique. Château Lusseau, LUSSEAU, à consommer avec modération. 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Merci Bérangère d'avoir été au micro ici Gironde de Tom Vanier. Voici Notre-Dame de Paris sur ici Gironde.

0: Daniel Lavoine, Garo, Patrick Fiori, Notre-Dame de Paris.
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0: Vous départagez ce soir dans les duels des tubes de l'été. Duel de Slow, 1977, Eagles, Hotel California, le hashtag 1 sur WhatsApp 05 56 19 10 10. Et le hashtag 2 pour 1988, Elsa et Glenn Medeiros avec le roman d'amitié, le verdict dans 30 secondes.
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0: L'un des duels les plus serrés de la semaine, c'est sûr, mais c'est 52% pour le slow de 1988 et ce roman d'amitié entre Elsa et Glenn Medeiros qui a gagné sur Ici Gironde.

0: Et ce soir, vous avez choisi d'écouter dans ce duel des tubes de l'été un roman d'amitié à Elsa avec Glenn Medeiros. Demain, dernier duel des tubes de l'été. Avant de tourner la page de cet été 2026, un duel qui se fera entre Lolita d'Alizé et Où sont les femmes de Patrick Juvet. Ce sera demain à 18h.
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0: Nous sommes le jeudi 20 août, il est 19h. Un point météo dans un instant avec quelques gouttes de pluie à venir. Mais d'abord vos infos avec vous, Aude Razo.
2: La rentrée approche et la course au logement bat son plein pour de nombreux étudiants en période stressante, angoissante et qui fait malheureusement de nos jeunes des cibles toutes trouvées pour les escrocs. Les fausses annonces de location, elles sont toujours plus nombreuses. Préjudice moyen entre 500 et 1500 euros pour les victimes. C'est un reportage ici de Coralie Moreau.
3: À quelques jours de la rentrée universitaire, Angélique s'apprête à signer une colocation pour son fils. Il quitte Rouen pour des études à Lyon. Initialement, il voulait un studio, mais depuis la fin juin, les recherches se sont transformées en galère.
4: C'est la guerre. Les annonces, quand elles sont sorties à peine 10 minutes avant, et il y a déjà 116 likes dessus en permanence.
3: Pourtant, elle a bien cru trouver la perle rare par visite virtuelle. Soulagée, elle envoie le dossier, signe le bail reçu. C'est alors que le propriétaire demande 2 mois de caution avant la remise des clés.
4: J'ai envie de me dire que c'est bon, je fais une capture d'écran et je la mets dans Google Lens. Et là, j'ai une annonce qui sort sur un studio identique à Bruxelles.
3: Même histoire à Paris pour Lisa, 21 ans, qui ne souhaite pas s'exprimer au micro. Dans l'urgence, elle a payé la caution avant la visite. 1500 euros qu'elle ne reverra sans doute pas. Depuis 5 ans, ces arnaques se multiplient. Cette année, elles sont en hausse de 20 à 30%, en cause notamment de développement de l'IA. Nicolas Eslou est expert chez cybermalveillance.gouv.fr.
5: Les arnaqueurs savent faire des images convaincantes. Du coup, pas toute la forme de quelque chose de véritable. Donc, c'est difficile de faire le tri.
3: De conseil, donc, prévoir systématiquement une visite sur les lieux et surtout, ne jamais verser d'argent avant la remise des clés.
2: Vous êtes abonné chez SFR. Vous avez peut-être, attention, été victime d'une fuite de données. L'opérateur confirme avoir été victime d'une intrusion le mois dernier. Des adresses, des mails et des numéros de téléphone ont été exposés. SFR ne précise pas le nombre de clients concernés. Dans le Gard, l'un des 2 suspects dans la mort de l'influenceuse Sonia Bellina vient d'être remis en liberté. C'est chez lui qu'un fusil a été découvert hier soir, mais le parquet précise que l'arme n'a pas de lien avec la mort de la jeune femme. Garde à vue prolongée en revanche pour le deuxième suspect. Gare aux orages dans le sud-est de la France. Forte pluie, grêle, rafale de vent. 6 départements sont ce soir en alerte orange. Et le préfet du Var, Simon Babre, appelle même les habitants du département à éviter les déplacements. Écoutez.
6: Nous sortons d'une longue phase de canicule qui a particulièrement séché les sols et donc ce sont des phénomènes de ruissellement qui sont redoutés. Il faut vraiment se tenir très informé des prévisions météo, des messages, des consignes que les autorités pourraient être amenées à passer. Éviter les déplacements, éviter absolument les passages à gué, les ponts submersibles, les zones de dépression. Et puis les zones incendiées, la végétation sur ces zones ne jouera plus le rôle d'amortisseur qu'elle peut jouer lorsqu'il y a des précipitations, et donc des phénomènes de ruissellement accéléré, de ravinement, de coulées de boue et de cendres peuvent être redoutés. Et donc ces zones-là font partie des zones à éviter à partir de maintenant et jusqu'à demain à la mi-journée.
2: Et je vous le disais, 6 départements sont donc en alerte orange, le Var, les Alpes-Maritimes aussi. À 15h, plus de 40 mm d'eau étaient tombés en une heure sur Courcegoul. Vigilance orange aussi pour l'Ardèche, la Drôme, l'Isère et les Hautes-Alpes. De la pluie donc sur une bonne partie du pays, mais la sécheresse est toujours préoccupante et le débat continue. Faut-il repousser la chasse aux oies? Elle est censée démarrer demain et la LPO, la Ligue pour la protection des oiseaux, demande toujours à ce qu'elle soit décalée, Joris Chamberger.
7: La LPO craint que la sécheresse n'affaiblisse considérablement les oiseaux d'eau, puisque les zones humides se raréfient, ils se déplacent et s'amassent dans les quelques points d'eau qui subsistent. C'est ce que nous explique le président de l'ONG, Alain Bougrain-Dubourg.
8: Ouvrir la chasse anticipée le 21 août, c'est indécent. à minima, il faut reporter d'environ un mois le temps que l'eau revienne et que les populations d'oiseaux puissent retrouver leur milieu naturel favorable.
7: Pourtant, côté Fédération de chasse des Landes, on considère que la situation est classique. Pas besoin de repousser la saison de la chasse, selon le président Jean-Luc Dufaux.
9: On n'a pas de leçons à recevoir de la LPO ou autre. On est suffisamment responsable sur notre territoire pour juger de la nécessité de repousser la chasse en fonction, bien sûr, de la spécificité du territoire.
7: Mais ouvrir la chasse, ce serait un comportement irresponsable pour la LPO.
8: Il suffit de regarder pour constater combien les zones humides sont aujourd'hui asséchées. Enfin, n'importe quel promeneur le voit.
7: Pour le moment, l'ouverture de la chasse est maintenue au 21 août, mais le président de la LPO a affirmé avoir contacté le Premier ministre pour demander le report.
2: Un reportage ici, Gascogne.
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0: 16 à 17 degrés au réveil demain matin et donc des températures nocturnes qui font du bien. Ça rafraîchit, on se réveille avec des nuages, quelques petites gouttes de pluie sont possibles. Les éclaircies vont arriver à la mi-journée, d'abord par l'ouest du département, puis se généraliser. Les températures maximales, comme on les aime, 24 à 26 degrés. 26 degrés pour Bordeaux Métropole, 25 à Arcachon, 24 à l'Aréole. Voici 100% années 80 pour débuter la soirée sur Ici Gironde.
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10: Bonsoir à tous, à un moment de la journée, il n'y a pas à dire, il faut se détendre. 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

0: Chris de Burgh, c'était High on Emotion.
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0: Une chanson sur la passion, mais version XXL. C'est l'histoire d'un homme fou d'amour pour une femme. Jusque-là, tout est normal. Mais comme c'est un grand sentimental, l'émotion atteint son plus haut degré. C'est du grand 8 sentimental avec une nuée de papillons dans le ventre. Ah là, c'est beau. Chris de Burgh en a fait un vrai tube en 84. Pour la suite, ce sera beaucoup plus sexy, sexuel. Une chanson fantasmée par Nicolas d'Indochine. Une île peuplée d'Amazones. Ah bah, c'est Canary Bay.
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0: Chalamar avec A Night to Remember. Les années 80, c'est après la vague disco qui régnait plutôt à la fin des années 70. Mais en 1982, le groupe américain Chalamar est encore imprégné de ces sons qui donnent envie d'enflammer les dance floors. Et leur Night to Remember en est la preuve, c'est un classique du disco soul. Allez, changement de rythme en vue dans les minutes qui arrivent avec la Gitane de Félix Gray. C'est juste après ça.
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0: ici Gironde, c'est 100% années 80 jusqu'à 20h. Et tout de suite, quelques infos près de chez vous.
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2: J'ai une question à vous poser. Vous êtes-vous déjà approché d'une ruche? Non, mais je veux dire approché de très près. Aujourd'hui, on vous propose cette expérience. Allez à la rencontre des abeilles. C'est à Marcheprime sur la route du bassin d'Arcachon. Jérôme vous donne rendez-vous demain en fin de journée pour une véritable immersion au cœur d'un rucher. L'idée, c'est de découvrir en famille le fonctionnement d'une ruche, le rôle essentiel des abeilles dans notre environnement et tous les secrets de la fabrication du miel. Et rassurez-vous, pas question de se retrouver à main nue hein, au milieu des abeilles. Vous serez bien sûr équipé d'une combinaison. On peut faire de jolies photos de vacances, qui vous permettra d'observer de tout près et en toute sécurité ces incroyables ouvrières en pleine activité. Une fois cette rencontre terminée, direction un apéritif convivial où seront mis à l'honneur de savoureux produits à base de miel. Pour réserver votre place, un seul réflexe, appelez l'Office du Tourisme Cœur du Bassin d'Arcachon. C'est accessible aux enfants à partir de 5 ans.
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0: Mylène Farmer avec Tristana.
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0: Évidemment, c'est un classique de Mylène Farmer accompagné d'un clip frigorifique tourné dans le Vercors. Bon, bah maintenant, on va réchauffer tout ça avec un titre ensoleillé qui atteint la 4e place du top 50 en août 1980. Eh ouais, du reggae britannique, on en a rêvé. UB40 l'a fait. Ce groupe issu de Birmingham, dont le nom fait référence au formulaire britannique de demande des droits au chômage, s'est lancé dans ce style de musique avec succès dès 1980, avec notamment Foot for Tough.
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0: Pointer Sisters avec I'm So Excited. Une des chansons du siècle selon le Fonds National pour les Arts Américains. Et surtout un tube toujours aussi efficace grâce aux sublimes voix des trois sœurs Pointer. Un tube qui a marqué l'été 84. Votre soirée en musique se poursuit dans un instant dès 20h avec Émilie Mazoyer et les Essentiels de Décibel. Mais ce sera après, entre autres, Julien Clerc et son Lily voulait aller danser qui arrive dans un instant.
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0: C'est oui, c'est non, c'est question, sa vie, sa route, ses choix. Liane Folly raconte tout dans La Droguerie du Sourire qui vient de paraître aux éditions Stock. Et elle est ce soir l'invitée de Décibel. Préparez-vous à la rencontrer de nouveau. Bonsoir Liane.
1: Bonsoir Émilie.
0: Comment ça va?
1: Très bien, je suis ravie en tout cas de... Alors comment on fait? Parce que c'est... Dans la vie on se tutoie. Et bon, on va se tutoyer, tu sais quoi? On va bousculer un peu les codes. Parce
0: Allez.
1: Que moi ça me dérange de vous voyer
0: si. Alors on se tutoie.
1: Voilà, c'est mieux.
0: Alors
1: voilà.
0: On se tutoie.
1: On
0: Alors,
1: décide.
0: Je te félicite pour ce livre.
1: Merci.
0: La Droguerie du Sourire qui vient de sortir aux éditions Stock. Parce qu'il est émouvant et surprenant. Ce livre, vraiment, on a l'impression de te redécouvrir. Tu expliques au tout début, d'ailleurs, pourquoi est-ce que tu as hésité avant de te raconter. Et finalement, c'est un choix très réfléchi. C'est pour le public.
1: Absolument. Et puis surtout, je dis que je fais mon métier comme mes parents ouvraient la Droguerie du Sourire. Ce qui explique aussi le... Je fais un métier que j'aime, mais surtout qui m'ont inculqué.
0: Ouais.
1: Ils ont tout fait, mes parents, pour me pousser vers l'artistique. Et c'est un livre aussi, c'est un hommage. Et je voulais vraiment leur donner beaucoup d'amour encore, évidemment, à travers ce livre. Et puis, j'ai quand même un parcours assez atypique, quand même.
0: Ah, c'est vrai, mais eux aussi. Oui. Et ce livre, c'est
1: oui,
0: vraiment une déclaration d'amour à tes parents. Tu choisis de démarrer ce bouquin à l'année 2015, assez unanimement reconnue comme vraiment une année de merde. C'est-à-dire qu'il commence avec les attentats de Charlie Hebdo, on termine avec le
1: Exactement.
0: Bataclan. Et toi, au milieu, en quelques semaines, tu perds tes deux parents. Le livre commence comme ça, on est désolé pour toi. Et en fait, plus on tourne les pages et plus nos cœurs se brisent, parce qu'en fait, on se rend compte que tes parents, c'était des gens merveilleux qui t'ont donné une enfance tellement pleine d'amour, tellement pleine de joie.
1: Oui, et puis eux avaient connu la guerre, parce que moi, j'ai été conçu finalement pendant la guerre d'Algérie en avril 62. Ils se sont même séparés. Enfin, c'est tout, c'est romanesque. Hein.
0: Ah, c'est un film. Déjà, l'histoire de tes parents, c'est un film, et ton histoire aussi. On a déjà deux films.
1: Et donc, oui, c'est ça. Et donc, dans un camp de pieds noirs pour ma maman qui est enceinte de moi, etc. Donc, quand j'arrive, moi, j'arrive quand même avec des parents qui sont détruits en quelque sorte et dans la misère. Et il faut se reconstruire. Il faut la force de ça. Alors, il l'avait. Et puis, alors moi, j'arrive, je suis une petite fille, au contraire, qui a plein de joie de vivre.
0: Ouais.
1: C'est complètement paradoxal, en fait. Et puis, je salue leur courage, voilà, ils m'ont appris énormément de vertus, et c'était des gens travailleurs, courageux, et surtout, ils aimaient les autres.
0: Oui.
1: Ils étaient altruistes et modernes, ce qui n'est pas toujours évident. Voilà, oui, en quelque sorte, ce qui n'exempte pas non plus des carences existentielles. Hein.
0: Évidemment.
1: Et la barre très haute, tu sais, quand tu es avec un couple qui s'aime autant.
0: Oui.
1: T'aimerais bien les imiter et puis t'y arrives pas. Toujours pas.
0: Bon.
1: Et voilà, tu n'entends de j'y arriverai pas, mais 60 ans de vie commune, d'amour, tu vois ce que je veux dire.
0: Ouais.
1: C'est aussi ce truc-là, je crois, qui était un petit challenge quelque part et que je n'ai pas réussi, mais j'ai réussi d'autres choses.
0: Quand on lit ce livre, parfois on te reconnaît, parfois, je le disais tout à l'heure, on te redécouvre, on te re-rencontre. Il y a une phrase qui m'a marquée, tu dis « je n'ai pas d'ennemis ». Par exemple.
1: Ouais.
0: Ça, c'est quelque chose que tes parents t'ont inculqué.
1: Oui.
0: C'est toi, c'est ta personnalité, t'es comme ça. Tu n'as pas d'ennemis.
1: Moi-même, non. Peut-être que.
0: Oui, il y a peut-être des gens qui ne peuvent pas t'encadrer.
1: L'ennemi.
0: Oui,
1: ah, mais il y en a beaucoup, évidemment. Mais, c'est ce qui est tout à fait normal.
0: Mais toi, ton cerveau, ton cœur est foutu d'une telle façon que tu ne détestes pas.
1: Ah non, je ne peux pas. Je ne peux pas dénigrer quelqu'un. Je ne peux pas. Je veux dire, quand je sens que ça ne va pas et que ce n'est pas fluide, eh bien, je m'en vais. Mais je veux dire, je ne peux pas garder. Je suis quelqu'un de très fidèle, de loyal, donc je ne peux pas. Je passe à autre chose très rapidement, mais dans l'amour, en amitié, dans tous dans tous les domaines.
0: Alors, ça, tu l'as souvent dit, hein, que tu étais artiste et que tu n'avais jamais envisagé de faire autre chose de ta vie. Et là, dans le livre, on apprend que y a pas mal mal de gens hein, qui pensaient la même chose, notamment le docteur Canova, oui. Voilà, qui était l'obstétricien le jour de ta naissance et qui a dit à ta maman, votre fille a des cordes vocales en acier, je vous le dis, elle sera chanteuse. Oui. Et puis quelques pages plus loin, c'est ta grand-mère, Mémé, qui dit, quand tu seras grande, tu seras chanteuse comme Sheila.
1: Exactement, elle adorait cette chanteuse. Et elle avait des photos dans sa chambre, elle écoutait les 10 du matin au soir et c'est vrai, elle adorait. Et puis elle a eu raison, parce que quelle carrière magnifique Sheila a fait plus tard.
0: Oui, c'était sympa. Oui.
1: Non, c'est pas être sympa, c'est de reconnaître les choses. Ça a été une artiste exceptionnelle. En France, elle a marqué des générations et je trouve ça fabuleux. Voilà, de 80 ans, je veux encore être sur scène, avoir la pêche qu'elle a, etc. Je trouve ça formidable. Voilà.
0: Oui, non, mais quand je dis que t'es sympa, c'est que dans le livre, en fait, donc tu racontes ta vie, mais en fait, tu parles beaucoup des autres, des autres artistes et voilà, dans tout les mémoires d'artistes, c'est pas forcément le cas.
1: Donc voilà, oui,
0: je relevais ça, Liane, que voilà, il y avait quand même.
1: Bien sûr, il y a toujours le remerciement qui arrive parce que je pense que en étant une fille de commerçant, c'est le premier mot que j'ai appris.
0: Merci. Hein,
1: donc ah oui, bonjour, merci, être poli. Ouais. Quand on est fille de commerçant, on a quand même une on a quelque chose à tenir. Mais c'est vrai que quand je parle de cocon, la gentillesse, la bienveillance, l'amour, j'ai eu ces armes-là, ce qui n'est pas mal. Mais ensuite, pour entrer dans la jungle qui est la vraie vie, c'est pour ça que je dis à un moment donné, je parle de notre naissance et je dis, c'est un peu après que tout se gâte. Ouais. C'est la vérité. Et quand moi j'ai eu l'impression, en tout cas, quand je suis rentrée dans le vrai monde, c'est-à-dire l'école, et on le sent parce que je raconte des choses qui m'ont marquée et traumatisée.
0: Même. Ah oui, oui, il y a voilà, des trucs passages durs pour des enfants.
1: Oui, non, mais de l'école qui marque vraiment. Et tout d'un coup se dire waouh, ah bah c'est tout le monde ne m'aime pas alors finalement. et de réagir ça, même de réaliser ça, pardon, même quand on est une petite fille ou une adolescente, mais quand on a quand même ce socle qui est capital, qui est essentiel pour se construire, eh bien, c'est évidemment que c'est mieux.
0: Et on sent que cette famille, c'est un socle hyper important parce qu'en fait, quel que soit l'épisode de ta vie que tu racontes dans ce livre, ils sont jamais très loin, ton frère, tes parents, etc.
1: Sûr.
0: Voilà, ils sont là du début à la fin. Et juste les remerciements, ça me fait penser qu'il y a même un moment dans le livre où tu t'arrêtes et tu dis, vous allez peut-être penser, vous qui lisez, parce que vous adressez à nous, c'est très drôle. Tu t'adresses à nous, tu t'adresses au lecteur. Vous allez peut-être penser que je remercie beaucoup. Alors, je vous explique.
1: Mais parce que c'est vrai.
0: Oui, je remercie. Voilà, c'était vraiment rigolo ça.
1: Oui, oui, parce que j'aime bien aussi ce côté-là et il est vrai que je l'ai construit ce livre d'une façon très cinématographique.
0: Oui.
1: Je voulais qu'on ait les images de tout ça, parce que moi elles sont encore très présentes. Moi, il suffit de fermer les yeux, la droguerie, je la vois, je suis encore dedans en fait.
0: Elle est sur la quatrième de couverture, donc c'était vraiment le magasin de tes parents,
1: oui,
0: droguerie du sourire.
1: Exactement.
0: C'est vrai.
1: Oui, c'est une histoire vraie.
0: C'est fou.
1: Et donc et puis ce cheminement incroyable, mais je crois que j'ai été comme une je dis pas mission, ça fait très Star Wars, mais ce que je veux dire c'est que j'ai été consciente d'avoir des parents qui avaient énormément de chagrin, qui avaient été détruits donc de la guerre, tout ça, et moi je voulais un peu sauver tout le monde, je voulais être un peu Zorro quoi, et le fait d'avoir réussi entre guillemets cette carrière d'artiste, je savais qu'il y avait que ça qui pouvait vraiment les combler, et quand je l'ai fait, c'est ouf, ça y est, je l'ai fait. Puis après, de toute façon, au moment où ça a démarré, j'ai pas arrêté de les gâter. Je n'ai aucun regret de ce côté-là parce que mes parents, ils ont tout eu. C'était le roi et la reine.
0: Ouais,
1: je leur ai tout offert parce que c'était pour moi une façon de les remercier.
0: En tout cas, tout le début du livre leur est consacré à eux, à leur histoire.
1: Oui, leur rencontre aussi.
0: Leur rencontre, la première, puis deuxième demande en mariage. Parce que
1: elle était jeune, ils sont rentrés, elle avait 14 ans.
0: C'est ça, voilà.
1: Donc mon père en avait 19, et puis il s'est fait un peu virer par mon grand-père. Et puis il est revenu 2 ans après en ayant fait le service militaire. Mais c'est vrai aussi qu'il avait, ça y est, il avait une droguerie aussi
0: à Oran,
1: à la cité Gambetta. Il avait une droguerie et donc il adorait ça, c'était son métier.
0: Liane, t'as écrit tes mémoires, t'aurais pu ne pas les écrire. On apprend dans le livre qu'en fait le biographe de Nougaro t'avait proposé de les
1: Absolument,
0: écrire pour toi.
1: Absolument, bien sûr, c'est Alain Vaudrascar.
0: Ouais.
1: On est devenus devenus très amis tous les deux. Et bon, on s'est vus, on a commencé à faire le travail. Et puis je me suis rendu compte que voilà, on discutait ensemble, etc. Ensuite, il écrivait des choses, il me les envoyait. Je dis non, je veux pas.
0: C'était pas ta voix.
1: Non,
0: fait.
1: C'était pas mon histoire. C'était pas. Ouais. Et puis comme j'ai toujours aussi tout écrit, même si on l'a rarement dit, oui. Parce que il y a des femmes qui sont, il est vrai, des chanteuses, bon, autrices, tout ça, c'est marrant, oui. On n'a jamais parlé.
0: C'est drôle, j'ai eu cette conversation avec Lara Fabian qui a écrit aussi de très bonnes chansons.
1: Ben, pareil.
0: Mais mais oui, mais en fait, je pense que vous êtes victime de deux choses. Alors, le patriarcat, qui fait que de toute façon, les gonzesses ne savent pas écrire, qu'est-ce qu'on s'en fiche de ce qu'elles écrivent. Et deuxièmement, vos voix sont trop belles. Donc, en fait, vos voix sont les stars et prennent toute la place.
1: C'est ça.
0: Enfin, je pense. Mais donc, c'est bien de le dire qu'effectivement, oui, il y a une folie.
1: En plus, on a les mêmes initiales avec Lara.
0: Ah oui, c'est vrai.
1: C'est exactement.
0: Il faut monter le club des meufs qui savent écrire, mais personne ne le sait.
1: C'est ça. Non, mais de toute façon, le temps fait les choses. Moi, je crois beaucoup au temps.
0: Mais oui.
1: Le temps, c'est. Il y a une jolie citation qui dit le temps remet chacun à sa place, chaque roi et reine sur son trône et chaque clown dans son cirque.
0: J'aime beaucoup.
1: C'est ma préférée.
0: Ah non, c'est pas ta préférée, tu mens.
1: Non, c'est pas. C'est une de mes préférées. Ma préférée, c'est Bruce Lee.
0: C'est Bruce Lee, qui page dit, 287. Voilà. Bruce. Non, mais c'est génial. Non, mais Liane Folie. Évidemment que le biographe de Nougaro, il n'aurait pas pu écrire ça. Elle dit de toutes les citations, ma préférée est celle de Bruce Lee, dont la traduction française est.
1: Ouais.
0: Quand c'est pas facile, ce n'est pas par là. Choisis toujours le chemin de la moindre résistance.
1: Ouais.
0: Quelle sagesse.
1: Non, c'est parce qu'avec l'âge, je me suis rendu compte qu'il fallait jamais forcer les choses, les gens, les situations, les sentiments, encore moins, parce qu'on se plante tout le temps.
0: Oui.
1: Donc, quand on veut forcer, ou alors pour faire plaisir, ou alors pour pas faire de la peine, enfin, il y a toujours une excuse. Et finalement, moi, souvent, enfin, maintenant, aujourd'hui, je suis soignée depuis longtemps. À la cinquantaine, je pense que j'ai vraiment fait une vraie bascule. Quand on a 50 ans, donc on se dit bon bah là voilà, on a besoin de changer de plein de choses en soi. Et puis ça passe par là aussi, arrêter de perdre son temps, son énergie et puis de croire être dans l'illusion. Voilà, ça c'est quelque chose que j'ai terminé à la mort de mes parents, au décès de mes parents, je me suis dit bon, j'ai été longtemps dans l'illusion, très longtemps. Et parce que je me racontais des histoires, j'adorais les histoires à l'eau de rose, les contes de fées. Moi, je crois en tout, aux cloches de Pâques, à la petite souris. Mais oui. Non, mais moi, je crois en tout et aux magiciens d'Oz et voilà. Et qu'à un moment donné, je pense qu'il faut. Il faut mettre l'église au milieu du village.

0: écoutée au fur et à mesure. Et c'est vrai que dès la sortie de ce disque, toi, tu as eu envie de dire que tu le partageais, notamment avec André Manoukian, donc, qui était aussi ton compagnon à l'époque. Tu
1: bien
0: le
1: sûr,
0: racontes
1: et Philippe Viennet, oui.
0: Dans le livre, voilà.
1: Mais on était une équipe, à
0: une équipe.
1: On n'a jamais parlé de cette équipe-là, d'ailleurs. Et c'est pour ça que je l'ai fait dans le
0: dans
1: livre.
0: Dans le livre.
1: Mais oui, parce que Rêve Orange, on dit, il y a une folie, c'est André Manoukian. Non, c'est pas André Manoukian seul.
0: Ouais.
1: C'est André Manoukian, entouré de super musiciens qui travaillaient au studio, Jean-Yves Cassès, Christophe Butin. C'est aussi un super producteur. Rêve Orange, c'est un producteur anglais qui a fait ce disque,
0: ouais,
1: qui venait de faire l'album magnifique avec Tina Turner à Londres. Et que c'est lui qui a mis cette patte jazzy. Au fur et à mesure qu'on vient d'entendre, eh bien, on entend des arrangements d'Éric Serra, qui à l'époque vient de faire un carton avec Le Grand Bleu.
0: Ouais.
1: Enfin voilà, c'est toujours... et on nous a enfermés dans un espèce de truc, le couple, voilà, c'est
0: oui.
1: Pygmalion, alors que c'est pas du tout... Jamais il a été Pygmalion, puisque c'est moi-même qui ai trouvé les rendez-vous dans les maisons disques. J'ai toujours fait
0: oui,
1: la locomotive.
0: Ça, c'est un passage génial, hein,
1: ouais,
0: vraiment, où tu dis au téléphone, ouais, je suis Madame Folie, j'ai rendez-vous, et en
1: Madame
0: fait,
1: Folie,
0: on t'a pris pour une autre
1: ans.
0: Folie.
1: Oui.
0: Qui, elle,
1: oui,
0: était pour le coup...
1: Journaliste.
0: Et donc, les mecs de la maison de disques ont dit, oui, bien sûr, venez.
1: Ouais.
0: Et voilà, il y a plein de scènes comme
1: qui
0: ça.
1: Quiproquo sur un homonyme.
0: Ah ouais, c'est super.
1: Ça, c'est le hasard. Tu
0: oui,
1: vois, ça, c'est le, dans la vie, c'est, ça, c'était un petit miracle. Ouais.
0: C'est le hasard, c'est le destin, tu crois au destin.
1: Oui.
0: Oui.
1: Ah bah oui.
0: Oui, puisque tu racontes que l'obstétricien a dit que t'allais devenir chanteuse. Donc, tu crois
1: alors,
0: un petit peu.
1: Oui, mais si tu veux, tout n'est pas écrit. Ça, je ne crois pas ça.
0: D'accord.
1: Je crois qu'on peut tout écrire soi-même, qu'on peut même recommencer les histoires, écrire ouais, son scénario, mais qu'on est... tu vois, je pense qu'on est...
0: Oui, c'est pas la tragédie grecque où tout est joué d'avance.
1: Ah non, non. Oh, bah heureusement, non. Sinon ça serait d'une tristesse et d'une ouais, injustice totale, déjà qu'on est dans un monde assez injuste. Donc non, non, là c'est vraiment qu'on crée soi-même son propre bonheur, son propre malheur finalement. Moi je pense que les choix dans la vie sont importants.
0: Ouais.
1: Et comme je le dis, le seul moteur que j'ai réellement, c'est l'envie. L'envie, c'est ça qui mène le monde. Hein. Donc, l'envie, c'est quand on a envie, bah, tout est possible et c'est merveilleux. Alors après, évidemment que c'est difficile de partir d'un orchestre de bal
0: et de se lancer
1: à Lyon, Perrache, ouais, fille de droguiste et tout d'un coup faire une carrière, etc. Mais on passe par des étapes complètement différentes et à chaque fois, chaque décennie en tout cas, on avance aussi, on évolue, on s'améliore. Et on a d'autres projets. Moi, j'ai toujours des projets. Et on a tendance, en France, d'ailleurs, c'est, bon, tu le sais très bien, en étant femme animatrice, que ça y est, la vie s'arrête. À 50 ans, ça s'arrête. Hein.
0: C'est bientôt.
1: Non, mais on a l'impression oui, de ça. Moi, je l'ai ressenti terriblement. J'en parle dans mon livre de ça.
0: Bah oui, mais tu parles du patriarcat, tu parles du sexisme. Et
1: oui,
0: c'est vrai que pour une certaine partie de la société, à partir du moment où tu peux plus faire d'enfant, tu sers plus à rien.
1: Alors, je sais pas si ça vient de là. Oui, par rapport à la ménopause, oui,
0: ah bah
1: je pense.
0: Ouais, je pense. Quand même, il y a un truc, on devient un peu invisible.
1: Oui, alors moi, imagine, c'est encore plus difficile. J'ai pas eu d'enfant.
0: Tu n'as pas fait d'enfant. Ouais, ouais.
1: Donc, ce que je veux dire, c'est que non, moi, je pense. Alors, dans d'autres pays, en Asie, aux États-Unis d'ailleurs, au Canada, etc., on voit des femmes de 70, de 75 ans qui présentent des émissions à la télé, qui font enfin tout ça. Le théâtre en ouais, Chine, au Japon, des actrices qui ont 80 ans, qui sont sur scène. Donc, enfin, et dans notre pays, bah, c'est moins, c'est vrai, que c'est moins commun et qu'on range un peu trop rapidement ouais, dans le milieu artistique, en tout cas les femmes et les ouais, hommes aussi d'ailleurs. Hein.
0: Mais en tout cas, il y a de beaux moments là-dessus, sur ce thème-là, dans ton livre, sur ton militantisme qui est pourtant apolitique, sur ton engagement,
1: oui,
0: sur les droits des femmes. Oui, la ménopause, les règles aussi, tes premières règles, t'expliques,
1: oui,
0: voilà, mais tu vis ça, mais c'est un cataclysme.
1: Oui.
0: Le désir féminin aussi, le désir qui change, enfin, tout ça, effectivement, il fallait que ça soit toi qui l'écrive.
1: Ah bah oui, et puis de toute façon, moi j'ai pris le confinement, ça a été quand même, tout le monde s'est arrêté dans le milieu du spectacle, et moi je me disais, ça se trouve ça on recommencera pas, mais quand on se retrouve ouais, au tout début, on se dit waouh, qu'est-ce qui
0: se passe. T'as cru ça toi?
1: Oui, le monde s'est arrêté, et donc tout d'un coup on se dit waouh, comment on va faire. Alors moi c'était pas un problème, enfin je veux dire, je l'aurais bien pris aussi, hein, c'était pas, mais de vivre comme ça chaque jour, d'avoir l'habitude d'avoir une vie à 100 l'heure, à 1000 à l'heure, de voir des gens, et tout d'un coup le truc s'arrête quoi. Et là, je l'ai bien vécu.
0: Ouais.
1: Parce que j'ai recommencé, je le raconte d'ailleurs, ce confinement, à retrouver des plaisirs simples, plein de choses que j'avais oublié qui était, enfin, que j'avais pas le temps de faire, et j'ai trouvé ça formidable, dont commencer l'écriture de mon livre.
0: Exactement. Il s'appelle La Droguerie du Sourire. Il y a plein d'anecdotes. Oui. Parce qu'à partir du moment, évidemment, où ta carrière a démarré, t'as croisé tout un tas de gens absolument fascinants. Il y a des rencontres folles et il y a des rockstars. Vous croiserez.
1: Ça, c'est vrai.
0: Mick Jagger en jogging et David Bowie au marché.
1: Oui, c'est vrai, marché nocturne. Alors, j'ai revu ensuite David Bowie. Je l'ai pas écrit dans le livre.
0: Bah, c'est quoi la suite?
1: Deux fois, je l'ai revu. La première fois.
0: Tu le croises au marché, c'est drôle.
1: Bah, ouais. Le marché de nuit, le marché de Montmartre.
0: Oui, de Montmartre. Pardon, voilà. C'est chic. Oui, oui, c'était pas au Lidl. Pas...
1: Non, je veux dire, c'est pas le marché, voilà. Alors, d'abord, il y avait le jour où j'ai signé Besoin de toi, le premier 45 tours. Il y a une petite fête au cinquième étage de chez Sony. Et on me dit, c'est les Rolling Stones qui sortent leur nouvel album. Donc, on m'a carrément présenté en disant, voilà, c'est une jeune Sony signature. Voilà. Et il était magnifique et très, très gentil, Mick Jagger. Donc, et après, j'ai vu en concert aussi. Ben oui. Moi, j'ai vu des tonnes de concerts. J'ai vu tout le monde sur scène. Même Michael Jackson, je l'ai vu deux fois en concert. Et donc, en fait, et puis en ce qui concerne Bowie, je l'ai revu sur le ce qui s'appelle l'île des milliardaires, où il habitait, ça s'appelle l'île des milliardaires, je crois.
0: C'est à Moustique.
1: L'île Moustique, merci. Ouais. Et là, je suis sur la plage et je vois seule personne sur la plage. J'allais me reposer dans un lieu où on dit, bon là, on aura la paix. Et arrive de loin un couple comme ça. Et je les vois avancer petit à petit. Et plus avant, je dis, waouh, le mec, il est blond, il était habillé en blanc. Je m'en rappelle toute ma vie. Et assise, une black magnifique. Et je dis, putain, c'est David Bowie.
0: David Bowie et Iman.
1: Et j'ai dit, deux fois, je rencontre ce mec-là, il y a un truc, quoi. Ouais. Et donc, il s'était approché comme ça, hello. Il m'avait parlé, genre, ça va bien, vous êtes. Je lui ai dit, oui, je suis française. Ah oui, alors qu'est-ce que vous faites dans la vie? Rien. Il vaut mieux.
0: Alors, si vous avez envie de gratter dans les souvenirs de Liane Folie pour trouver des méchancetés sur son ex André Manoukian, vous allez être déçu. J'ai cherché moi-même, connaissant bien Dédé, je me suis dit, est-ce qu'il y a il y a une picounette où à un moment tu dis, donc une fois que vous êtes séparés et que du coup tu travailles avec d'autres gens, tu dis, c'était des gens qui étaient très agréables avec moi en studio, ça m'a changé.
1: Oui, dans ce genre-là.
0: Voilà, mais donc ça reste vraiment très calme. Tu ne règles pas tes comptes, bien au contraire.
1: Non.
0: Tu dis que même à un moment, t'as voulu que cette brouille qui fait que deux personnes qui ont été amoureuses, puis qui ne le sont plus, qui sont séparées, sont vaguement fâchées, toi tu voulais que la fâcherie elle s'arrête, et t'as activement travaillé pour vous rabibocher.
1: Alors en fait c'est très simple, nous avons ensemble réalisé trop de belles choses pour que ça finisse en eau de boudin, et que tout d'un coup, et c'est le public aussi. On a le respect, c'est ce que je lui ai dit, il faut avoir le respect du public. Ils ont aimé notre travail ensemble. Il y a trois albums magnifiques qui existent, qu'on a fait ensemble. Et eux,
0: c'est
1: ils
0: vos
1: ont
0: trois
1: envie.
0: Gosses.
1: Voilà, c'est nos trois enfants. Bah ouais. Et il faut que, qu'ils soient... Donc personnellement, c'est moi qui ai fait le premier pas, parce qu'il est vrai que j'ai été un peu rangée comme ça dans la vie d'André. Oui, en décembre dernier, je l'ai vu dans une émission de télé, La Boîte à Secrets, où on parle des gens. Et il faut le faire quand même, ça c'est énorme. Bravo à la production, formidable, pour mettre 10 ans de vie avec Liane Folie, trois albums comme ça et ne pas en parler.
0: C'est-à-dire, on ressent André Manoukian.
1: Moi j'ai trouvé ça un peu parce que je l'ai vu cette émission et je me suis dit
0: ça t'a fait de la peine ou pas?
1: Non, j'en suis plus là. Le métier me fait plus de peine du tout. Au contraire, ça me fait rire. Je me suis dit, mais bravo, comment les mecs, ils peuvent passer à côté, qui a été le plus grand succès de sa vie. Il n'a plus jamais eu un tel succès avec une chanteuse.
0: Non.
1: Donc c'est pour ça, pour toutes ces choses-là. Et donc, il y a un an, le jour de son anniversaire d'ailleurs, mais il est très heureux, ça se passe bien. On a encore passé une journée ensemble la semaine dernière. Il est très heureux qu'on se revoie. On a des bons liens. Et puis peut-être, va savoir, comme dit ma très belle chanson, qu'un jour nous collaborerons ensemble.
0: Mais je vous le souhaite.
1: Si sa femme est d'accord.
0: Ah oui, c'est ça. Attention, hein, on va pas semer la zizanie. C'est un bonheur de t'entendre, Liane.
1: Merci
0: beaucoup. Un bonheur de te lire La Droguerie du Sourire, donc aux éditions Stock.
1: Oui.
0: Et moi, je trouve que c'est un film. Tu fais ce
1: oui,
0: que tu
1: vrai.
0: Veux de cette, cette
1: Mais
0: remarque.
1: Quelque part, voilà, on va dire que c'est dans le
0: voilà
1: dans l'atmosphère.
0: J'en ferais même deux si j'avais un budget illimité à l'eau Hollywood, parce que je ferais le film de la rencontre de tes parents, etc. En Algérie, leur arrivée en France et tout, et puis ensuite, deuxième partie, ta vie à toi.
1: Tu veux dire un biopic télévisuel,
0: ouais.
1: Une fiction.
0: Ouais, ce serait bien, non ?
1: Ce serait pas mal. Ou ouais, alors bien. Un grand film, ouais, ça grand dépend. Film.
0: Bon, ben, on se revoit pour ça, Liane.
1: Mais absolument.
0: Merci beaucoup d'être
1: Merci beaucoup, Émilie. C'était un bonheur pour moi d'être avec toi ce soir, et j'embrasse tous les auditeurs, évidemment.
0: Merci. Merci, Liane. À bientôt.
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0: Un artiste atypique et polymorphe, aussi à l'aise dans un concert de rap que sur le plateau de Danse avec les Stars et The Voice.
5: Ami, quand tu danses comme ça, je n'arrive plus à prendre sur moi. C'est dans ma gueule.
0: Il est aussi très à l'aise dans mes playlists, croyez-moi. Il vient de sortir, Taïk, son deuxième album, Joya. Il est le seul artiste en France à pouvoir, sur un même disque, inviter Lara Fabian et Aya Nakamura. Il chante, il danse, il brille à la télé. Il collectionne les disques d'or et de platine. Taïk est la définition du mot inclassable. Et vous allez adorer le rencontrer. Il est ce soir pour la première fois dans Décibel.
6: Salut.
0: Bienvenue dans Décibel. On est
6: Merci.
0: Super content de vous accueillir.
6: Super content d'être là.
0: Alors, vous avez cartonné avec votre premier album en 2020, Fleurs froides, disque de diamant, ça veut dire plus de 500 000 exemplaires vendus.

0: petit move de danse.
1: Ah, tu gères.
0: Que le haut du corps. Hein.
1: Tu gères. Ça suffit, les épaules, c'est bon.
0: L'année suivante, en 2021, vous remportez Danse avec les stars, avec Faux Voto. Et puis, en 2024, un album en commun avec Dadju. Il s'appelle Héritage. Et là encore, magnifique disque de platine, plus de 100 000 exemplaires vendus. Des concerts à Bercy ou encore à Paris, La Défense Arena. Et puis cette année, Taïk, c'est aussi une grosse année télé avec The Voice. Vous êtes dans le jury aux côtés de Florent Pagny, Lara Fabian et Amel Bent. Ouais. Première question, ça va ? Bonne année 2026.
1: Franchement, elle est belle, elle commence bien. Enfin, ouais. Elle est dans dans un beau milieu. On est content, on reste focus et on veut encore plein d'autres belles choses.
0: Ouais, la détermination, ouais. Le focus, ouais. La concentration, ça, je pense que c'est vraiment un mot-clé important quand on parle de votre parcours. Vous êtes né à Marseille en 1996.
1: Ouais.
0: Donc, devenu. C'est la même année que Kenji, Oshi et Oli de Big Flo.
1: Ouais, c'est vrai. Oli, je savais. Ouais. Kenji, je savais. Ouais.
0: Bon cru, non, franchement.
1: Pas mal.
0: Vous êtes arrivé à Paris à 16 ans, ouais. Tout seul en pension, pour faire de la musique,
1: non,
0: ou pas forcément?
1: Ah non, pas du tout, pour essayer justement de me réinsercer un peu, parce que je m'étais fait virer, moi, de mon lycée.
0: Aïe.
1: Pas parce que j'étais un mauvais garçon, mais parce que je dansais à l'époque, et du coup, je séchais énormément les cours. J'étais danseur, donc répétition, concert, on avait déjà des prestations et tout, et l'école, c'était vraiment tertiaire pour moi.
0: Ouais, c'était pas la priorité.
1: C'était pas la priorité.
0: Le focus, en fait, le fameux.
1: Exactement. Ouais. J'étais focus, mais sur autre chose. Et je me suis fait virer de mon lycée à quelques semaines de la rentrée, donc impossible de trouver un autre bahut à Marseille qui fasse encore des inscriptions. Donc ma mère a fait des pieds et des mains et elle m'a trouvé un bahut à Paris. Et je suis parti à Paris.
0: Et alors finalement, c'est la fameuse expression, c'est un mal pour un bien.
1: Un mal pour un bien m'a sauvé la vie.
0: Ah, parce que donc, à Paris, tout seul, à 16 ans,
1: ouais.
0: Et au lieu de faire des conneries, vous trouvez votre voix.
1: Je trouve ma voix, ouais. On se fait, dès le premier jour où on arrive à l'internat, il y a une visite groupée. On est, une trentaine de petits jeunes qui visitons l'internat pour la première fois. Et on passe de salle en salle, salle de sport, truc, machin, baby-foot, patati patata, salle de cinéma et tout. Et après, il nous amène au studio, et là, moi, c'est une révélation.
0: Un studio de musique, hein.
1: Ouais. C'était juste incroyable à mes yeux. Je suis rentré dans une espèce de transe où j'avais plus personne autour de moi, et je crois que même la visite, je l'ai pas continué, moi. Moi, je suis resté, je crois, dans le studio, en disant aux autres, finissez, moi, je veux discuter avec ce monsieur qui s'appelait Vince Marshall, et qui est pareil, aussi un des gars qui a sauvé ma vie.
0: Donc un ingé son.
1: Ouais, un ingé son beatmaker, ouais. Producteur, ouais. Je voulais juste le regarder travailler. J'aimais le voir travailler sur son piano. Il était pianiste aussi, tu vois, compositeur.
0: Ouais.
1: Et je m'asseyais pendant, je pense, 3-4 mois. Je m'asseyais juste dès que j'avais 30 minutes de pause, une heure de trou ou quoi. Ou même à la fin des cours, puisque je dormais sur place, moi, à l'internat. Avant de rentrer, je passais le voir et je restais une heure, deux heures avec lui, je le regardais.
0: C'est dingue. Ouais. Ça donne envie de se poser des questions sur le destin ou sur, je sais pas, la prédestination. En fait, il y a des cellules de votre corps,
1: ouais.
0: Quand vous êtes rentré dans le studio,
1: qui
0: elles vous ont
1: activées,
0: dit, t'es chez toi.
1: Exactement, qui se sont dit,
0: c'est
1: t'es
0: fou,
1: chez toi.
0: C'est
1: et,
0: fou.
1: Ouais, c'est ça. Et je me sentais pas mieux ailleurs que là-bas.
0: Alors, il y a une année assez charnière dans votre carrière, Taïk, c'est 2017, donc c'est finalement 5 ans après votre arrivée à Paris, hein,
1: ouais.
0: Donc voilà, ça va très très vite. C'est l'année où vous tentez Nouvelle Star. There's no need to wear these shades when I try. Avec votre petite voix de bébé. Avec Benjamin Biolay,
1: ouais.
0: Manu Kian, Elodie Frégé et Hélène Ségara dans le jury, il fallait pas avoir la trouille.
1: De ouf.
0: C'est un bon souvenir,
1: ouais. C'est une belle revanche, entre guillemets, puisque ça m'a pas empêché d'y croire, même si j'ai pas passé les qualifs, entre guillemets.
0: Vous êtes allé au théâtre, hein,
1: quand même. Je suis allé au théâtre quand même, c'est la manche d'après, donc ça va, c'est cool. Et malgré ça, j'ai continué. Pas une seule seconde, je me suis dit que ça m'abattrait, tu vois.
0: 2017, c'est aussi l'année où vous sortez vos premiers sons, notamment Baby Motion. Avec que je pourrais winner 100 fois. Encore une fois, les enfants, notez bien, 5 ans auparavant, il n'était jamais rentré dans un studio. C'est fou quand même. Non, mais c'est génial. Et puis, c'est l'année aussi où vous décrochez un prix assez dingue que peut-être vous n'attendiez pas. C'est la publicité la plus vue sur YouTube,
1: ouais.
0: En 2017. C'est une pub que vous n'avez pas oubliée, évidemment, les amis.
1: Il faut pas.
0: Les Babybels se parlent entre eux.
1: Quand même.
0: Et Taïk, c'est genre le plus beau des Babybels.
2: Eh, hey, vous êtes pas un peu remoulis de la coque, les gars? C'est moi, Mini Roulé.
0: Voilà. Et c'est une des premières fois que vous gagnez des sous.
1: Ouais, c'est
0: en chantant, n'empêche.
1: Exactement, en faisant ce que j'aime. Bon, à l'époque, c'est pas de la musique, mais c'est déjà ça. Je suis en studio, j'ai un casque et j'entends ma voix et rien que ça, ça me fait plaisir. Et ouais, je prends une petite somme ridicule à l'époque.
0: Mais n'empêche,
1: je vis quand même de. J'arrive quand même à gagner ma petite vie avec ça. Et à m'acheter une petite paire de baskets ou deux. Et c'est déjà ça. Et en fait, le truc, c'est que je me suis dit. Ok, je peux déjà commencer à gagner un peu de sous avec ce que j'aime faire.
0: Ouais.
1: Et ça aussi, pareil, ça a été un moteur de persévérance, j'ai envie de dire.
0: Et alors, le Taïk d'aujourd'hui, celui qui remplit les immenses salles de concert, celui qui va même aller jouer en Angleterre, aux Pays-Bas, en Allemagne, dans pas très longtemps, et les disques de diamant et de platine, et ce deuxième album, Joya, ce Taïk-là d'aujourd'hui, s'il pouvait aller taper sur l'épaule du Taïk en studio qui fait mini-rouler, qu'est-ce que vous lui diriez ?
1: Lâche rien, gamin. Lâche rien et entoure-toi bien. Non, fais ce que t'as fait. Tous tes échecs et toutes tes réussites ont fait ce que t'es aujourd'hui. Donc lâche rien. Et je pense qu'il aurait rien de spécial à lui dire puisque celui d'avant déjà aurait dit à celui d'actuel, t'inquiète pas, je gère. J'ai toujours été très très très confiant et prétentieux même sur le fait que ça va marcher, les gars. Je me donne pas d'autres plans. Faire confiance au plan A et surtout pas. Envisager un plan B, c'est tout miser sur le A.
0: Oui, c'est
1: donc,
0: ça.
1: Donc, je préfère ça. Je préférais vraiment me mettre à 200% sur le A sans me dire, au cas où, si ça marche pas, je ferais peut-être. Non, il n'y a pas de je ferais peut-être autre chose.
0: Faut que ça marche.
1: Faut que ça marche, tu vois.
0: Et ça marche.
1: Et ça a marchouillé.
0: Marchouillé, come on. On va écouter un premier extrait de ce nouvel album, Joya. Puis après, on se plongera dedans parce que Joya, alors oui, vous êtes tous bilingues à la maison. Vous dites, oh, c'est bon, on sait, ça veut dire joie. Ça ne veut pas dire que ça.
1: Non,
0: vous allez apprendre plein de trucs. C'est un duo avec Lara Fabian qui s'appelle Je te pardonne. Mmh. Et alors Lara, elle est comme ça. C'est comme Beetlejuice, on dit trois fois son nom, elle apparaît. Lara.
3: Salut mon Taïk, c'est Taïk. Je voulais te laisser ce petit message pour te dire à quel point j'ai eu de la joie et à quel point ça a été sucré, salé, épicé et franchement magique d'être à tes côtés sur ce fauteuil rouge que tu as rendu unique et vibrant. Ton arrivée a créé de véritables secousses. Et je crois qu'on a tous été bouleversés positivement par ta présence. Je te souhaite le meilleur à chaque étape. Tu es grand, inspirant, puissant, magnifiquement talentueux. Et ça a été une vraie joie et un vrai privilège de chanter à tes côtés dans cette chanson qu'on a écrite et qu'on a fait briller partout. Je t'embrasse et je t'adore.
0: Wow.
1: Incroyable. Elle est si belle quand elle parle, elle est si belle quand elle, dans tout ce qu'elle fait, c'est si poétique. Quel respect, c'est fou. Ça, c'est un truc qui peut vraiment me toucher plus que n'importe quelle salle remplie. C'est de vraiment de susciter le respect de légende comme ça. Et je sais que ces mots, elle les pense. Qu'elle a reçu aucun virement pour faire ce message vocal.
0: Ah non, nous, ils nous ont renvoyé balader. Je vais vous raconter la coulisse du truc, hein, Taïk. J'ai envoyé un email à 15h02.
1: Ouais.
0: À 15h08, j'avais le message dans
1: c'est
0: ma boîte mail. Elle vous adore.
1: Ah, on s'adore vraiment beaucoup. C'était un vrai coup de foudre, mais comme elle le dit, ça a été sucré-salé. C'est parce que moi, j'ai une énergie qui est pas forcément celle qu'elle connaît à la base. Je viens avec cette énergie-là dans l'émission.
0: Donc The Voice,
1: qu'on a fait ensemble. Et on cherche nos points de calibrage, on se calibre. Et il y a des endroits où ça s'effrite et tout, et on le voit dans l'émission.
0: Ouais.
1: Et en fait, ça a été vraiment comme un premier meilleur ami avec qui tu commences par une bagarre, en fait. Vous commencez par vous chamailler, ça finit par être ton âme sœur, ton ami de toujours. Et c'est un peu ça. Avec Lara, et ouais, elle est exceptionnelle. Ces mots me touchent réellement et venant d'une légende vivante comme elle. C'est fou à 30 ans de recevoir des éloges pareils d'elle. Donc vraiment merci. Et merci à elle de m'avoir fait cet honneur surtout.
0: Parce de chanter ensemble
1: de chanter
0: aussi,
1: avec moi,
0: je te pardonne.
1: Ça. Ah oui, ouais. Ça a même pas été une négociation. Elle l'a fait direct. Elle est venue jusqu'à chez moi. Tu vois, je te cache pas que j'étais à deux doigts de prendre une photo discrètement de Lara chez moi dans mon salon, histoire que mes enfants sachent que je suis pas n'importe qui. Mais je te jure, c'était non, quel respect, c'est une vraie queen, c'est ça que j'appelle une vraie reine, une vraie queen. C'est de se mettre des fois un peu au niveau d'un jeune comme moi, artiste, qui a encore plein de choses à prouver, et de lui dire, t'es inspirante et c'était une vraie joie d'être à tes côtés. Rien que ça, c'est bon. Je peux

0: Non, mais je sais, vous êtes dans un état pas possible à la maison, moi aussi. Alors, Gioia. Gioia, ça fait penser au mot joy, à la joie. Mmh. Ce qui déjà, avant même d'aller plus loin que ça, en 2026, dans une société qui est justement pas pleine de joie, c'est déjà un parti pris intéressant de dire je vais du côté de la joie, je vais du côté de la lumière.
1: Bien sûr, et surtout avec le message qu'il y a derrière, c'est que Gioia, c'est quand même un message venant d'un esclave, du dernier esclave, donc qui a subi quand même et vécu peut-être l'une des pires horreurs du monde et qui, malgré ça, en tire une revanche intérieure de joie, quoi. De dire que malgré tout ce qu'on m'a fait subir, j'ai gardé cette joie et ça, on peut pas y toucher.
0: Ça me fait penser à l'époux d'une des victimes des attentats du Bataclan, qui avait écrit un très beau texte qui disait « Vous n'aurez pas ma joie. »
1: Ouais, vous n'aurez pas ma tristesse, vous voyez, tu veux dire.
0: Vous ne prendrez pas ma joie.
1: Je m'en rappelle.
0: Et en fait, c'est... On va écouter votre voix. Donc, c'est le prologue. On est le 2 mai 1826, c'est sur l'album. Ah, je vous ai dit, on voyage même dans le temps. Et donc, on est avec ce personnage qui s'appelle Gioia, alors qui est un personnage fictif, mais qui forcément existe.
1: Il relate une vérité.
0: Voilà, c'est le dernier esclave américain.
2: Je m'appelle Gioia et j'ai fêté mes 43 ans le 2 mai 1826. J'ai vu ma femme mourir sous mes yeux et mes filles ont été déportées dans une autre plantation il y a 3 ans. Souffrir. Ils ont arraché mon cœur à plusieurs reprises et ils m'ont tout pris. Mais ils n'ont jamais ébranlé une seule seconde ma foi. Je m'adresse au nouveau monde. J'ai rampé jusqu'à ce que mes genoux saignent pour que vous puissiez marcher la tête haute aujourd'hui. Et j'ai pleuré chacune des larmes de mon corps pour vous voir rire aux éclats un jour. Alors priez, mes fils, régnez sur ce monde, mes filles, et ne perdez jamais, au grand jamais, ce trésor que Dieu a mis dans nos cœurs, la joie.
0: L'éloge de la joie par Gioia. L'album, il est...
1: Très fier d'avoir fait cet album, quand même, quand je t'entends parler comme ça. Je sens que c'est sincère en plus venant de toi.
0: Oui, vraiment, parce que c'est épatant de se dire, il va prendre le temps
1: d'aller là-bas,
0: d'aller dans cette histoire-là, raconter, faire des pauses dans l'album. Ouais. J'ai envie de comprendre comment c'est né tout ça.
1: C'est né d'une année 2024 où je perds un frère. Je perds mon frère de toujours, mon frère d'armes, qui décède noyé. Catastrophiquement, comme ça, un été, le 3 août 2024. Et lui, il me parlait souvent de ma musique. Il fonctionnait aux émotions beaucoup et il aimait cette musique émotionnelle que je mettais. Le taïk hit, le taïk tout droit, le temps n'y pense plus, ça lui faisait rien, tu vois. Et il me disait, moi, j'aime quand tu m'emmènes dans des histoires, j'aime quand tu fais comme quand on était petit et que tu t'inventes des trucs de ch'tarbé et qu'on s'y prête. Et il me parlait de ça à chaque fois et quand il s'en va, malheureusement, moi je comprends plus rien à la vie. Pendant un long moment, j'ai plus envie de rien parce que ce rapport à la mort, il a toujours été assez intense chez moi et perdre un frère comme ça que je n'aurais jamais imaginé, il n'était pas malade, c'est pas comme si c'était un long combat où on a pu peut-être éventualiser le fait...
0: Se faire à l'idée
1: que peut-être il partirait, c'est du jour au lendemain, la veille on devait faire un barbecue.
0: Très violent.
1: Très violent, donc c'est un truc dont tu t'y remets jamais, je pense. Et donc j'ai plus envie de rien, j'ai plus envie de musique, j'ai plus envie de chanter, j'ai plus envie de public, j'ai plus envie qu'on parle dans la rue, j'ai plus envie qu'on crie mon nom, j'ai plus envie de rien, j'ai plus envie de chanter. Et des fois, quand tu sais plus trop où tu vas, quand t'as plus envie de rien, faut des fois revenir de là où tu viens. Et j'ai passé quelques temps au Cameroun, en fait. J'ai passé un petit moment au Cameroun, chez moi, parce que je m'étais arrêté. Donc j'ai arrêté un peu de faire de la musique pendant 8 mois. Et pendant ce temps-là, j'étais au Cameroun pendant un temps. Et c'est là-bas où on m'a raconté cette histoire, en fait, de ce Gioia, tu vois. Dans un village, tu vois.
0: Ouais.
1: On m'a raconté l'histoire de ce Gioia et ça m'a bouleversé. De se dire que même lui et même eux, à cette époque-là, qui ont vécu des choses horrible, bien pire que la mort, j'ai envie de te dire, ils ont décidé de quand même garder leur joie. Et je me suis senti tout nul, tout con, à me dire, en fait, toi, avec ta douleur qui est immense aussi, comment tu veux t'arrêter là? T'as 29 ans, tu veux t'arrêter, tu sais plus où aller, comment ça? Non, ça n'existe pas. Mais je voulais pas revenir avec un album comme ça. Et en plus, ce qu'il y a de fou, c'est qu'après Fleur Froide et après Héritage, je savais plus trop qu'est-ce que je voulais raconter. Héritage, c'était beau, c'était un album événement, c'était avec Dadju, donc c'était, on n'avait pas besoin d'en faire trop. Juste lui et moi sur scène, c'était déjà fort. Mais là, revenir solo, j'avais pas envie de revenir en lover, en crooner encore, qui raconte des histoires d'amour et tout. Bien sûr que je le ferai toujours, mais il y a quoi derrière? Et puis après, j'ai eu mes deux gosses aussi, j'ai eu deux garçons. Et ça aussi, je me disais, qu'est-ce que t'as envie que tes enfants disent si demain, toi aussi, subitement, tu t'en vas? Qu'est-ce que t'as envie que ton public se dise si subitement, tu t'en vas? Et qu'est-ce que t'as envie de laisser comme trace?
0: Ah ouais, mais alors ça, c'est terrible, parce que c'est pas anodin. C'est se dire, je sors un disque et possiblement, c'est la dernière trace que je laisse sur terre.
1: Ouais, de ouf. Et c'est le dernier. Ben, chaque nuit, je pense, il faudrait se dire ça. Il faudrait se dire, est-ce que j'ai bien dit à ma femme que
0: je suis désolé? On ferait moins de conneries, c'est vrai.
1: Est-ce que j'ai bien dit à ma mère que je l'aime? Parce qu'il y en a plein qui ne se réveillent pas. Et depuis le début de l'émission jusqu'à maintenant, il y en a beaucoup qui ne sont pas réveillés et qui viennent de nous quitter, tu vois. Donc, je ne veux pas être trop morose, mais c'est une vérité, tu vois, il faut se le dire. Donc, je me suis dit, si tu racontes un nouveau truc sur un album, sois prêt à raconter quelque chose de noble. Et on s'en fout des hits, on s'en fout des chiffres. De toute façon, ce n'est pas un truc que tu as cultivé. Raconte quelque chose dont tu seras fier. Et quand je suis devant toi là tout de suite, franchement, je me dis que j'ai fait le meilleur choix de ma carrière, parce que ça tombe quand même dans l'oreille de certaines personnes, ça tombe quand même dans des cœurs qui comprennent et qui ressentent. Et ça c'est la plus belle des choses pour moi.
0: On va parler d'amour, parce qu'il y a ce concept d'Afro Love,
1: qui était, voilà, la colonne vertébrale.
0: C'est ça, de la musique sur le premier album. Et voilà, l'Afro Love est toujours là sur le deuxième. Il n'est pas tout seul, mais il se passe des choses.
1: Exactement.
0: Et alors, je le disais, c'est dingue, parce qu'il y a plein de façons d'envisager, évidemment, les histoires d'amour. Il y a cette chanson, La même histoire. Écoutez, les amis, si vous êtes assis, allongez-vous immédiatement.

une chanson extrêmement langoureuse. Sexy, lascive, langoureuse, voilà. Mais l'amour, c'est aussi fuis-moi, je te suis, suis-moi, je te fuis, Aya Nakamura.

0: les histoires d'amour compliquées, ça fait des meilleures chansons.
1: Je pense pas. Je sais pas, honnêtement. Mais moi, j'estime qu'aujourd'hui, le succès aussi de mes chansons, c'est qu'elles sont vraies, qu'elles sont pas juste toutes belles, toutes roses, et basées sur de l'idyllique. Je pense qu'il y a des fois où justement, va loin, en fait. Là, tu me casses la tête et peut-être que je t'aimerai après. C'est, ça se dit pas, c'est pas gentil, mais c'est la vérité. C'est ce qu'on ressent des fois. Il y a Daevin aussi. Je pense que je te spoil un peu. Enfin, je te
0: devance
1: un peu.
0: Ah oui, je vais le passer. Hein,
1: où là, c'est d'une sincérité.
0: En même temps, c'est génial. Daevin, c'est marqué sur la liste des chansons, ouais, entre parenthèses, interdit aux femmes.
1: Ouais.
0: Qu'est-ce que j'ai fait?
1: Non, c'est que
0: je suis allé l'écouter.
1: Ah oui, ben, okay, je pensais que tu disais qu'est-ce que j'ai fait. Ben, oui, je savais. C'était aussi un clin d'œil pour dire interdit, mais qu'est-ce que vous allez faire? Vous allez vous ruer dessus, forcément.
0: Évidemment.
1: Ben, oui, tu vois.
0: C'est, en vrai, c'est la première que j'ai écoutée.
1: C'est vrai? C'est dingue.
0: Après, je l'ai remis dans l'ordre. Donc voilà, interdit aux femmes, mesdames.

0: Ah, il s'apprête à faire une connerie.
1: Eh oui,
0: c'est comme ça.
1: C'est ça, c'est la vie. Ah, c'est la vie.
0: David, oui, alors c'est la vie. Et à la fois, j'ai bien aimé aussi, dans vos textes, l'idée que les femmes ne sont pas forcément celles qui attendent à la maison le mari qui, un peu lassé finalement, va se taper la voisine. On a aussi des filles qui cherchent des histoires sans lendemain.

0: que celle qui n'a jamais envoyé un petit texto à son candy boy me jette la première pierre. Donc c'est complexe, en fait, c'est complexe.
1: Bah oui, c'est riche. Ouais. C'est plein de choses, tu vois, justement. Oui, les femmes ne sont pas seulement là à attendre leur chéri, elles ont aussi leur entre guillemets, leurs vices, leurs envies, leurs trucs. C'est pas que les hommes qui sont les méchants, et c'est pas que les hommes aussi.

0: défile les chansons. Ça fait longtemps que j'avais pas réécouté cet album, depuis qu'il est sorti, je crois. Et je suis très, très, très content de ce qu'on a fait avec l'équipe. Je veux vraiment saluer tous les compositeurs et toutes les personnes qui m'ont aidé à faire cet album. On parle pas assez d'eux en interview, je pense. C'est très important de faire même une émission autour de ça, des compos, des mecs qui suivent un peu la folie des artistes, tu vois. Ouais. Quand j'arrive et que je dis à Black Do, en l'occurrence, qui a fait ce titre, je veux raconter ça, il me dit, mais t'es un malade, allez, on y va. Clink, tic, clink, tic, clink. Tu vois, mais c'est ça, hein, suivre un artiste comme ça, fêlé comme moi en plus. Je salue ces gars-là et je leur dis merci et merci encore et de me lâcher jamais, les gars, parce que vraiment, on a fait un album de gueule.
1: Ouais.

0: Vous êtes inspiré partout et je crois que c'est providentiel et qu'il faut continuer à avoir vos oreilles et vos capteurs grands ouverts et nous raconter plein de choses.
1: Je veux.
0: Je vous souhaite une belle et bonne
1: infiniment.
0: Et longue route.
1: Très gentil.
0: Merci Taïk, à bientôt.
1: Merci à vous.
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2: Magali, taxi TPMR à Limoges.
3: Les Limousins sont formidables. Stéphane Pigato.
2: J'ai fait des études en sanitaire et social. C'était le métier de ma maman, qui était aide à domicile. Quand j'ai eu l'âge de travailler, j'ai fait des remplacements avec elle les étés. Je travaille pendant mes études, je fais mes études, j'ai des examens, et puis j'ai travaillé dans des hôpitaux, des maisons de retraite, à domicile. J'ai fait mes premières expériences professionnelles aussi à domicile. Et c'était juste parfait, en fait. J'aimais être avec les personnes âgées, j'étais là pour elles, dans leur quotidien, donc moi, ça m'allait.
4: D'accord, jusqu'à 25 ans, vous faites ça? Et qu'est-ce qui fait changer le parcours finalement de vie?
2: C'était pas des CDI en fait, donc j'étais à durée déterminée, donc il fallait que je trouve quand même à un moment donné un travail qui allait m'aider à vivre pour le reste de la vie.
4: Vous avez déjà des enfants à cette époque ou pas?
2: Ah non, du tout.
4: Non.
2: Du tout. Mais j'envisageais, il fallait que j'envisage un métier qui allait m'aider à construire une vie. Et j'ai accepté en fait une nouvelle formation qui n'était pas du tout dans le même domaine parce que c'était parti dans l'industrie électronique.
4: D'accord, oui, vous changez complètement de...
2: Complètement.
4: Qu'est-ce qui vous plaisait là-dedans? C'était le hasard ou c'était...
2: Ah, ça a été le hasard en fait. C'est le métier qui m'a trouvé. J'ai suivi une formation, j'ai eu les examens, j'ai fait de l'apprentissage. Et après, du coup, j'ai travaillé 20 ans avec eux. Je fabriquais des cartes électroniques. C'était moi qui les fabriquais, j'étais sur la chaîne, sur des machines.
4: Et alors là, qu'est-ce que vous vous dites? Parce que c'est pas du tout dans ce que vous vouliez faire, l'aide à la personne, et puis on se retrouve à travailler à l'usine, à la chaîne.
2: Non, mais l'électronique est très intéressant, donc ça m'a comblé pendant 20 ans.
4: D'accord, oui, ça vous a pas... le changement n'a pas été si brutal que ça,
2: non.
4: Finalement.
2: Non, non. J'ai comblé pendant ces années-là en faisant de l'associatif, lié à mes enfants, dans le sport.
4: Et comment arrive ce second changement?
2: J'en avais pas marre de l'usine, c'est les maladies professionnelles qui m'ont amené là.
4: C'est des circonstances de vie qui font que finalement vous changez, quoi.
2: C'est ça.
4: Et qu'est-ce qui se passe à ce moment-là dans la tête de Magali, qui a un métier visiblement qui lui plaît,
2: oui,
4: dans l'électronique, et qui se dit, va falloir changer?
2: C'était la santé d'abord, donc il a fallu rebondir et trouver un nouveau métier. Je suis forcément revenue sur l'aide à la personne. C'était d'abord l'aide à domicile, après le transport. J'ai essayé d'allier les deux et le transport de personnes à mobilité réduite est arrivé.
4: Et puis arrive donc le transport, le taxi, ce que vous faites aujourd'hui. Mmh. Ça, c'est pareil, c'est pas forcément une évidence de se dire je vais devenir taxi. Comment ça arrive dans votre vie?
2: C'était la meilleure solution pour pouvoir allier les deux. Donc je suis devenue taxi de Limoges. Un collègue m'a dit que ce métier m'allait comme un gant, donc c'est un beau compliment, on continue. Parce que le transport de personnes en fauteuil, c'est quand même bien particulier. On n'amène pas des gens que d'un point A à un point B. On rentre dans leur domicile, on les aide à se préparer, à pouvoir monter dans notre véhicule. Et à l'arrivée, c'est la même chose. Il faut les aider.
4: Et qu'est-ce qui vous plaît le plus dans ce métier aujourd'hui?
2: C'est le fait d'être présent, d'être utile pour eux et de les aider à vivre normalement.
4: Mais qu'est-ce que ça change finalement par rapport à un taxi normal?
2: On est bien plus utile dans leur vie en fait. On leur permet vraiment des choses qu'ils ne pourraient pas faire si on n'était pas là.
4: Et aujourd'hui, vous êtes heureuse comme ça?
2: Très, je ne changerai rien. Il va falloir qu'ils me supportent encore longtemps.
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5: Un début de conversation pour vous aider dans l'apprentissage de la langue bretonne aujourd'hui et puis après un nom de famille qui permet de faire front.
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5: Alors, c'est pas évident d'apprendre la langue à la radio. J'essaie de vous donner quelques clés chaque jour, mais pour ça encore faut-il être à l'heure pour écouter les chroniques. Donc, pour ne pas rater l'heure, il y a une question que vous devez connaître. Une phrase. Pédeuré. Je suis sympa, c'est une phrase courte. Trois mots. Pédeuré. Et, ou éo, si vous voulez. C'est facile à traduire, c'est quelle heure est-il? Péd, c'est un mot interrogatif qui signifie combien? Péd. À retenir, évidemment, ça sert dans plein d'utilisations. Pédeuré. Quelle heure? Et à la fin, éo, c'est une des formes du verbe être en breton conjugué. Pédeuré. Pédeuré. Quelle heure est-il? Retenir cette phrase vous permettra de ne jamais rater vos rendez-vous de toutes sortes et surtout vos rendez-vous radiophoniques. Peder et O, quelle heure est-il? Alors pour répondre s'il est midi par exemple, vous répondrez Christeis et O. Midi, il est. Et on n'oublie pas le verbe à la phrase, on ne dit pas juste Christeis, on dit Christeis et O. Peder et O, quelle heure est-il? Christeis et O. Il est midi. Bon, dites pas ça une autre heure qu'à midi, ça marchera moins bien.
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5: Et un patronyme frontal aujourd'hui, ou un nom qui fait front, comme je vous le disais, ou même plusieurs, Taldir ou Talourne. Deux mots commençant avec le préfixe Tal, T-A-L. Et Tal, qui n'est pas la chanteuse en breton, a plusieurs sens. En premier, c'est le front humain, évidemment, Tal, Antal, le front, Tal, Antal et Begarpen, le front en haut de la tête. C'est mieux s'il est là, d'ailleurs. Et donc, si votre nom de famille est Taldir ou Talourne, eh bien, mieux vaut ne pas donner de coup de tête au risque de casser celle d'en face, car Taldir veut littéralement dire front d'acier, rien que ça. Et Talourne, c'est pas en reste non plus, Tal. Houarn, c'est le front de fer. Alors encore un nom ramenant une époque où les hommes se faisaient remarquer sur les champs de bataille ou dans les mêlées. Et les Taldir ou Talouarn n'étaient visiblement pas mauvais pour donner ou amortir les coups. C'est pas une raison pour faire pareil. Moi je vous dis à demain, même heure.
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8: Je suis sûr que vous êtes déjà passé devant le château du Barou, sauf que le château du Barou, sans un homme, il serait aujourd'hui inexistant, détruit, entièrement détruit. C'est André Vaison de Pradennes qui l'a sauvé. Il arrive en Vaucluse au début du 20e. Très vite, il s'enracine, il devient conseiller municipal, conseiller départemental, puis maire de Murs pendant près de 4 mandats. André Vaison de Pradennes, c'est un homme public, engagé, décoré de la Croix de Guerre 14-18, chevalier de la Légion d'honneur, et c'est surtout un sauveur de pierre. 3 châteaux vont marquer son existence. D'abord, celui de Murs, dont il devient propriétaire. Ensuite, il y a le château de Javon sur son plateau forestier. Et puis, il y a donc le Barou. L'histoire la plus spectaculaire, quand il prend possession au début du siècle, eh bien, le château féodal est dans un état catastrophique. Les guerres, les pillages et l'incendie de 1929 ont tout dévasté. Je vous renvoie d'ailleurs à la chronique consacrée sur l'histoire du château du Barou. Et là, donc, André Vaison de Pradennes va se lancer dans une reconstruction titanesque. À l'époque, pas de subvention, pas de mécénat, tout est assez frais et sur 10 ans. Il fait travailler 10 maçons pendant 10 ans. On va consolider les murs, refaire les toitures, dégager les salles, restaurer les escaliers. Il va redonner une silhouette, une sorte de colonne vertébrale à ce château qui domine les dentelles. Et c'est ce gros travail, notamment la nouvelle toiture en béton, qui va permettre au château du Barou de survivre lorsqu'il y aura un second incendie en 1944 pendant la Seconde Guerre mondiale. Sans ces travaux-là, eh bien, le château qu'on visite aujourd'hui n'existerait plus. Et puis il y a aussi cette autre facette moins connue. André Vaison de Pradennes était un passionné de préhistoire. Ses travaux aujourd'hui font encore référence. En fait, il a longuement étudié les ateliers préhistoriques autour de Murs grâce aux paysans qui lui rapportaient leurs trouvailles contre quelques pièces. Une grande partie, aujourd'hui, de sa collection a été donnée au musée d'Orsay. Et c'est loin d'être fini. Aujourd'hui, une biographie est actuellement en préparation par son petit-fils Jean-Baptiste Vaison, en collaboration avec un archéologue. Mais la vie d'André, elle, se termine tragiquement. Il meurt accidentellement à Paris, intoxiqué au monoxyde de carbone dans son appartement, avec son épouse et sa fille. Seul son fils survit. Et c'est ce fils qui va prolonger l'esprit du père en protégeant les propriétés familiales. Et aujourd'hui, donc, c'est son petit-fils, Jean-Baptiste, avec Fanny, qui poursuivent cette histoire au Barou, notamment avec la création du premier whisky du Vaucluse, élaboré à l'intérieur même du château.
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1: La phrase que mes parents, je voudrais plus qu'ils disent, bah c'est non. Et aussi, dépêche-toi.
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5: Une pluie d'aunoise aujourd'hui, elle était tournequoise. Bonjour Cécile.
6: Bonjour.
5: Merci de nous accueillir avec ce petit thé. À la fleur de cerisier, a priori.
6: Oui, avec plaisir.
5: Et ces petites gaufrettes, hein, bien appétissantes. Vous êtes née dans le département 59.
6: À Tourcoing. Et
5: une maman belge. Papa belge également.
6: Un peu, à moitié, voilà. Et ma maman plutôt flamande et mon papa plutôt wallon.
5: Quel souvenir est-ce que vous gardez de votre enfance, donc soit à Tourcoing, soit très vite donc à la campagne.
6: Oui, à Rugy, ouais. Petit village de 1200 habitants, je crois. Et on habitait à 2 km dans un petit hameau, le hameau de Belzanois, qui existe toujours. Mon papa habite toujours là-bas. Et ben, en fait, les souvenirs, moi, c'était, on était dehors tout le temps, dans le jardin. Souvenirs de photos de la construction du garage.
5: C'était sur un territoire frontalier.
6: Oui.
5: Avec la Belgique.
6: Ouais. À 2 km donc, du centre du village. Il y en a beaucoup qui travaillaient ou qui travaillent en Belgique. Il y a l'Elnon, une petite rivière qui fait la frontière aussi.
5: Il y a un petit pont.
6: Voilà. Et donc, du coup, ben, cette rivière tout le long et tous les endroits où on pouvait passer en voiture, il y avait un poste de douane.
7: Et là-bas, pas de tabac? Pas de devises étrangères?
8: Non, monsieur le douanier, absolument rien.
7: Si ça pète, hein? Allez, au bloc.
6: On allait de l'autre côté du petit pont, c'est louvé, un tamisier, un café. Chaque fois que j'y retourne, je vais me promener là-bas. En
5: fait. Et oui, forcément, vous vous ressourcez là où vous avez, où vous avez grandi. Vous passiez beaucoup de temps dehors, mais à faire quoi? Vous êtes dans l'observation? Vous êtes. Vous
6: étiez un garçon manqué. J'étais la petite dernière, donc j'ai souvenir d'avoir fait des cabanes dans le pommier avec mon frère. C'est rigolo, j'étais souvent à pieds nus, en fait, je me souviens de ça.
5: Et aujourd'hui, la Cécile que vous êtes, elle marche encore pieds nus?
6: Pendant des années, j'ai oublié ça. C'est drôle, ouais. Bah, c'est peut-être quand j'avais 47 ans que j'ai commencé à... Même dans des parcs ou ici, au jardin partagé, parfois, quand il est ouvert, quand l'herbe est fraîche l'été, j'enlève mes chaussures.
5: On dit que c'est très bon, hein. Bon pour la santé, de ressentir le sol avec, avec la plante des pieds. Bon, je me permets de goûter cette petite gaufre.
6: Ah oui, avec plaisir, oui.
5: Merci. Donc,
6: là, c'est du coup cassonade. Elle est noire.
5: Ah, c'est une cassonade aussi.
6: Ouais. Processus, en fait, la cassonade, moi je croyais que c'était non raffiné, mais en fait c'est hyper raffiné, c'est recuit.
5: Ça vous rappelle votre enfance?
6: Oui, complètement.
5: C'était le petit-déj?
6: Ouais. Non, ça c'était ces gaufres-là, les gaufres Rita, découvertes quand j'étais jeune adulte. Il y avait une dame qui en fabriquait à 1 km de chez nous, en France, du coup. T'es allée voir en vélo pour trouver, et en fait c'était chez elle. Je faisais des tartes au sucre avec ça.
5: Et on dit tarte au sucre.
6: Oui, tarte au sucre.
5: Au sucre avec l'accent.
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9: Quand on passe le rideau, ça sent le pop-corn, il y a de la lumière qui clignote de partout. Et les gens, ils retombent en enfance et ils s'attendent vraiment pas à trouver ça dans une maison.
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11: Elle, lui, a troqué tout simplement des cartons de souvenirs pour un musée privé de 45 mètres carrés dédié à la piste étoilée. C'est Thomas Joly. Thomas, d'où vous vient cet amour pour la piste étoilée et pour le cirque?
9: Alors que c'est une passion qui me suit depuis que j'ai à peu près 6 ans. Tout a commencé bêtement par une visite à des animaux dans un cirque qui passait à Mèche. Et c'est là que l'amour pour le cirque a commencé. Depuis de nombreuses années, je collectionne pas mal d'objets et de documents concernant le cirque. Et en fait, tous ces objets, ils étaient enfermés dans des cartons. Et donc, j'ai décidé de leur laisser la place qu'ils méritent et de les mettre en lumière et en valeur.
11: Mais alors, du coup, comment on organise sa maison? Parce que j'imagine que plein d'objets, il faut donner des sortes de fonctionnalités, trouver la bonne place. J'imagine que ça se met pas en place du jour au lendemain, Thomas Joly.
9: Non, pas du tout. En fait, quand on a construit notre maison, on a tout aménagé le dessus du garage. Donc, on a rehaussé le dessus du garage. Et ça m'a permis de récupérer une pièce de 45 mètres carrés qui est aménagée du sol au plafond, 100% cirque.
11: Le Thomas Joly qui était en train de mettre en place, en tout cas ce cirque à la maison, de mettre en place ces objets, c'était quoi? C'était Thomas Joly adulte ou c'était l'enfant qui a eu ce choc psychologique qui a mis en place tout ça?
9: On va dire un peu les deux. On va dire le Thomas petit parce que j'ai retrouvé beaucoup de choses que je gardais depuis tout petit. Et le Thomas adulte qui a pris soin de tout bien exposer, de tout mettre en lumière, de tout dépoussiérer, de tout mettre en place pour que ça soit vraiment un vrai musée privé.
11: Est-ce que il y a une pièce, quelque chose en particulier dont vous êtes le plus fier, ou alors peut-être une pièce, un objet que vous aimeriez ou rêveriez d'avoir chez vous?
9: En pièce que j'ai récupérée récemment chez un monsieur qui liquidait son musée. J'ai récupéré une très vieille affiche du Cirque Pinder qui date de 1930. Donc il y a une affiche en papier journal écrit avec de l'encre très bien écrit, qui est vraiment jolie. Et en plus récent, j'ai récupéré deux blasons en métal, pareil du Cirque Pinder, qui étaient édités en très peu d'exemplaires. Et il en reste très peu dans toute l'Europe en état exceptionnel comme je les ai aujourd'hui.
11: Quand des amis, des proches à vous poussent ou ont poussé pour la première fois la porte de ce bel endroit, ça a été quoi les réactions?
9: Les gens ils disent que je suis fou. Quand en fait vous rentrez par la porte et il y a un petit sas avec des rideaux en velours, vraiment comme dans un cirque, on a vraiment l'impression de rentrer dans un cirque. Et quand on passe le rideau, ça sent le pop-corn, il y a de la lumière qui clignote de partout. Et les gens, ils retombent en enfance et ils s'attendent vraiment pas à trouver ça dans une maison.
11: À vous, je cours. Thomas Joly a réalisé son rêve d'enfant en transformant une partie de sa maison en un véritable musée du cirque. Une immersion sensorielle unique entre des rideaux de velours, de pop-corn. 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
1: Tout ce qui a trait au caractère des humaines et des humains, j'adore. Je trouve que la langue occitane se délecte à qualifier les comportements humains. Roumé, je savais que tout le monde connaît Kéomo. C'est un bon exemple. Hein. Tu pourrais faire un sourire plutôt que de roumé. Roumé. Comme ce mot l'indique dans sa construction, ça grogne, ça fait trembler les murs. Quelqu'un qui roume, c'est un râleur d'excellence. T'as voulu faire les courses? On y est. Qu'est plus le moment des roumas, mon grand. Ce n'est plus le moment de râler, ok? Plutôt que de roumer, on finit vite et on rentre. Roumer, ok? Vous connaissez, bon. Et si je dis marouné, marouna, c'est la même chose. Dans le mot, le R roulé nous montre une personne qui râle aussi, qui bougonne. Il marronne comme un burga au kevonvo, non. Il râle comme un frelon qui vrombit. Roumer, marouner, faites vos courses, mesdames et messieurs. Allez, adieu.
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2: C'est un événement littéraire dont on vous parle dans Toujours à la page, la sortie du nouveau roman de Marion Fayol. Autrice et illustratrice dromardéchoise, plusieurs fois primée au festival d'Angoulême, Marion Fayol a rencontré l'année dernière un immense succès avec son premier roman poétique et poignant, Du même bois, dans lequel elle évoquait l'histoire d'une ferme ardéchoise, génération après génération. Petit fruit, c'est le nom de ce second titre, est paru chez Gallimard. Et c'est l'histoire d'une femme à qui, mois après mois, la nature refuse d'offrir un enfant. Tandis qu'elle brasse questionnement, chagrin, culpabilité, son mari reste imperméable à ses émotions. Jusqu'au jour où s'impose chez eux un inconnu. Un étranger, un homme qui dit pourtant reconnaître en la femme son amour de jeunesse perdu. D'ailleurs, c'est étrange, ses mains à lui sont de la couleur de la robe de la femme. Et il ne cesse de vouloir la dessiner, la croquer sous tous les angles. En résulte un curieux ballet, un poétique triangle amoureux auquel nous allons assister. Marion Fayol.
3: Le livre parle en effet du désir d'enfant, même si je pense qu'il parle du désir, du manque, de l'absence de manière peut-être beaucoup plus large que simplement le manque de l'enfant. En tout cas, cette femme, elle est en proie à une forme d'obsession. Chaque mois, elle a envie d'avoir un bébé dans le ventre et chaque mois, c'est un échec. Et dans son couple vient apparaître une sorte d'étranger. Donc, elle attend un enfant et l'enfant n'arrive pas. Et il y a quelqu'un qui vient se glisser dans leur maison alors même qu'ils essaient de le rejeter. Donc, c'est aussi une sorte d'ambivalence entre ce qu'elle désire et qui vient pas et ce qu'elle rejette et qui vient. Et pour moi, les trois personnages du livre sont tous des personnages qui sont un peu enfermés. Ça m'intéressait d'avoir trois personnages qui finissent par se parler, par quelque chose de commun. Et ce commun, je pense qu'il est à la fois la question de l'obsession et la question de l'absence ou du manque ou du fantasme aussi.
2: Il y a quand même quelque chose d'un peu surnaturel qui relève du conte ou de la poésie dans ce que vous écrivez.
3: Quand j'écris, je me sens proche de la poésie plus que du roman d'une certaine façon. Et c'est très important pour moi que l'espace du livre, comme dans l'espace des dessins, soit pas exactement l'espace de la réalité, en tout cas qu'il y ait toujours une part de symbolique ou de surréalisme qui vienne créer un espace qui est celui du livre et qui est un petit peu à côté du réel pour peut-être être plus réel que le réel. Et c'est important pour moi que mes livres contiennent plusieurs discours, enfin qu'en tout cas on puisse les lire, et puis on puisse les relire, et puis encore les relire comme s'il y avait plusieurs couches, et que le lecteur puisse aussi glisser sa propre voix à l'intérieur de ce que je propose.
2: On ne sait précisément où l'action se déroule, ni à quelle époque, mais comme toujours avec Marion Fayol, la nature est partout. Elle traverse les personnages, et son écriture pose des images, des émotions, un rythme aussi. Elle offre comme un moment en suspens, hors du temps. Marion Fayol révèle une nouvelle fois que son talent d'écrivaine n'a rien à envier à celui de dessinatrice dans ce petit fruit, paru chez Gallimard.
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4: C'est la Camille Minute, votre chronique de la joie et de la bonne humeur. Aujourd'hui, on va parler des red flags. Alors, c'est quoi un red flag? Un red flag, c'est littéralement un drapeau rouge. Dans la vraie vie, ça veut dire attention, danger. Fuis, cours, ne réponds pas à ce message. Le red flag, c'est le petit signal que ton cerveau voit, mais que ton cœur ignore, en disant « Non mais ça va, je gère, on va gérer ». Le red flag, c'est pas encore une catastrophe, c'est l'annonce de la catastrophe. C'est le teaser du film d'horreur. Il dit « Je suis pas jaloux ». Par exemple, si le mec il dit « Je suis pas jaloux », mais il connaît l'heure de ta dernière connexion avant tout le monde, il est jaloux, ok ? Si elle te dit « Ah mais moi je suis très cool », mais qu'elle fouille dans ton téléphone, même quand il est éteint, elle est pas cool. Un red flag, c'est pas un défaut, c'est un avant-goût du problème. C'est quand quelqu'un te dit « Ah, moi, je suis comme ça », et que toi, au lieu de partir, tu réponds « Ah, bah, parfait. » « Non, fuis, cours !» Bref, les red flags, c'est simple. Si tu te dis « Ça va sûrement passer », eh ben, ça passera pas. Voilà, c'est aussi simple que ça. Alors maintenant, ce que je vais faire, c'est que je vais vous lister, parce que l'être humain va toujours trop loin, des red flags vraiment exagérés, des red flags qu'on voit sur les réseaux sociaux qui sont vraiment... Ça va beaucoup trop loin. Une fois, j'ai vu une vidéo, il y a une nana, elle a sorti. « Moi, j'ai un red flag. Mon red flag... » C'est les mecs qui tiennent la barre du métro dans le métro. Donc maintenant, en fait, il faut choisir entre tomber par terre ou être célibataire. Il y a un mec, il a dit, une fille qui finit son assiette, c'est un red flag. Frérot, elle a juste faim. Hein. C'est pas toxique, c'est la dalle, ça s'appelle. Après, il y a des red flags. Et quelqu'un dit, moi, un red flag, c'est quelqu'un qui met son réveil à 6h du matin, même le week-end. Excuse-le d'être pauvre, hein, il veut bosser, ce monsieur-là. Il y a quelqu'un qui a dit, voilà, moi, mon red flag, une personne qui aime l'eau plate. Donc en fait, si t'aimes pas les bulles, t'es toxique, quoi, t'es dangereux. J'ai vu aussi, mon red flag, c'est quelqu'un qui répond trop vite au message, ou trop lentement. Le bon timing, c'est jamais bon, quoi. Il y a un mec, il a dit, moi, mon red flag, c'est une fille qui dit, on verra. C'est pas un red flag, ça. C'est une promesse honnête. Et j'espère qu'elle le verra pas, le mec. Hein. À ce rythme-là, respirer va devenir un red flag. Bientôt, il aspire par le nez, c'est un red flag. Les gens, ils veulent plus une relation, ils veulent un CV sans défaut. Et même là, ils trouvent un red flag dans la photo. Avant, on cherchait l'amour. Maintenant, on cherche la faute. C'est bien ça le problème.

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1: Pas tous mes petits bébés, mes petits semis. Tu vois, je les ai foutus dans la couveuse, là, puis je suis en train de repiquer toutes les variétés. Cacao, de la brandy wine, de l'absinthe, large barrel boar.
2: C'est quoi ça?
1: Grand sanglier rayé.
2: Ah oui?
1: Alors il paraît que ma prononciation n'est pas remarquable.
2: Oh, je n'ai pas remarqué. Moi, on m'avait dit que tu étais un pêcheur, mais en fait, tu es plutôt un cultivateur.
1: J'étais un pêcheur. On l'est à vie comme ministre, mais la pension n'est pas tout à fait la même, si tu veux.
2: Donc, du coup, tu as besoin de faire pousser tes tomates.
1: Mais je suis quand même un pêcheur.
2: Mais c'est aussi ton petit coin, là, où tu te poses, parce que là, tu as un journal.
1: Je me pose, je lis mon journal. Tu vois, dans la serre, dès que ça, y a un petit rayon, hop, ça tape. Et puis, moi, j'ai besoin de lumière. Dès qu'il y a un petit rayon, il faut que je sorte.
2: Quand on est sur un bateau, c'est parce qu'on aime être dehors, quoi.
1: Bah oui, dans les éléments, quoi. Dont la lumière est un des principaux.
2: Comment est-ce que tu as su que tu allais être marin et que tu voulais en faire ton métier?
1: D'abord, mon père n'était pas du milieu, mais il avait été élevé par sa mère, seule, dans le milieu des pêcheurs d'Urville. Et donc, j'étais quand même très tôt bercé dans l'amour de la mer et par mon père, qui était un fou de pêche aussi, pêche en mer, et j'ai chopé le virus.
2: Qu'est-ce que t'aimes justement dans la pêche, dans cette liberté peut-être qu'on a quand on est sur l'eau?
1: Ben, j'aime tout, le côté traque, le côté recherche, le côté piéger un animal.
2: Côté chasseur, quoi.
1: Ouais, un peu chasseur, pour se nourrir d'abord, principalement. Voilà, avoir compris comment il fonctionnait, pouvoir le choper, tout ça. Puis j'aime la mer par-dessus tout. Et quand j'ai commencé, on n'avait pas de positionnement, de GPS et tout ça. Donc t'imagines, quand je filais des casiers, j'ai la tête sous l'eau, quand j'ai la tête dans le fond de l'eau, j'ai la tête là où ils vont atterrir, c'est l'imaginaire d'abord.
2: Tu projettes ton esprit sous l'eau, quoi?
1: Oui, c'est ça. Bon, après, t'acquiers de plus en plus de connaissances, mais...
2: Tu connais les coins, quoi.
1: Ouais, mais au début, tu sais, je connaissais rien du tout. Et ça pourrait être simple. Tu lis des cartes marines, tout ça, tu dis, bon, là, attends, il y a les lignes de sonde, tout ça, qu'est-ce qui se passe sous l'eau, comment c'est foutu, qu'est-ce qui peut passer comme espèce, les homards, où est-ce qu'ils sont, et puis après, t'apprends les saisons, progressivement, les migration et tout, ah, période de vache maigre, période de creux, période où tu dis bon, je me suis planté, c'est pas là que ça se passe, mais et puis des périodes où hop, tu tombes dedans, c'est formidable, quoi.
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3: On sait qu'on est Lorrain parce qu'on prend des obus pour des cèpes. C'est une histoire qu'on m'a raconté.
4: Ça va aller dans les Vosges.
3: Non, du côté d'Amnéville. Non, j'ai croisé Frédéric, le Fred Kunz. Vous le connaissez?
4: Non.
3: Il est maître d'école à Amnéville.
4: Je sais pas.
3: Il m'a raconté ses aventures, ça va rappeler des souvenirs à tout le monde.
4: Allez-y.
3: Lorsque, adolescent, il partait en vacances en mobylette. Mm-hmm. Trajet à Gondange, Niederbronn-les-Bains, 150 bornes en cyclo. Largement de quoi faire cuire le steak sous la selle, comme Attila le Hun.
4: Mon père faisait Paris, le Jura, en vélo.
3: En vélo?
4: En
3: mobylette?
4: En mobylette.
3: Ah bah oui, on est ça, et qu'est-ce qu'il avait comme mobylette?
4: Bon, ça devait être un 103 à l'époque, ça devait être ces mobylettes-là, je pense.
3: S'ils étaient déjà là, ouais. Ou un Solex. Le Fred.
4: Non, mobylette. Non.
3: Ok, le Fred, il partait avec Bernard, dit Bébert, le Mac, le Bled. Le Bled, c'était son nom, pas la destination de ses vacances. Et Mounir, qui aurait dû être
4: au Bled.
3: Et Mounir, le passager de dernière minute, qui s'était dégoté une cacahuète improbable pour se joindre à l'équipage. Une mini-moto, vous savez, hey. Il fallait laisser refroidir toutes les Diborne, l'enfer. Le Fred m'a dit, il avait l'air d'un singe sur un paquet de tabac. Mais une vraie équipée sauvage que ceux-là. Et puis ces bandes-là, ça roule en triangle, comme les oies sauvages. Pour ceux qui ont une meule moins puissante, profite de l'aspiration. Comme mon Fred, il avait une 103 SPA, refroidissement liquide et carbut 17. Autant dire qu'il roulait en tête. Sourire béat, les dents éclatées de moustiques. En route pour le camping, la gloire et les grandes découvertes. Parce que ces types-là étaient des chercheurs de trésors, des fanades de la Seconde Guerre mondiale, le genre qui arpente les champs et les forêts, poil à frire entre les pognes, à la recherche de vestiges. Résumé des vacances par le principal intéressé, je cite le Fred, deux points, ouvrez les guillemets, On allait chercher des bricoles qu'on ne trouvait jamais. Des chercheurs du trésor au pied de l'arc-en-ciel, en somme.
4: C'est joli, ça.
3: Tente plantée à Sturzelbrunn. Mmh. Voilà, vache, c'est pas facile.
4: Non, c'est pas facile.
3: Si tôt le matin. Mmh. Le Beecherland comme terrain de jeu. Les gars vivent la grande vie. Pique-nique tous les jours et peu importe les guêpes qui les taquinent. Ils découvriront que le dernier jour que le nid était précisément sous la table du déjeuner. Les gars, ils s'en foutaient. Les grands soirs, ils sortent au casino de Niederbronn. 15 kilomètres en brêle à travers les bois. La 103 devant, Mounir loin derrière. Vers la fin du congé, alors qu'ils zonent dans un coin qu'on leur a vendu pour être un coin à champignons, ils se baissent pour ramasser des cèpes. Et là, bingo, tout un tas d'obus et de munitions de la guerre de 14. Pompiers, gendarmes, des mineurs, les ados sont au comble du bonheur. Des vacances 100% Lorraine, plus locales, tu meurs.
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5: Je rêvais d'avoir une maison à la campagne. Cette maison, c'est comme si j'y étais née. C'est ma maison de famille.
6: Ma maison s'appelle l'Ostao de la Mar.
7: C'est une maison un peu envoûtante.
8: Eh bien, vous voyez, des livres et trois fenêtres qui me donnent le paysage du pays, comme si c'était trois tableaux.
9: Ils ont vécu ici.
10: Thibaut Gaudry.
11: Elle m'a dit d'aller siffler là-haut sur la colline.
9: En juillet 1968, Huguette Carin, présidente du comité des fêtes du charmant village de Cotignac, écoute son transistor quand elle entend Joe Dassin chanter « Siffler sur la colline ». Et c'est là que germe une idée un peu folle.
12: J'ai demandé donc au maire, je lui ai dit « Qu'est-ce que vous pensez si nous donnions un terrain de Cotignac, si toutefois la mairie est d'accord, pour que Joe vienne chanter ?» Et il me dit « Bon, ben d'accord, fais-moi une lettre, je vais le proposer. » Ce qui a été fait et accepté. Donc, il est venu chanter une vingtaine de jours après. Et dès qu'il avait un gala sur la côte, il venait coucher chez nous. Et voilà comment ça s'est passé.
9: Joe Dassin donne un concert mémorable le 12 août 1968 dans la cour de l'école. Après sa prestation, Huguette l'accompagne visiter le terrain proposé. Un bel emplacement que le chanteur estime néanmoins trop proche du village. On lui en propose alors un autre, dans le quartier Saint-Joseph, sur les hauteurs, près d'un monastère. Enthousiaste, il l'accepte illico. Séduit autant par le lieu que par son nom. Il faut dire qu'il s'appelle Joseph Dassin.

0: Joe ne fera construire une maison sur le terrain que 10 ans plus tard. Mais il revient souvent à Cotignac et loge au Look Allen, l'hôtel-restaurant créé par Huguette en plein cœur du village. Il y prend toujours la chambre 6. Look Allen, où l'on peut croiser les Pink Floyd ou Yvonne de Gaulle. Et la chambre 6, où Joe dormira le 14 janvier 1978, mais pas seul.
1: Joe Dassin va chanter dans un instant. Joe Dassin a vécu hier un moment important dans sa vie, puisqu'il s'est... un moment troublant. Il avait sans doute plus le trac hier à Cotignac dans le Var que sur scène, devant Monsieur Martin, le maire de la localité, qui a uni Christine et Joe pour le meilleur et pour le pire.
0: Après avoir hésité avec Tahiti, c'est finalement à Cotignac que Christine dit oui à Joe. Ce jour-là, ce n'est pas vraiment l'été indien, mais un déluge, qui cependant ne gâchera pas la fête pour les 500 invités conviés par le couple. On chantera une partie de la nuit, un concert improvisé qui se terminera en duo avec l'ami Serge Lama.
2: Samedi 14 janvier, contrairement à l'habitude, il pleuvait sur Cotignac. Étaient-ce les larmes des admiratrices de Joe Dassin qui, ce jour-là, épousaient dans la mairie du village la ravissante Christine Delvaux? Enfin, malgré le mauvais temps, tout Cotignac était là, dans les rues, aux abords de la mairie, pour saluer celui qu'il considère maintenant comme un enfant du pays, puisque Joe Dassin y possède une fort belle maison. C'est Monsieur le maire en personne qui, vers 15h30, procédait à la cérémonie, ponctuée par le crépitement des appareils photos, tandis que la musique des sapeurs-pompiers de Brignoles interprétait les succès de Joe Dassin.
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0: Pour le dessert, un pâtissier a créé un gâteau géant, reproduisant la maison que Joe vient de faire construire, dans la Pinède, en haut de la colline. Si un jour, vous allez visiter Cotignac, labellisé plus beau village de France, et que vous souhaitez dormir au Look Allen, demandez la chambre 6.
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1: À Aubervilliers, Sèvres ou encore rue Feder dans le 11e arrondissement de Paris, les Baltos sont encore bien présents dans notre région et Thierry Boeuf nous en fait la cartographie au-delà bien sûr de nous raconter leur histoire. Voici la saga Bistrot de Paris.
2: Et le cocktail américain, c'est quoi ?
3: C'est un coquelet grillé avec une sauce américaine, tomate, échalote, une pointe de cognac, du vin blanc. C'est un peu relevé.
4: Un déca,
5: pâté, jambon, c'est tout envoyé à gruyère, chantal, rosier, jambon de pays.
6: Eh ben tout ça, ça va aller dans la blanquette.
3: Bon appétit.
7: Cigarette, whisky et petite pépée, si vous les aimez bien roulés, papier à cigarette, OCB. Gitane de Gainsbourg, menthol extra cool de Françoise Sagan, ronde fumée, et puis un jour de smog, 1er janvier 2008, tout s'est évaporé, les volutes et brouillards au comptoir ont disparu.
8: On a fait une soirée pour que tout le monde fume, donc musique, et puis on a mangé, et on a tous fumé. Mon collaborateur et moi, on n'a jamais fumé de notre vie, donc on a fumé une gitane maïs. Puis jamais on fumera. Hein.
7: Alors les fumeurs étaient priés d'aller fumer aux terrasses des cafés, le plaisir devenant coupable. Mais encore aujourd'hui, les marques de cigarettes font toujours enseigne. À Paris comme en banlieue, il existe encore, par exemple, des Marini.
9: 30 paquets de Marini.
7: Mais aussi des Rally, des Chiquito, des Nemrod et des Balto. 1930, la CEITA, Société Nationale d'Exploitation Industrielle des Tabacs et des Allumettes, propose aux patrons de café une aide financière. Des ameublements, des comptoirs, des terrasses. En contrepartie, l'établissement aura pour nom une marque de cigarettes ou de cigarillos. La puissante CEITA en rajoute une couche dans la presse populaire et la radio. Écoutez cette chanson publicitaire phénoménale de la marque Balto.
10: Vu sur le paquet qu'il y a un bateau à voile. C'est à cause du bateau que c'est des bateaux qu'on les appelle. Mais non, mon gros bêta, pas des bateaux, mais des baltos. Des baltos, c'est un mot qui vient de Baltimore.
7: Balto de Baltimore, imparable voyage et exotisme au bout de sa cigarette rougeoyante. Et voilà pourquoi il existe encore une bonne vingtaine de baltos à Paris et en Île-de-France, comme celui d'Aubervilliers ou de Sèvres. Idem pour le Nemrod, rue du Cherche-Midi dans le 6e. Tout pareil pour le Rally, la cigarette qui arrive avant les autres et qui gagne, rue Féderbe dans le 11e. Le Rally, où au passage, Monsieur Philippe nous régale de délicieux choux farcis. Curiosité amusante, au 59 avenue de la Motte Piquet, un restaurant a pour nom la Gauloise, tandis qu'à quelques dizaines de mètres, boulevard de Grenelle, une autre brasserie se nomme

0: pas comprendre, Charles.
1: Avec le PMU aujourd'hui, on joue comme on aime.
2: Oui, on pourrait largement faire une thèse universitaire sur les enseignes de bistrot, la poésie frise Le Bon Coin de ce cher Jean-Louis Brasse dans le 18e, sans oublier le mythique Au rendez-vous des sportifs chez Valzac, un cador de la boxe dans le 15e. Mais la Palme d'Or revient à ce patron en Val-de-Marne qui avait baptisé son bistrot dans les années 50, ici, mieux qu'en face. En face se trouve la célèbre prison de Fresnes.
3: Ce qui ne freinera pas notre appétit pour autant, bien sûr. Merci beaucoup Thierry Boeuf, Bistrot de Paris. Si vous avez aimé cette chronique, vous pouvez la partager avec vos proches depuis l'application Ici.
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5: Je vous emmène à Gergovie et je vous promets d'avoir un petit peu de vent dans la crinière puisque nous allons faire la connaissance d'une association très utile, SOS Cheval. Mireille Vore qui nous accueille ici à SOS Cheval. On est dans un petit mobil-home sur le terrain, en pleine nature. Là, on s'occupe des chevaux. Mireille, SOS Cheval, vous nous en dites quelques mots ?
6: Oui, bien sûr. Bonjour Patricia.
7: Bonjour.
6: On recueille les chevaux retraités ou réformés de centres équestres, de courses, de laboratoires, des anciennes poulinières, des équidés maltraités, abandonnés, divagants, chacun a sa propre histoire.
5: C'est votre cheval de bataille, si je puis dire, mais vous n'êtes pas toute seule évidemment, parce que là il faut plein de bénévoles pour s'occuper de tous ces chevaux.
6: Absolument, nous ne sommes que des bénévoles, 60 bénévoles, tous complètement investis et ne ménageant ni leur temps ni leur peine.
5: Et une petite dame à côté là.
7: Denise, bénévole du lundi matin depuis, je sais pas, 6, 7, 8 ans. Notre mission, c'est de nourrir, vérifier que les chevaux n'aient pas de blessures, regarder si le foin est bien à disposition, de l'eau, et tout va bien.
5: Alors, on y va. On était dans le mobil-home là parce qu'il y a un petit peu de vent, donc du coup on s'était mis un peu à l'abri. Bonjour Sandrine.
8: Bonjour.
5: Vous aussi, alors je vous vois affairée avec des carottes et des pommes.
8: Oui. C'est parce que quand je vais voir nos petits protégés, ben, des fois, on leur fait quelques petites gâteries comme ça pour, voilà, pour les amadouer, pour leur donner confiance, pour ça sert à tout, les carottes, pour les soins.
5: Combien il y a de surface là à peu près ?
6: 16 hectares.
8: Alors lui, c'est le plus jeune de ce pré-là. Et il est très jaloux si on s'occupe des autres. C'est un réformé de course. Il vient de Normandie. Et lui, il a eu une fracture au niveau de l'épaule, de la clavicule. Donc il est réformé. Mais du coup, il est très, très, très demandeur et très jaloux aussi. Voilà, il ne supporte pas que Nolo s'approche de nous parce qu'il veut qu'on s'occupe que de lui.
5: On n'a pas l'impression de parler d'humain un peu parfois.
8: Ah si, totalement. Si, si. Avec beaucoup plus de sensibilité. Là, c'est Cheyenne. Une petite jument aussi qui est en retraite. On en a beaucoup, beaucoup qui viennent finir leur vie chez nous. Et comme ça, ils ont une jolie fin de vie.
5: Avec des gens qui, manifestement, sont particulièrement bienveillants.
8: Ah, c'est le mot sacré, respect et bienveillance. Oui, sinon, il ne faut pas venir.
5: Viens voir bébé. Viens.
8: Kira, on a été appelé par les gendarmes. Une famille qui avait beaucoup d'animaux. Et ces personnes, quand elles ont su que les gendarmes arrivaient, elles s'en sont pris aux animaux. Et elle a eu 5 coups de couteau dans le poitrail.
5: J'en emmènerais bien à la maison, mais je manque un peu de place.
6: Quand on ne peut pas devenir famille d'accueil parce qu'on n'a pas de terrain, on peut devenir famille de cœur et parrainer un équidé.
7: Alors ma belle, tu veux que je sois ta tata?
6: Ça serait une très gentille filleule.
8: Oui.
6: Ils ont travaillé toute leur vie au service de l'homme, et ça serait quand même profondément injuste qu'ils partent à l'abattoir. Donc nous, on est là pour eux.
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9: À distance pour le monde, oui, notre expression du jour, est-ce ou est-ce entre Galliac et Rabastens en français? Bon, c'est assez simple à comprendre.
10: Oui, même moi j'ai compris,
9: ben oui,
10: être entre Galliac et Rabastens.
9: Voilà, cette expression, vous pouvez l'utiliser quand une personne a abusé d'un peu trop de vin, des billes, loubis. Alors, qui, mais je dis le vin, mais ça peut être quelque chose d'autre, notre alcool, dit l'entabé, qui sera à quelle personne entre Galliac et Rabastens.
10: Ouais, alors toujours avec modération, on est d'accord, mais c'est quand quelqu'un est un petit peu peut-être, voire beaucoup pompette.
9: Et oh, vous m'avez entendu, vous avez compris.

0: Bon, le Mike et Buffet passe, il a le coup test. Il vaut mieux que cette personne ne souffle pas dans le ballon. À qui? Pour revenir à l'expression, il y a à Bisto de Nage 20 km entre Galiac et Rabastens. Donc ça fait 20 km environ. La route est un peu sinueuse entre Galiac et Rabastens. Et surtout, elle longe le vignoble gaillacois, d'où ben, l'origine de l'expression S entre Galiac et Rabastens.
1: Jérôme, il y a d'autres expressions dans le même style?
0: Ben, nous citons. Gascou, qu'est-ce qu'on disait, per exemple, qu'a cargat à Madira. Littéralement, il a chargé à Madiran. Le vignoble de Madiran se situe en Gascogne, aux confins des départements du Gers, des Hautes-Pyrénées et des Pyrénées-Atlantiques. Aoué ou abé cargat à Madira, littéralement, donc avoir chargé à Madiran, c'est être ivre, tout comme être, ben, esté béouet, et béouet du verbe béouet, qui veut dire boire en occitan gascon.

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1: Ferdinand, le temps qui reste.